passe pas par Astaforte, c'est tout long. Eh mais mec d'agent peut faire un détour de 7 minutes apparemment. Eh ben ça tombe bien parce qu'à Astaforagène c'est tout pile 5 minutes, c'est hallucinant. Enfin pour moi c'est 5 minutes, pour toi j'en sais rien. Je me porte pas garant de ta conduite de pauvre vrai neurasthénique mon grand.

0: Eh, je suis un prédateur sexuel des allumes-cigares.
1: Non plus.
0: Eh, je peux pas m'empêcher de me ventiler les belles sur les grilles d'aération, c'est plus fort que moi. C'est comme faire des selfies avec le rétro ou mordi l'autoradio. Je suis comme ça, c'est tout. Eh, c'est comme je peux pas m'empêcher de jouer à question pour un champion avec ton gros glaçon là. Je suis. Ah, cours d'excuses à la con, putain. 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Oh non, ça sert à rien, en fait, les deux autres c'est un couple, putain. 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Ah ouais, GPS, ça existe encore ça? Et c'est vraiment utile pour faire un gym Bordeaux, putain, ils sont pas clairs les panneaux. Allez, vire-moi ça. Et comment ça, t'as précisé non fumeur dans l'annonce? Eh ben, tu remarqueras que je te propose pas de clope, ça tombe bien. 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Parce que ça

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Je vais te mettre 5 étoiles juste pour te faire chier. 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
2: RFI Matin, ça commence, c'est maintenant. Bonjour à vous, ravi de vous retrouver pour un nouveau tour du monde de l'info. Ce matin, on s'arrêtera en RDC où l'épidémie d'Ebola circule toujours. On ne peut pas dire qu'on a atteint le pic, nous dit ce matin notre grand invité Afrique, le docteur Jean Kaseya, directeur général d'Africa CDC, l'agence sanitaire de l'Union africaine. On l'entendra dans une demi-heure. D'abord, c'est votre journal. Bonjour Martin Guez.
4: Bonjour Andréane Mélard, bonjour à toutes et à tous.
2: Le Venezuela, Martin, craint un terrible bilan humain après l'un des pires séismes de l'histoire du pays.
4: Et le Venezuela, qui n'avait plus connu telle catastrophe depuis les tremblements de terre de 1900 et de 1967, deux secousses à 39 secondes d'intervalle de magnitude 7,1 et 7,5 qui ont provoqué l'effondrement de nombreux immeubles dans la capitale Caracas. Le premier bilan provisoire de 32 morts et 700 blessés. Nous retrouverons notre correspondante Alice Campagnol dans la capitale vénézuélienne. Le pic de la canicule en France, c'est ce jeudi. Plus de 50 millions de Français sont en vigilance rouge, dont 6 millions de seniors qui figurent parmi les plus fragiles face aux fortes chaleurs. Marco Rubio fait la tournée du Golfe. Le chef de la diplomatie américaine cherche à rassurer les alliés de Washington après la guerre en Iran. Et puis enfin, grande première pour les Bafana Bafana. Les joueurs sud-africains passent le premier tour d'une Coupe du Monde pour la première fois de leur histoire. Après leur court, mais ô combien précieux succès 1-0 face à la Corée du Sud.
2: Le Venezuela redoute un très lourd bilan après ce double séisme qui sème le chaos dans tout le pays.
4: À l'état d'urgence qui est décrété par la présidente par intérim Delcy Rodriguez, alors que la terre a tremblé deux fois, deux puissants séismes coup sur coup de magnitude 7,2 et 7,5 espacés de seulement 39 secondes, ce qui a provoqué l'effondrement de plusieurs immeubles et causé des scènes de panique, notamment dans la capitale Caracas. Le premier bilan communiqué par la présidence est donc de 32 morts et de 700 blessés. Il pourrait être beaucoup plus lourd. Il était un peu plus de 18h, heure locale, lors des premières secousses. Nous avons pu joindre notre correspondante dans le pays, Alice Campagnol, quelques heures après ce double séisme. Elle nous décrivait un climat de chaos dans les rues de Caracas.
5: Oui, tout à fait. Hein. Vous l'avez dit, c'est le chaos ce soir à Caracas, particulièrement dans le quartier de Chacao, hein, où je vis. C'est une zone sismique. J'ai vu personnellement un immeuble de 22 étages qui s'est complètement effondré. Également plusieurs maisons, des bâtiments affectés avec des murs éventrés. Aujourd'hui, là, les rues sont jonchées de décombres, hein, à l'heure qu'il est. Tandis que les équipes de secours cherchent les survivants. Ce soir, des centaines d'habitants errent dans les rues, tentant de joindre leurs proches. Hein. Ils craignent de rentrer dans leurs immeubles, de peur qu'ils s'effondrent. Et ce n'est pas seulement Caracas, hein, qui a été touchée. Toute la région l'a été, notamment l'aéroport international, qui a été fermé ce soir, hein, en raison des dégâts causés par le séisme. Les villes autour de l'aéroport ont été fortement affectées. Hein. Également, j'ai vu des images terribles d'immeubles complets, complètement effondrés. Et le pays n'avait eu un tremblement de terre de cette magnitude depuis 1967. Alors, vous l'avez dit, l'état d'urgence a été décrété par la présidente. Elle n'a pas communiqué de bilan des personnes décédées, mais ce bilan risque certainement d'être très élevé.
4: Alice Campagnol, correspondante de RFI à Caracas, ce bilan qui vient d'être communiqué donc par la présidence de 32 morts pour l'instant, plus de 700 blessés. Le séisme de 1967 avait lui fait à l'époque 200 morts, mais il était de bien plus faible magnitude. Ce tremblement de terre est une double catastrophe d'ampleur considérable selon l'Institut de sismologie des États-Unis qui prévoit des dégâts importants. Le président américain Donald Trump a dit que son pays était prêt et disposé à venir en aide au Venezuela.
2: 50 millions de Français dans le rouge ce jeudi.
4: Les trois quarts de la population en pleine fournaise. 72 départements sont en vigilance rouge pour ce qui devrait être le pic de l'épisode caniculaire que traverse le pays. Les températures sont montées jusqu'à 44 degrés hier dans l'ouest du pays. La préfecture du Pas-de-Calais dans le nord a hier fait état de 3 décès, tandis que la ministre de la Santé, Stéphanie Rist, a appelé à la solidarité, notamment envers les personnes âgées et les personnes isolées, les plus vulnérables durant ces épisodes caniculaires, alors que certaines associations se mobilisent, comme Paris en compagnie, qui lutte toute l'année contre l'isolement des seniors, ce qui se passe parfois par de simples promenades, des petits gestes essentiels en cette période. Alice Froussard a suivi une bénévole de cette association.
6: Allô, Madame Charbonneau ? C'est Paris en compagnie.
7: Premier étage. Ken Layani, bénévole d'une vingtaine d'années, rencontre Gabrielle pour la toute première fois. Cette femme de 70 ans vit seule, isolée et doit faire une radio de la hanche à quelques mètres de chez elle.
8: Alors vous mettez la chaise roulante au bord là.
7: Impossible de se déplacer en fauteuil, seule, alors qu'il fait 38 degrés à 7 heures de la journée. Gabrielle ira à son rendez-vous grâce à l'aide de la jeune bénévole.
8: Ben, c'est formidable parce que ça permet donc d'être accompagnée pour des visites médicales, ce que je ne peux plus faire toute seule. Ça permet de continuer à vivre. Et ça, c'est énorme. Parce que moi, je vais vous dire, j'ai été tout l'hiver à peu près toute seule. Vous voyez, personne. Personne. Dépression. Après, j'ai cherché, j'ai dit, il y a sûrement des associations qui s'occupent de personnes seules. Et alors, ça change la vie. Vous, c'est la première fois que je vous ai. Hein.
6: Oui, c'est la première fois avec vous, effectivement. Ouais. Les sorties sont très diversifiées, on fait de belles rencontres, il fait chaud comme ça. Rappelez qu'il faut boire. Et ça nous fait autant plaisir qu'à elle de faire ces accompagnements.
8: Ah oui, faut rentrer. Faut rentrer là et c'est la première porte à droite. Alors, je donne l'ordonnance, la carte vitale, c'est ça?
7: Après le rendez-vous, les deux femmes vont manger une glace, un moment de solidarité, de convivialité que Gabrielle peut demander toute l'année. Et comme elle, l'association Paris en compagnie aide près de 2500 aînés.
4: Et ce jeudi, près de 6 millions de personnes de plus de 75 ans sont en vigilance rouge. La hausse des températures qui entraîne aussi un fort épisode de pollution à l'ozone en France. Une canicule qui touche aussi l'Espagne et l'Autriche, qui passe également en alerte maximale pour le week-end à venir.
2: Marco Rubio continue son tour du Golfe.
4: Le chef de la diplomatie américaine rend visite à ses alliés. Émirats Arabes Unis et Koweït hier, Bahreïn aujourd'hui, où se tient une réunion du Conseil de coopération du Golfe, qui regroupe 6 monarchies de la péninsule arabique. Marco Rubio venu rassurer ses alliés, assurant que Washington sera à l'avenir complètement aligné avec eux dans cette discussion avec l'Iran. Des pays du Golfe échaudés par la guerre en Iran débutée le 28 février, qui étaient en première ligne face à la riposte de Téhéran, Nicolas Falaise.
9: Arabie Saoudite, Qatar, Émirats Arabes Unis, Koweït, Bahreïn, Oman, 6 monarchies arabes du Conseil de coopération du Golfe, pour lesquelles il y a un avant et un après la guerre de 2026, durant laquelle l'Iran a riposté sur ses voisins à coups de missiles et de drones. Le conflit n'a pas bouleversé tous les choix stratégiques des pays du Golfe. Ainsi, les Émirats Arabes Unis et Bahreïn ont choisi de poursuivre leur rapprochement avec Israël. Mais ce que les monarchies de la région ont en commun, c'est un énorme doute concernant leur relation avec Washington. Non seulement les bases militaires américaines sur leur sol ne les ont pas protégées, mais elles les ont exposées aux ripostes iraniennes. Les pays du Golfe ont aussi subi des dommages sur leurs propres installations, comme l'immense champ gazier de Ras Laffan au Qatar, et leur économie reste suspendue à un hypothétique retour à la normale dans le détroit d'Hormuz. Dans ce contexte, le secrétaire d'État Marco Rubio devrait entendre des alliés inquiets de subir l'accord qui se négocie entre Iran et États-Unis, après avoir subi une guerre qu'ils n'ont pas voulu.
4: L'actualité au Proche-Orient, c'est aussi le Hezbollah qui accuse Israël de nouvelles violations de la trêve au Liban après de nouvelles frappes de l'armée israélienne dans le sud du pays qui ont fait 2 morts ce mercredi. Frappes qui interviennent au moment où les autorités libanaises et Israël ont achevé à Washington un 5e cycle de négociations.
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4: 7h08, à Paris comme à Berlin, les Européens redisent leur soutien à l'Ukraine avant le sommet de l'OTAN. Pendant que Donald Trump critiquait une nouvelle fois l'Alliance à la Maison-Blanche lors de la visite du patron de l'OTAN, Mark Rutte, les principaux leaders européens étaient eux en Allemagne pour préparer ce sommet de l'OTAN qui se tiendra début juillet à Ankara. L'Ukraine reste forte et le soutien européen aussi, a répété le chancelier allemand Friedrich Merz. Correspondance à Berlin, Nathalie Versieux.
10: Après un hommage appuyé au Premier ministre britannique sortant Keir Starmer, les 5 ont insisté sur leur détermination à prendre davantage en main la défense européenne face à un président américain imprévisible. Un exercice parfois compliqué pour l'Allemagne, alors que les éditoriaux s'inquiétant du réarmement de la République fédérale se multiplient, y compris en France. Friedrich Merz s'est voulu rassurant.
11: Nous voulons davantage de coopération au niveau transatlantique comme européen. Pour nous, Allemands, cela va de soi en raison de notre histoire, de notre situation géographique et de notre constitution. Nos voisins doivent se sentir plus en sécurité quand l'Allemagne devient plus forte. C'est pourquoi nous voulons fermement implanter notre industrie de défense et nos forces militaires au sein de l'Europe. Il en va de notre plus grand intérêt.
10: Les 5 pays réunis à Berlin ont répété leurs attentes autour de la reprise reprise des échanges maritimes dans le détroit d'Ormuz. Français, britanniques et allemands sont prêts à participer à des patrouilles pour sécuriser le détroit une fois revenu le calme dans la région. Nathalie Versieux, Berlin, RFI.
2: Journée de mémoire et de tension aujourd'hui au Kenya.
4: Ce 25 juin marque le deuxième anniversaire de ce que l'on appelle la Mandamano, mouvement de colère de la jeunesse contre la loi de finances 2023, marqué par l'intrusion dans le Parlement des manifestants à l'époque. La répression policière de ce jour avait fait une trentaine de morts. Des commémorations en leur honneur sont organisées aujourd'hui partout dans le pays. La Commission des droits de l'homme du Kenya avait également enregistré plus de 80 cas de disparitions forcées dans les semaines qui avaient suivi ces événements. Gaëlle Lalex.
12: Le frère de Monica Mwende a disparu depuis décembre 2024. Il se trouvait dans une rue du bidonville de Mlolongo quand des policiers l'ont approché.
13: Ils sont arrivés dans une voiture Prado blanche. Certains avaient des uniformes, d'autres étaient en civil avec des armes. Ils l'ont emmené et je n'ai plus jamais vu mon frère. On veut savoir où il est. S'il est mort, on veut récupérer son corps.
12: C'est à Kitengela, dans la banlieue de Nairobi, que Jamil Langton a été enlevé avec son frère. Ils ont été séquestrés pendant 32 jours dans un lieu inconnu, avant d'être relâché sans explication.
14: On n'avait ni à boire ni à manger. On nous a torturés. Des passages à tabac quotidiens. Ils avaient des armes, des menottes et nous disaient de ne plus jamais participer à une manifestation. On veut voir les droits de l'homme respectés. C'est pour cela qu'on commémore aujourd'hui.
12: Malgré des dizaines de plaintes déposées contre la police pour ces violences, une seule a fait l'objet d'un procès depuis 2024. Maître Abner Mango, avocat de victimes, estime que l'État fuit ses responsabilités.
15: Seul l'État a la capacité de faire disparaître quelqu'un. Ils ont le monopole des armes. Ce sont eux qui peuvent faire disparaître et réapparaître soudain une personne quand un tribunal l'ordonne. Ils savent que quand on demande justice, ce sont eux qui doivent rendre des comptes.
12: Selon l'inspection générale de la police, 120 personnes ont trouvé la mort lors de manifestations en 2024 et 2025. Gaëlle Lalex, Nairobi, RFI.
2: Enfin, Martin, les Bafana Bafana passent la seconde et ils sortent pour la première fois des poules d'une Coupe du Monde.
4: La quatrième qui est la bonne pour l'Afrique du Sud après 1998, après 2002 et après la Coupe du Monde à la maison en 2010, le pays dispute son quatrième mondial et se souviendra longtemps de ce match cette nuit contre la Corée du Sud disputé à Monterrey au Mexique. Bonjour Christophe Diremzer.
16: Bonjour Martin.
4: Du service des sports de RFI, un but signé Tapeli Maseko qui suffit au bonheur des Sud-Africains. Ils terminent deuxième de leur groupe et se qualifient donc en 16e de finale.
16: Oui, on avait quand même du mal à entrevoir cette perspective pour les Bafana Bafana après le match d'ouverture face au Mexique où ils s'étaient pris un 2-0, deux expulsions et un foot critique de la presse et des supporters sud-africains pour la faible de leurs prestations. Le match nul un partout avec la République tchèque n'avait pas davantage rassuré et c'est finalement à l'orgueil que les joueurs du Gobros ont battu des Sud-Coréens peu dangereux malgré une possession de balle nettement à leur avantage. Les Sud-Africains leur chipent du coup la deuxième place du groupe A derrière le Mexique qui fait carton plein dans cette phase avec une troisième victoire sur la République tchèque. 3-0, ils sont même les premiers, les Sud-Africains, à connaître leurs adversaires en 16e. Ce sera le Canada dimanche à Los Angeles.
4: Et ça passe donc pour l'Afrique du Sud, ça passe aussi pour le Maroc, invaincu jusqu'ici et vainqueur d'Haïti.
16: Oui, succès 4-2, match spectaculaire à Atlanta. Les Haïtiens éliminés avant le coup d'envoi avaient bien l'intention de sortir la tête haute et c'est ce qu'ils ont fait en parvenant même à mener deux fois au score. D'abord en provoquant le but contre son camp de Yassine Bounou, le gardien marocain, dès la 10e minute. Achraf Hakimi, le capitaine des Lions de l'Atlas, égalise à la 39e. Wilson Isidore, l'Haïtien de Sunderland, redonne l'avantage aux siens d'une frappe somptueuse 4 minutes plus tard. Mais Ismaël Saïbari réplique du tac au tac juste avant la pause. En seconde période, c'est le Maroc qui prend finalement le dessus grâce à ses remplaçants Soufiane Raimi et Jessim Yassine. Il finit deuxième du groupe C à égalité de points avec le Brésil, intraitable avec l'Écosse, 3-0. Les joueurs de Mohamed Wahbi joueront leur 16e de finale dans la nuit de lundi à mardi à Monterrey au Mexique face aux futurs vainqueurs du groupe F.
4: Merci beaucoup Christophe Diremzio. A noter pour être complet que la Suisse a battu le Canada 2-1 et que la Bosnie file en 16e après son succès 3-1 face au Qatar.
2: Merci Martin Guez et le prochain journal de la Coupe du Monde.

0: Notre correspondante à Caracas parle de chaos. Elle-même a assisté à l'effondrement d'un immeuble. Le bilan risque d'être très lourd. On en parle ce matin. On parle aussi de la canicule en Europe, de la situation au Moyen-Orient avec le Liban, avec la tournée régionale de Marco Rubio et le cas du détroit d'Ormuz, cet axe maritime crucial qui est au cœur des négociations entre Téhéran et Washington. Arnaud Pontus avec votre invité tout à l'heure, l'amiral Éric Lavaux, ancien responsable de la maîtrise des fonds marins au sein de la force d'action navale, ancien chef des plongeurs des mineurs de la marine nationale. Vous allez parler de la sécurisation de ce détroit.
1: Oui, puisque ce détroit est si important pour l'économie mondiale. On sait qu'au plus fort du conflit, les Iraniens ont posé des mines dans le détroit. Les affréteurs, les armateurs, les assureurs s'en inquiètent. L'accord conclu la semaine dernière entre Washington et Téhéran prévoit le déminage par les Iraniens. Mais Français et Britanniques proposent aussi les services d'une coalition internationale. Au-delà des questions diplomatiques, on a beaucoup de choses à demander à l'amiral Lavaux, qui est l'un des meilleurs connaisseurs de ce genre d'opération. Comment on démine un détroit? Quelle place pour les drones? Quels risques? Combien de temps cela prend? Et quand le détroit d'Ormuz sera-t-il à nouveau une voie navigable sécurisée? Rendez-vous avec notre invité dans moins d'une heure.
0: Ah, tout à l'heure, sachant que les gardiens de la Révolution ont mis en garde ce matin contre toute traversée du détroit sans leur autorisation et ont menacé les navires qui ne s'y conformaient pas de mesures appropriées. Voilà, vous avez une partie du programme de ce matin. Bienvenue.
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0: Hier était encore la journée la plus chaude jamais enregistrée en France. Record de chaleur battu aussi au Royaume-Uni et l'Espagne et l'Italie. L'Europe de l'Ouest suffoque et cela va bientôt gagner l'Est. Alors, dans ce contexte caniculaire, alors que les épisodes de chaleur extrême se multiplient, les lieux ombragés de nos villes apparaissent comme un véritable refuge pour les plus vulnérables. Bonjour Jérôme Bosman.
3: Bonjour Andréane.
0: Alors, beaucoup d'experts s'interrogent. L'ombre devrait-elle devenir un service public local ?
3: Disons que lorsque l'ami ou le bus est en retard et qu'il fait 40 degrés, l'attendre à l'ombre d'un platane ou d'un margousier est plus supportable. Dans les villes africaines, de Kinshasa à Khartoum, c'est même essentiel, insiste l'architecte écosso-ghanéenne Leslie Loco, autrice d'un article sur l'ombre comme ressource publique. Demain, cet ombrage sera tout aussi crucial. De Malaga en Espagne à Malmö en Suède, en juillet 2025, on a mesuré jusqu'à 35 degrés au niveau du cercle arctique. L'Europe se réchauffe deux fois plus vite que la moyenne mondiale. Dans ce contexte ombrageux, l'ombre pourrait bien demain s'imposer comme l'or noir de nos trottoirs. Plus il fait chaud, plus elle est recherchée, car elle devient une condition même pour habiter la ville, explique l'économiste urbaniste Isabelle Barros-Sarfati qui a exploré ce sujet.
0: L'ombre prend donc de la valeur.
3: Oui, économique d'abord, les éleveurs le savent bien, les vaches produisent moins de lait en cas de stress thermique. En ville, une terrasse de café à l'ombre pourrait bientôt valoir autant qu'une terrasse en plein soleil. Et puis le coût financier des canicules qui se chiffre en milliards d'euros, confère indirectement à l'ombre plus de préciosité. Valeur d'usage également, parce qu'elle conditionne l'accès à l'espace public pour se déplacer ou pour y vivre sa vie sociale sans mettre sa santé en danger. Il s'agit donc d'équité sociale, principe fondateur du service public, Isabelle Barros-Sarfati.
4: Les services publics, ils doivent évoluer avec les évolutions de la société, de la ville, du climat. Aujourd'hui, on voit que l'ombre est peut-être en train de devenir ce que l'eau a été au 19e siècle, c'est-à-dire qu'avec la montée des enjeux de santé publique, la fourniture de l'eau devenait quelque chose d'indispensable. À ce moment-là, les collectivités locales, l'État, on en fait un service public local.
3: La collectivité distribuerait les équipements d'ombrage et en assurerait l'entretien, de la même manière qu'elle prend en charge le déneigement des rues ou la collecte des déchets. Il s'agirait en fait d'instituer l'ombre comme ressource publique capitale en la déployant massivement dans la cité. Ainsi, la fabrique de l'ombre pourrait passer par l'installation d'auvents, comme ceux des cafés sur la façade des immeubles, de façon continue. Cet équipement individuel est actuellement payé par le restaurateur alors qu'il fait œuvre de salut public. Et c'est d'ailleurs pour cette raison que les trottoirs ont été généralisés au 19e siècle.
4: Le financement du trottoir, au départ, il incombait aux riverains. Et puis, petit à petit, les municipalités, en fait, prenant conscience de l'importance d'avoir des trottoirs continus, ont décidé de prendre en charge leur financement. Bah, peut-être qu'on pourrait imaginer d'avoir la même chose, en fait, sur ces équipements d'ombrage qui bénéficieraient d'un abondement public. Alors, évidemment, dans un contexte de finances locales contraintes, la question, c'est qui va financer. Sauf que, comme on voit que l'ombre devient de plus en plus une valeur, eh bien, on pourrait peut-être imaginer d'avoir des moyens de financer.
3: Dans notre monde néolibéral, l'ombre en tant que maquis climatique va-t-elle incarner la résistance des services publics pour ou contre une armée des ombres? Ce sera aussi à nous de choisir.
0: Il va falloir se décider vite. Merci Jérôme Bosman. Vous trouvez une version

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0: Le mois de juin arrivera à son terme dans quelques jours, considéré comme le mois des fiertés dans de nombreux pays, période durant laquelle les personnes LGBTQIA+ promeuvent l'égalité et défendent leurs droits et leurs luttes. L'occasion aussi de rappeler les violences et les discriminations dont ces personnes sont victimes pour leur orientation sexuelle ou leur identité de genre. Une communauté particulièrement sujette à la dépression. Alors pour les accompagner au mieux, une ligne d'écoute nationale et confidentielle existe en France. C'est le 3114. Pour comprendre leur action, Laurence Théo s'est rendue au centre 3114 de Lille, dans le nord de la France. Reportage.
2: 3114, bonjour.
3: Le 3114 ne cesse de sonner.
2: Oui, le 3114, bonjour.
3: Au bout du fil, celles qu'on appelle des répondantes sont des infirmières. Elles ont été formées à la prévention du suicide. Le profil des gens qui composent le 3114 est très varié. Estelle, infirmière.
4: Toutes les tranches d'âge sont représentées. Donc on peut aussi bien prendre en charge des enfants que des personnes âgées. Des adultes. On prend en charge au 3114 ici des personnes homosexuelles, transsexuelles.
3: Qu'est-ce qui les fait souffrir ?
4: Le fait de ne pas forcément être accepté dans la famille, par l'entourage. L'isolement, c'est un facteur de vulnérabilité.
2: Là, vous me disiez tout à l'heure que vous revoyez la scène...
3: Les situations de désespoir sont bien identifiées. Solitude, isolement social, familial, précarité, rupture amoureuse. Les soignantes le savent. Il ne faut jamais minimiser la souffrance psychique.
4: L'attitude qu'il faudrait surtout pas avoir, c'est banaliser, minimiser la souffrance de la personne. Ne pas légitimer sa souffrance non plus, lui dire c'est pas grave, et c'est ce qu'ils entendent autour d'eux, c'est pas grave, il suffit de se bouger et tu vas y arriver. C'est de la clinique, on repère la clinique, donc les symptômes, et ensuite on prend en charge en fonction des symptômes, quoi.
3: C'est aussi du soin.
4: Mais c'est carrément du soin, c'est même que du soin. En fait, la seule particularité ici qu'on a au 3114, c'est qu'on soigne son corps, c'est tout, mais on soigne.
3: C'est très important que la personne en détresse puisse mettre des mots sur sa souffrance pour amorcer ce que les professionnels appellent la désescalade.
2: Ça vous arrive souvent de ressentir ces émotions-là,
3: Également infirmière, Mélina définit les contours du dispositif.
5: On est des professionnels de santé, on est une ligne d'évaluation et d'orientation avec des professionnels de santé, infirmiers, psychologues. C'est pas une ligne d'écoute où aujourd'hui j'ai envie de parler, je m'ennuie, je vais appeler 3114.
2: Et elle pleure.
3: Le 3114 peut collaborer avec le SAMU dans des situations d'urgence.
4: L'oral, elle a pris en charge une personne qui était manifestement en état de crise suicidaire à proximité d'ici. La désescalade étant difficile, elle a contacté le SAMU pour envoyer une ambulance et que cette personne soit prise en charge aux urgences. Voilà.
3: Ces recours au SAMU ne représentent que 8 à 10% des appels. Il y a 9000 décès par suicide par an en France. C'est énorme. Pour les répondantes, ces morts sont évitables. Mélina se sent utile.
5: Il y a des personnes qui disent « vous m'avez sauvé la vie », des personnes qui rappellent parfois en disant « à ce moment-là, j'ai fait tel geste et grâce à vous, je suis en vie et je vous remercie. Maintenant, je me suis sécurisée. »
3: On l'a entendu, les personnes LGBT+, sont confrontées à des risques accrus de suicide en raison de discrimination et d'isolement, comme l'explique le psychiatre Charles-Édouard Notre-Dame, coordinateur national adjoint du 3114.
6: Chez les populations homosexuelles, gays et lesbiennes, on a un risque multiplié par 4 de suicide. Dans les populations trans, donc en transidentité, ce risque il est multiplié par 8. Et on estime que c'est environ entre 25 et 45% des personnes trans qui ont des idées suicidaires. On entend souvent qu'on est dans une société plus ouverte, qui inclut davantage les personnes homosexuelles. On est loin d'être arrivé au bout du chemin, et en particulier pour les personnes trans, mais ça reste des populations vulnérables, requièrent une attention particulière.
3: Le centre 3114 de Lille reçoit en moyenne 400 appels par jour.
0: Reportage de Laurence Théo. Notre grand reportage du jour sur RFI à écouter intégralement ce soir en Équateur. Partons sur les traces du trafic d'or, le métal jaune dont l'extraction illégale et son exportation ensuite est chapeautée par des organisations criminelles et a de terribles conséquences humaines mais aussi environnementales. Alors pour faire face, les autorités ont déclaré la guerre aux mines illégales. Un grand reportage d'Éric Sanson et tout de suite un extrait.
7: Al menos un minuto para la detonación. Abajo todos.
8: Au cœur des Andes, une installation illégale de traitement d'or est sur le point d'être détruite. Cachée au fond d'un ravin, Elle a été détectée par une patrouille militaire du campement de la Vistera, près de la paroisse La Merced de Buenos Aires. Les mineurs illégaux ont pu s'enfuir, mais ont dû abandonner leurs équipements.
7: Attentos, señores! Attentos! Oídos!
9: Oídos!
8: Accroupi derrière une grosse roche pour se protéger du souffle, le lieutenant-colonel Christian Ruales est satisfait. Commandant du groupe de cavalerie 36 Yawachi, une unité de la brigade 31 Andes, il a quitté sa base d'Ibarra au nord de l'Équateur à 4 heures du matin pour rejoindre ses soldats à la Vicera.
7: Aquí se encuentran 90 hombres.
10: Ici sont basés 90 hommes, dont la tâche est de mener à bien des missions de reconnaissance offensive dans la zone minière illégale, dont l'épicentre est cette montagne juste en face de nous. En face, on peut voir ce que l'on appelle la vieille mine. À droite, la mine El Olivo, et la nouvelle mine est juste derrière cette élévation.
8: Le campement est sommaire, mais les tentes sont installées sur des pilotis pour éviter la boue. La cantine est bien pourvue, il y a une connexion Internet et tout est fait pour faciliter la vie des soldats à cet endroit stratégique.
10: Il y a encore des activités minières illégales résiduelles à Buenos Aires, au nord de l'Équateur. Cela dit, la présence de mineurs illégaux n'est plus massive comme entre les années 2017-2020 où ils vivaient ici dans ce que l'on appelait la ville de plastique, en se protégeant de la pluie par des bâches. Il reste cependant des petits groupes de 3 ou 4 personnes qui se déplacent dans la zone pour y chercher de l'or. Selon nos informateurs et l'intelligence militaire, se trouve aussi le FOS, le Front Oliver Sinistera, qui au travers du chantage et de l'extorsion, et que l'on appelle ici le vaccin, cherche à contrôler l'activité minière. On estime qu'ils sont de 15 à 30 éléments armés.
0: Équateur, l'or de la guerre et du sang, grand reportage d'Éric Sanson à écouter intégralement sur RFI tout à l'heure 19h10. 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Musique à présent, on écoute ensemble ce matin la française Aya Nakamura avec La Rafleuse et le titre Sexy Nana.

0: par Aya Nakamura avec La Rafleuse, titre à retrouver sur la playlist RFI sur votre plateforme d'écoute préférée. YouTube en fait partie. Vous nous écrivez en ce moment même, vous nous écoutez sur notre chaîne en direct. Merci beaucoup.
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0: L'heure du journal. Bonjour Nemo Ampis.
5: Bonjour Andréane, bonjour à tous.
0: En RDC, Nemo, l'Union sacrée de la Nation demande à la SENCO de faire preuve de retenue.
5: Après que l'Église catholique a estimé ce week-end que l'heure n'était pas du tout à une modification de la Constitution, projet voulu par le camp présidentiel, la SENCO parle de son côté d'une diversion. Pendant ce temps, sévit toujours dans l'Est l'épidémie d'Ebola et dans l'Ouest, beaucoup ont craint l'arrivée de la maladie après des morts suspectes. Il s'agirait plutôt de cas de paludisme. Retour ensuite, un an après, au lycée Barthélémy Bogonda de Bangui, le 25 juin 2025. Une vingtaine d'élèves y avaient trouvé la mort après un mouvement de foule successif à l'explosion d'un transformateur. Aujourd'hui, en pleine épreuve du baccalauréat, la tragédie est encore dans toutes les têtes. Une nouvelle réjouissante pour les proches de Moussa Tchangari, le groupe de travail de l'ONU sur le cas du militant nigérien détenu depuis fin 2024, a requalifié cette détention en disparition forcée. Et puis dans 10 minutes, les résultats et matchs à venir du mondial de football. Qualification cette nuit de deux nations africaines pour les 16e de finale, le Maroc et l'Afrique du Sud. La potentielle modification de la constitution congolaise continue de faire couler beaucoup d'encre. Elle est vue par une partie de l'opposition comme une possibilité offerte au chef de l'État, Félix Tshisekedi, de se maintenir au pouvoir à la fin de son second mandat. Et le week-end dernier, c'était au tour de l'Église catholique de prendre position. La SENCO a estimé qu'il n'y avait ni nécessité, ni l'urgence, ni l'opportunité d'une telle initiative. En réponse, l'Union sacrée de la Nation, coalition du pouvoir, a qualifié la position de la conférence épiscopale d'actes de subversion. RFI Kinshasa, Pauline Azidi.
6: Pour le camp au pouvoir, cette déclaration de la SENCO incite manifestement au soulèvement populaire et au renversement de l'ordre constitutionnel, peut-on lire dans le communiqué de l'Union sacrée de la Nation. Elle demande alors aux religieux de faire preuve de retenue, même si elle reconnaît qu'il peut y avoir un débat démocratique autour de la réforme constitutionnelle. Le camp au pouvoir se dit néanmoins indigné par la prise de position des évêques qui ne peuvent toujours, selon le texte, je cite, s'attribuer le monopole de la vérité ni de la raison sur la question vitale qui engage notre destin commun. Invité lors d'un échange sur X animé par le journaliste Stanis Boujakera, Monseigneur Donatien de Cholet a répondu à l'Union sacrée. Pour le secrétaire général de la SENCO, cette déclaration est une diversion, ajoutant que le pays va mal et que chacun doit faire ce qu'il peut pour réunifier la nation. Pauline Azidi, Kinshasa, RFI.
5: L'actualité congolaise est donc politique, elle est aussi sanitaire. Hier, le docteur Tedros Ghebreyesus, secrétaire général de l'Organisation mondiale de la santé, a annoncé le lancement, normalement la semaine prochaine, d'un essai clinique sur deux traitements pour tenter de vaincre l'épidémie d'Ebola. Un essai qui doit se dérouler dans la province de l'Ituri, épicentre du virus. Il pourrait concerner entre 500 à 1000 personnes en fonction de l'efficacité des traitements. Pendant ce temps, dans l'Ouest, l'est de la RDC. Autre inquiétude sanitaire après la mort de moins 12 personnes depuis le 31 mai dans le territoire de Bulungu, province du Kwilu. Des habitants ont même fui leur village pour des localités voisines. Sur place, les responsables craignaient une arrivée d'Ebola, mais le verdict est tombé et l'hypothèse est écartée. Récit signé Passion Ligodi.
7: Tout commence le 31 mai au village de Moukou, Lubiala, territoire de Bulungu. Les décès s'accumulent, la peur s'installe. Des habitants quittent le village pour se réfugier dans les localités voisines. L'affaire se met à circuler jusque sur les réseaux sociaux et les autorités sanitaires sont saisies. Le médecin chef de la zone de santé de Bulungu se rend sur place et premier constat, parmi les morts, des adolescents de 15 ans, des adultes de 25 à 45 ans, des enfants de moins de 5 ans. Dans les centres de santé, les malades présentent les mêmes symptômes, maux de tête, fièvre, douleur abdominale, vomissement. Arrivé sur place, il y a 3 jours, le médecin chef de zone penche pour le paludisme. Certains patients pris en charge, eux, ressortent guéris. De premiers échantillons partent pour Kinshasa à l'Institut National de Recherche Biomédicale INRB. Contacté par RFI, son directeur général, le professeur Jean-Jacques Mouyembe, confirme leur réception. Ce n'est pas Ebola, dit-il, ce sont des cas de paludisme, une maladie fréquente dans cette région et souvent maltraitée. Pour l'instant, l'hypothèse Ebola est écartée. Reste la prudence. Une équipe sanitaire de 10 personnes doit descendre sur place cette semaine pour de nouveaux prélèvements.
5: C'était le 25 juin dernier, il y a un an, ce drame survenu au lycée Barthélémy Bogonda de Bangui. Alors que des milliers d'élèves planchaient sur une épreuve du baccalauréat, l'explosion d'un transformateur de l'énergie centrafricaine Enerca avait provoqué un mouvement de foule. Bilan, une vingtaine de morts et plus d'une centaine de blessés. Un an plus tard, les candidats de l'année 2026 sont des épreuves depuis lundi. Et la tragédie, eh bien, elle est encore dans toutes les têtes. Reportage de Rolf-Steph Domialeux.
8: Très tôt ce matin, avant la distribution des sujets, Jocelyn Graillot, président du centre numéro 1, fait le tour des salles pour rassurer les candidats.
9: Nous avons tenu une réunion technique le lundi, avant donc le lancement des épreuves le mardi. J'ai parlé aux surveillants, je leur ai demandé de ne pas revenir sur ce qui s'est passé. Je leur ai demandé aussi de les traiter comme leurs enfants.
8: Au deuxième étage, le moindre bruit inhabituel fait encore sursauter certains élèves comme Jemima.
10: Quand j'ai vu les mêmes bâtiments, ça me fait pas du bien.
8: Pour de nombreux candidats comme Juste Gimbioko, le défi est double. Réussir le baccalauréat et tourner la page du drame vécu il y a un an.
11: J'étais même dans la salle pendant que ça s'est passé l'année dernière, mais actuellement, pas de problème. Nous comptons seulement sur Dieu. Je me sens bien dans la salle. Je me rappelle plus de ce qui s'est passé l'année dernière. Je me sens à l'aise.
8: Pour rassurer les élèves, les responsables du centre renforcent les mesures de sécurité. Jocelyn Graillot, président du centre numéro 1.
9: Les candidats composent et il y a aussi ceux de sapeurs-pompiers. Ils sont là aussi pour nous prêter main forte. De nombreuses stratégies ont été mises en place pour que les choses puissent se dérouler dans de bonnes conditions.
8: Jusqu'ici, les épreuves se déroulent sans incident. Elles prendront fin vendredi sur toute l'étendue du territoire. Rolf-Steph Domialeux, Bangui. RFI.
5: Autre drame survenu un 25 juin, c'était en 2024 au Kenya. À ce jour-là, des milliers de jeunes étaient descendus dans les rues pour protester contre la loi de finances de l'époque. Les manifestants étaient allés jusqu'à prendre d'assaut le bâtiment du Parlement à Nairobi. Et les rassemblements avaient été lourdement réprimés par la police. On parle là d'une trentaine de morts. Aujourd'hui, partout dans le pays doivent avoir lieu des commémorations en souvenir des victimes de la Mandamano. C'est ainsi qu'avait été baptisé ce mouvement de protestation. Au Zimbabwe, après l'Assemblée nationale la semaine dernière, c'était au tour du Sénat ce mercredi d'approuver à une écrasante majorité la réforme constitutionnelle prolongeant de 2 ans le mandat du président actuel, Emmerson Mnangagwa. Il pourra ainsi se maintenir au pouvoir jusqu'en 2030. Un retour devant la Chambre basse est prévu pour quelques ajustements. Il ne manquera ensuite que la signature du chef de l'État lui-même pour que la réforme entre en vigueur. La ZANU-PF, parti présidentiel, justifie cette refonte par la nécessité de garantir la stabilité politique du pays. Quand de son côté l'opposition affirme avoir été victime d'intimidation, son leader Tendai Biti avait notamment été arrêté en mars dernier. Les Nations Unies requalifient la détention de Moussa Tchangari en disparition forcée. C'est en effet ce qu'on peut lire dans un rapport du groupe de travail sur la détention du militant nigérien, figure de la société civile de son pays et arrêté à Niamey en décembre 2024. Le groupe estime que son interpellation avait été arbitraire et préconise sa libération. Une petite étape qui fait du bien aux proches et au soutien de Moussa Tchangari parmi eux. Maman Kakatouda, membre de l'ONG Alternative Espace Citoyen, lui voit dans ses conclusions un espoir de revoir le militant en liberté.
12: Aujourd'hui, nous sommes réconfortés et ragaillardis dans nos positions parce que nous ne sommes pas seuls à croire, à clamer haut et fort que notre camarade Moussa Tchangari, secrétaire général de notre association, ne se reproche absolument rien. Il n'a rien de terroriste parce que les chefs d'inculpation qui sont retenus contre lui, les cinq, on parle d'apologie du terrorisme, atteinte à la sécurité de l'État. Et on sait que quelqu'un comme Moussa Tchangari, défenseur chevronné des droits humains pendant plus de 35 ans, ne peut être lié ou associé à ce genre de crime. Il serait impérieux que les autorités militaires au pouvoir puissent quand même respecter cet avis. Le respecter en libérant Moussa Tchangari, ça ne peut qu'honorer l'État du Niger pour avoir respecté ses engagements internationaux. Et de ce point de vue, j'espère que dans les jours à venir, les autorités nigériennes prendront toutes les dispositions pour que Moussa soit libéré, mais également pour qu'il puisse être mis dans ses droits quand même, parce que là, bientôt, il va faire 20 mois de détention. Ça ne va pas passer comme ça, il n'a pas su.
5: Maman Kakatouda, membre de l'ONG Alternative Espace Citoyen, il était joint par Sofiane Amazian, direction l'Afrique du Sud à présent. On vous parle évidemment de la qualification des Bafana Bafana pour la suite du Mondial dans quelques instants avec Babacar Diarra après la victoire 1-0 face à la Corée du Sud. Avant cela, c'est un sujet dont on vous parle régulièrement depuis quelques semaines, le climat xénophobe qui règne dans le pays. Hier, les organisations anti-immigration illégale avaient donné rendez-vous à la presse en banlieue de Johannesburg pour rappeler que ce mardi 30 juin était la date butoir donnée aux ressortissants africains pour rentrer chez eux, date également à laquelle elles appellent à des rassemblements dans le calme. Et Claire Bargelès, elles ont demandé davantage de mesures de la part du gouvernement.
13: Alors que trois étrangers africains, deux Mozambicains et un Malawite, sont morts depuis le début de l'année en marge de mouvements anti-sans-papiers, cette coalition d'organisations a tenu à se distancier de toute possible violence qui pourrait advenir mardi prochain. Moussa Kaklongwa, à la tête de United South Africans, a lu une déclaration commune au groupe.
14: Personne ne sera victime de violence, personne ne sera tué le 30 juin et il n'y aura aucun pillage en notre nom. Nous allons lancer une grande marche de libération et cette action de masse sera appelée à se poursuivre jusqu'à ce que nos revendications soient satisfaites.
13: Les autorités se préparent de leur côté à intervenir si les rassemblements dégénèrent et le ministre de la Police a échangé avec des compagnies de sécurité privée pour être coordonnées. Mais la leaderesse du mouvement March and March, Jacinta Gobe-Sezuma, préférerait que le gouvernement se concentre sur l'intensification du contrôle des frontières et lance une politique d'expulsion massive.
15: L'idée du 30 juin, c'était de fixer une date pour que les personnes en situation irrégulière quittent volontairement le pays. Les Sud-Africains ont fait savoir qu'ils n'étaient plus disposés à vivre avec des personnes dont ils ignorent si elles sont ici illégalement et qui leur confisquent leurs espaces. On veut mettre un terme à tout cela.
13: Dans la salle se trouvaient également des représentants du parti MK de Jacob Zuma, venus, selon eux, montrer leur soutien au mouvement. Claire Bargelès, Johannesburg, RFI.
5: Il est 7h42 à Johannesburg, comme ici à Paris. La fin de ce journal à Goma, où Ghislain Kabuyaya a décidé de rééditer ses œuvres. Une manière pour l'homme aux multiples casquettes, éditeur, romancier, essayiste ou encore poète, de combattre la morosité que traverse actuellement l'est de son pays, la RDC. Olivier Roger.
16: La poésie sauvera le monde. Cette maxime, Ghislain Kabuyaya l'a faite sienne. Il publie deux recueils, Fausses communes et Magiciens d'amour, dans la maison d'édition qu'il a créée à Goma. Mais dans ce Nord-Kivu, traumatisé par la guerre, la poésie a-t-elle encore droit de citer ?
17: La poésie, elle résonne davantage dans cette zone.
16: Ancien slammer, Ghislain Kabuyaya estime que la poésie contemporaine à Goma réunit le meilleur des deux mondes. Le lyrisme d'un côté et les slogans du slam de l'autre, le tout permettant de mieux capter l'attention d'un public en recherche de sens et de beauté.
17: L'idée était de voir dans quelle mesure est-ce que je pourrais proposer une poésie qui pourrait enchanter l'âme du public? Une poésie qui pourrait paraître thérapeutique.
16: Le beau au service du bien et la pensée au service de tous. Ghislain Kabuyaya publie aussi un essai sur ce qu'il estime être la perte de sens moral et de valeur de ses compatriotes. Enfin, il réédite une pièce de théâtre sur les violences masculines. Ce corpus d'œuvres, nouvelles et anciennes, vise aussi à secouer le monde littéraire gomatracien, actuellement tétanisé par les événements que traverse l'est du Congo.
5: Ghislain Kabuyaya, qui est l'invité culture de RFI ce jeudi. Entretien à écouter au micro d'Olivier Roger sur notre application RFI Pure Radio. C'est à vous, Andréane Mélard.
0: Et à 7h43 à Paris, on parle du Mondial.
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0: Bonjour Babacar Diarra.
18: Bonjour Andréane.
0: 2/2, c'est le bilan des nations africaines en lice. Cette nuit, le Maroc et l'Afrique du Sud, eh bien, toutes les deux se sont qualifiées pour les 16e de finale.
18: Pour les Bafana Bafana, la victoire était impérative face aux Sud-Coréens à Guadeloupe. Tapelo Maseko s'est chargé de propulser les Sud-Africains vers les matchs à élimination directe. Une première en 4 participations. L'Afrique du Sud termine 2e du groupe A derrière le Mexique, qui a poursuivi son carton plein en étriant 3-0 les Tchèques au stade Aztec. Direction Los Angeles pour les Sud-Africains qui y croiseront le Canada dimanche dans le premier 16e de finale connu. Battu par la Suisse 2-1 à Vancouver, les Nord-Américains ont échoué à la 2e place du groupe B.
0: L'Afrique du Sud connaît son adversaire, pas le Maroc, loin d'être impérial la nuit dernière.
18: Les Lions de l'Atlas devaient infliger un carton à Haïti pour espérer chipper la première place au Brésil, vainqueur 3-0 de l'Écosse. Les Marocains comptent 7 points comme les Aori Verdés, mais restent 2e en raison d'une différence de but défavorable. Leur victoire 4-2 n'a pas suffi, Antoine Grenier.
19: Dans les coursives, les supporters marocains fêtent leur équipe. Pour la première fois, le Maroc inscrit 4 buts dans un match de Coupe du Monde. Mais les joueurs de Mohamed Ouarbi se sont montrés inhabituellement friables en défense, reconnaît le portier marocain Yassine Bounou.
20: Sincèrement, on savait que Haïti avait des joueurs importants. Et donc on n'a pas très très bien entamé le match. Je crois qu'on n'a pas eu beaucoup d'équilibre. On a attaqué, on n'a pas été trop vigilant derrière. Petit à petit, en deuxième mi-temps, on a été mieux. Et chapeau, les joueurs de Haïti, ils ont été dans un très très gros niveau.
19: Des grenadiers vaillants qui ont marqué leur premier but dans un mondial depuis Emmanuel Sanon en 1974. Et de quelle manière? Un mouvement collectif inspiré sur le premier, une frappe lumineuse de Wilson Isidore pour le second. En amateur éclairé, son partenaire d'attaque, Franci Piero, a apprécié.
21: Magnifique, 10/10. Tous les débuts, 10/10, parce que je sais que tous les Haïtiens, ils attendent que nous, on marque dans cette compétition. Beaucoup de gens, ils sont contents. Il y a une autre Coupe du Monde qui va arriver. Il y a d'autres compétitions qui vont arriver. Je pense en Haïti, on va avancer très bien.
19: Haïti éliminé, le Maroc, lui, prend la 2e place du groupe derrière le Brésil. Direction le Mexique et Monterrey pour les Lions de l'Atlas. Antoine Grenier, Atlanta, RFI.
0: Alors, les 3 premiers groupes de ce mondial ont donc joué tous leurs matchs et ça permet d'y voir plus clair sur les chances de qualification en tant que meilleur 3e du Sénégal.
18: S'il s'impose face à l'Irak demain à Toronto, les Lions de la Teranga ne pourront pas rattraper la Bosnie, 3e du groupe B avec 4 points. En revanche, en gagnant, le Sénégal devancera l'Écosse qui enregistre une différence de but de moins 3. Et avec une victoire par 2 buts d'écart, la Corée du Sud serait également dans le rétroviseur des Ouest-Africains. Pour éviter l'élimination, le Sénégal doit devancer 4 des 12 équipes en position de 3e.
0: La Côte d'Ivoire, Babacar, n'aura pas à s'interroger là-dessus. Objectif 2e place face à Curaçao.
18: Un nul devrait suffire contre les Caribéens, mais les éléphants voudront plus pour effacer la défaite face à l'Allemagne. Evan Guessant, attaquant de Crystal Palace, a des fourmis dans les jambes.
22: Je pense qu'on est revanchard. On veut essuyer cette défaite qui nous a fait mal, se rattraper auprès des gens qui sont venus ici pour nous supporter et puis faire une qualification historique. Je pense que le groupe a la capacité de pouvoir aller à l'étape suivante.
23: Curaçao, c'est le match piège par excellence. On présente comme le petit poussé.
22: Ouais, match piège, oui et non. Je pense qu'à partir du moment où une équipe elle est en Coupe du Monde, bah, c'est qu'elle a ses qualités. Faudra les prendre au sérieux. On a vu notre match, comme on n'a pas eu la tâche facile face à l'Équateur et ils ont réussi à faire le match nul, si je ne me trompe pas. Donc ça veut dire qu'ils ont aussi des armes. Match piège, non, parce que nous, on sait que voilà, dans un match, tout est possible. Donc, on s'attend à tout.
18: Evan Guessant au micro de Fred Suto, Curaçao, Côte d'Ivoire. C'est à 20h, temps universel.
0: Merci Babacar Diarra. À Paris et à Varsovie, les 7h47. La Pologne, où un gigaprojet minier a été validé par le gouvernement de Donald Tusk. Il doit en sortir jusqu'à 800 000 tonnes de cuivre par an. Un investissement stratégique très important pour le pays et dont on parle ce matin dans notre chronique Matières Premières. Bonjour Agnieszka Kumor.
24: Bonjour.
0: Alors d'abord Agnieszka, en quoi consiste ce projet ?
24: Il s'agit de créer tout un écosystème industriel autour de la production de cuivre et d'argent. Cela afin de permettre aux géants du cuivre polonais, KGHM Polska Miedzi SA, de porter sa production à plus du double de son niveau actuel. Entreprise publique, ce groupe produit déjà près de 400 000 tonnes de cuivre par an, ce qui en fait le premier producteur de cuivre de l'Union européenne. Mais loin derrière les champions mondiaux de cuivre, terres que sont le Chili et le Pérou. L'ambition du gouvernement polonais est de faire de son pays un fournisseur essentiel de ce métal d'avenir.
1: Et cela alors que la demande mondiale de cuivre ne cesse d'augmenter.
24: Exact. Dans son étude publiée en début d'année, CNP Global Energy souligne le rôle essentiel du cuivre à l'ère de l'intelligence artificielle. Électrification, numérisation, centres de données ont tous besoin de ce métal stratégique. La Pologne a la possibilité d'accroître ses capacités de production de cuivre et d'argent grâce aux nouvelles mines que prévoit d'ouvrir dans ce pays de l'Europe centrale la société canadienne Lumina Metals Corp.
1: Vous pouvez nous en dire plus, Agnieszka, sur cette entreprise ?
24: Lumina est ce que l'on appelle une société minière junior. Encore au stade d'exploration, elle finance ses investissements par des levées de fonds en bourse, sans avoir encore entamé la production. Lumina est présente en Pologne depuis une quinzaine d'années. Cette entreprise souhaite développer ses projets à proximité des mines et des fonderies existantes de KGHM pour les approvisionner en cuivre extrait de ces gisements. 6,5 milliards de dollars d'investissement seront nécessaires pour réaliser ce projet. Cette vallée du cuivre, qui ferait partie d'un vaste plan gouvernemental réunissant industrie, matières premières, énergie et recherche, une sorte de Silicon Valley au cœur de l'Europe.
1: Agnieszka Kumor pour l'info des matières premières.
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1: Un essai clinique doit démarrer la semaine prochaine dans la province de l'Ituri en RDC et cet essai porte sur deux traitements contre Ebola. Annonce hier du patron de l'OMS Tedros Adhanom Ghebreyesus s'exprimait lors d'une conférence de presse alors que le virus poursuit sa progression. Près de 1100 cas recensés en RDC, 277 décès, un nouveau cas signalé le week-end dernier en Ouganda et un en France. Un médecin de retour de RDC est testé positif à son arrivée à Paris. La réaction ce matin à la situation de notre grand invité Afrique, le docteur Jean Kaseya, directeur général d'Africa CDC, le Centre africain de contrôle et de prévention des maladies. Il répond à Christophe Babouvier.
4: Docteur Jean Kaseya, bonjour.
6: Bonjour.
4: Après le premier cas d'Ebola identifié en France et donc hors d'Afrique, est-ce qu'il y a un risque mondial pour la santé publique ?
6: Les risques zéro n'existent pas. Et lorsque nous avons déclaré cette épidémie le 15 mai, nous avions déjà dit que si jamais cette dimension régionale et cette dimension concentrée de l'épidémie au niveau de l'Ituri n'était pas considérée, il y aura des risques que d'autres pays soient affectés.
4: Donc vous nous dites aujourd'hui qu'il y a quand même un risque pour toute la planète, c'est ça ?
6: Nous vous disons aujourd'hui qu'il y a un risque et voilà pourquoi nous disons très clairement, c'est la solidarité qui va nous permettre d'arrêter cette épidémie. Et nous avons, l'OMS et Africa CDC, produit un travail et ce travail demande aujourd'hui que nous puissions investir les moyens nécessaires, aussi bien de l'Afrique que des autres pays. Et je réitère, la fermeture des frontières, ce n'est pas la solution. La solution, c'est permettre à ce que nous puissions avoir le moyen de répondre à cette épidémie afin d'éviter que d'autres pays soient affectés.
4: Donc, ce qui s'est passé avec ce médecin français rentré à Paris, c'est une alerte, en fait, hein, pour toute la communauté internationale.
6: D'abord, laissez-moi remercier ce médecin et laissez-moi remercier son organisation Alima pour avoir été proche du peuple meurtri de l'Ituri. Ce médecin a beaucoup d'expérience dans la gestion des épidémies passées. Il est anesthésiste réanimateur et il a été au front du 19 mai au 22 juin. Mais quand il a quitté Ituri le 19 et il a transité par Kinshasa le 22, il a quitté Kinshasa, il n'a jamais présenté de symptômes. Et je voudrais aussi rappeler que le gouvernement de la RDC a mis en place des dispositifs de détection dans les aéroports de Bunia et de Kinshasa qui permettent de savoir qui a les signes. Donc, à l'heure actuelle, nous ne pouvons pas parler d'un quelconque manquement. Nous devons juste dire que les signes se sont manifestés quand il a atterri et effectivement, pour répondre à votre question, c'est des signes d'alerte. Si jamais les partenaires Niger et les autres gouvernements donateurs ne viennent pas, ces signes d'alerte risqueraient malheureusement de se multiplier.
4: L'OMS dit que la transmission de l'épidémie d'Ebola s'accélère. Est-ce à dire qu'on n'a pas encore atteint le pic de cette épidémie ?
6: À l'heure actuelle, nous ne pouvons pas encore dire que nous avons atteint le pic de cette épidémie. C'est vrai qu'il y a beaucoup de succès en termes des personnes qui sont guéries. Il y a des succès en termes de mobilisation communautaire. On commence à sentir que de plus en plus la communauté croit au message qu'on leur donne. Mais ce qui complique et ce qui ne peut pas nous permettre de dire qu'on a atteint le pic, il y a la situation humanitaire qui est sérieuse. Nous avons des camps de déplacés internes qui contiennent près de 1 million de personnes et l'accès à ces camps est difficile alors que nous savons que l'épidémie est dans ces camps.
4: Et ça, c'est dans les camps de déplacés d'Ituri ?
6: Effectivement, c'est dans les camps de déplacés, c'est dans l'épicentre à Mongoualou et c'est là où nous devons multiplier les efforts. Aujourd'hui, la réunion des chefs d'État que nous avons eue le mardi à Kinshasa avec le président Tshisekedi et le président d'Aïchimi et du Burundi, nous nous sommes dit que l'aspect humanitaire compte maintenant pour 70% de la réponse. L'aspect sanitaire compte pour 30%. Ça signifie quoi? Si nous n'arrivons pas à résoudre l'aspect humanitaire, nous n'allons pas arrêter cette épidémie.
4: Au G7 d'Évian, la semaine dernière en France, les 7 pays les plus riches du monde ont promis une forte mobilisation contre cette souche d'Ebola, jusqu'à quelque 2 milliards de dollars. Est-ce que vous y croyez?
6: J'attends voir ça. Les effets d'annonce ne m'impressionnent plus. Et je le dis aux pays du G7. Et j'ai eu l'opportunité d'en parler avec les autorités françaises qui président le G7. J'ai dit, aujourd'hui, nous avions un plan de réponse à 518 millions de dollars. Mais pas plus de 180 à 200 millions sont concrètement arrivés. Alors, maintenant, ça c'était le volet sanitaire. Mais le volet humanitaire, nous venons de réévaluer cela aujourd'hui. Nous avons besoin de 1,4 milliard de dollars pour nous assurer que nous parvenons non seulement à avoir accès aux camps, puisque je vous ai dit, c'est des camps de près de 1 million de personnes où des maladies viennent, mais où nous n'avons pas accès. Et ces camps-là, pendant longtemps, ils avaient été abandonnés. Les gens n'ont pas d'eau courante, les gens n'ont pas de nourriture, les gens n'ont pas de toit. Et maintenant, nous venons pour leur dire il y a une épidémie. Et ces gens nous disent, pourquoi vous venez maintenant? Donc, ça signifie que nous devons assurer leurs besoins primaires, nous devons démanteler certains de ces camps et nous devons nous assurer que tout le monde a accès aux soins. Et cela va nécessiter 1,4 milliard. Donc, plus de 2 milliards du G7. J'attends voir venir aujourd'hui pour qu'on réponde à cette urgence rapidement.
4: Docteur Kaseya, je vous remercie.
1: Avec Christophe Boisbouvier, le docteur Jean Kaseya, directeur général d'Africa CDC, grand invité Afrique d'RFI. Dans le prochain journal, on entendra le patron de l'OMS. Rendez-vous 7h, heure de Kinshasa. Un sommet franco-italien est prévu aujourd'hui à Antibes, dans le sud de la France. On en parle ce matin dans la Fabrique du Monde. Bonjour Guillaume Nodin.
7: Bonjour Andréane.
1: C'est le premier sommet formel depuis l'accession de Giorgia Meloni au pouvoir en 2022. Objectif, dit l'Élysée, revenir à la réalité concrète des fondamentaux de la relation franco-italienne.
7: Et oui, et c'est une autre façon polie de dire que ces dernières années, on s'en était un peu éloigné pour se concentrer sur la relation personnelle qui, pour le dire clairement, n'était pas bonne. D'abord pour des raisons de culture politique. Le président français vient de la tradition centriste néolibérale et Giorgia Meloni est à la tête du parti d'extrême droite Fratelli d'Italia, frère d'Italie, et son gouvernement est soutenu par une coalition de l'extrême droite et de la droite. Autrement dit, exactement ce qu'ambitionne de faire le Rassemblement National en France. Et Giorgia Meloni réussit à maintenir la stabilité de cet ensemble depuis plus de 3 ans et demi. De plus, au lieu de s'opposer aux institutions européennes comme le fait souvent sa famille politique, elle a fait le choix d'y peser avec un certain succès.
1: Et là aussi, les positions parfois divergent.
7: Par exemple, sur la question de la gestion des migrants ou sur la guerre en Ukraine, depuis son déclenchement, la France affiche un soutien sans faille au gouvernement de Kiev et au moins au début, le soutien italien a été un peu plus timoré avant que la position évolue. Giorgia Meloni a voulu aussi utiliser sa proximité idéologique avec le mouvement MAGA pour tenter de jouer les médiatrices entre l'Europe et la Maison-Blanche, notamment sur les droits de douane. Là encore, Alors Emmanuel Macron a adopté une stratégie différente, ce qui a pu causer des tiraillements et même des étincelles. On peut se souvenir de l'échange d'amabilité au moment de la mort du jeune militant d'extrême droite français Quentin Derenck à la suite d'une rixe à Lyon. Giorgia Meloni avait publié un message très politique condamnant l'extrême gauche et Emmanuel Macron avait répondu que chacun reste chez soi et les moutons seront bien gardés. Et on se demande encore ce que pouvait bien signifier dans une vidéo publiée sur les réseaux sociaux les yeux au ciel de Giorgia Meloni après un échange avec Emmanuel Macron.
0: C'est une femme qualifiée de directe.
7: Oui, c'est ce que dit une source diplomatique italienne qui la connaît. Elle ne travestit pas sa pensée et cela s'explique en partie par son parcours personnel. Giorgia Meloni, elle-même fille d'une mère célibataire, élève seule sa fille tout en dirigeant un parti qui défend un modèle familial plus traditionnel et un pays du G7 de tradition tellement machiste qu'il a donné son nom au phénomène. I maschi, en italien, ça veut dire les hommes. C'est donc une idée un peu étrange d'imaginer qu'une femme comme ça va se laisser marcher sur les pieds. Le dernier à s'en être aperçu, c'est Donald Trump. Le président américain avait indiqué, après le dernier sommet du G7 en France, que Giorgia Meloni l'avait supplié de prendre une photo avec lui. « Ni moi, ni l'Italie ne supplions jamais », a-t-elle répliqué. C'est que la proximité avec le président américain est devenue politiquement et électoralement tellement encombrante qu'il vaut peut-être mieux se rapprocher de ses voisins européens.
0: Guillaume Nodin, merci à vous à suivre le journal sur RFI. On sera à Caracas après ce double séisme très violent qui a touché dans la nuit le Venezuela. L'état d'urgence décrété, les dégâts sur place sont immenses. On en parle dans une minute. Restez avec nous.
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11: Chers auditeurs, chères auditrices, bonjour. Il est 8h et c'est le début de votre heure d'actu locale. Rencontre avec Nicolas Didier de passage en Dordogne. Il termine son service civique international, mais il reste en Lituanie, car à partir du 1er juillet, il sera embauché à l'Institut français dans le service de communication. Nicolas Didier.
12: Pour la mission, c'était un peu différent parce que c'est pas un stage, c'est pas un échange scolaire. J'avais bien une mission précise. Ma mission précise, c'était de faire la promotion de la langue et de la culture française, du coup, en Lituanie, pas seulement à Vilnius. Du coup, aller dans des écoles, faire des ateliers pour faire une petite introduction à tous les élèves de CM2, enfin tous les élèves. Une grande partie des élèves de CM2 en Lituanie, du coup.
11: Warren, en service civique à RLP, a fini son contrat le 12 juin et dans cet enregistrement, il nous parle de son expérience à la radio, mais également de son moyen de déplacement principal, le vélo. Warren, ancien service civique à RLP, interviewé par Aïda Dejex de RLP.
25: Je dirais que c'est cool d'avoir une voie verte. C'est un espace beau et naturel un peu. Mais il y a beaucoup de déchets, même du coup, hors de la voie verte, un peu partout en ville, des bouts de verre et tout. Et les petits ponts là, de la voie verte, quand tu passes en vélo dessus, tu rebondis de fou, et c'est pas si bien. Mais
26: c'est pas insécurité, c'est ça?
25: Si, c'est sécurisé, mais par exemple, moi, mon vélo, quand je passe dessus, il fait du bruit de fou malade, comme s'il allait se casser. Et ça met des petits chocs, et ça peut, je pense, endommager les freins plus rapidement.
11: Dans l'espace culturel François Mitterrand, jusqu'au 10 juillet 2026, le Festival Horizon présente une exposition « D'ici, je vois ». Le fil conducteur sur cette exposition, les chaises en plastique qui sont partout, dans les cafés, sur les trottoirs, dans les maisons et sur les plages, dans tous les pays du Proche-Orient. Rebecca Divine, directrice du Festival Horizon.
27: L'exposition D'ici je vois rassemble 13 artistes, des photographes, des plasticiens, un artiste qui travaille sur les nouvelles technologies, C'est un travail qui fait appel à des artistes qui viennent vraiment de la région. Donc de la région, c'est-à-dire qu'il y a plusieurs pays. Liban, Palestine, Égypte, Syrie, Irak, principalement. Et c'est cet aspect régional dans le choix des artistes qui nous permet de traiter tous les différents aspects de cette chaise.
11: Voilà qui conclut le programme de cette heure d'actu locale. Et nous vous souhaitons une belle matinée à l'écoute de RLP.
2: 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Aujourd'hui, dans les studios de RLP, Radio Libre en Périgord, on accueille Nicolas Dédier. Bonjour.
5: Bonjour.
2: Vous venez de loin, vous venez de la Lituanie aujourd'hui pour faire cette interview dans nos studios de RLP.
5: C'est bien ça, oui. Je viens de Lituanie, pas très loin de la Biélorussie, un peu à côté de là aussi, de la Pologne et de la Lettonie, à l'autre bout de l'Europe.
2: Vous êtes, Nicolas, originaire d'ici, de Dordogne. Et comment ça s'est fait que vous êtes parti là-bas, dans ce pays-là, qui est mon pays d'origine, ça m'avait fait doublement plaisir, faire votre service civique international?
5: Alors, comment ça se fait que je suis allé là-bas? J'ai fini mon master concrètement, je voulais m'orienter dans la diplomatie, dans tout ce qui est relié au ministère des Affaires étrangères. Et du coup, j'ai regardé le site Choisir mon service civique. Et j'ai vu cette annonce, j'ai postulé et j'y suis allé.
2: Ce service civique qui a duré combien de temps?
5: Qui a duré 6 mois et qui n'est pas encore totalement terminé, mais qui va bientôt se terminer.
2: Mais ce n'est pas la fin pour votre implication ou votre travail en Lituanie, parce qu'il y a la suite, n'est-ce pas?
5: C'est ça. Alors là, je termine mon service civique et finalement, je continue en tant que chargé de communication à l'Institut français en Lituanie.
2: Racontez-nous, qui vous a aidé à trouver ce contact en Lituanie et pourquoi la Lituanie, pourquoi pas un autre pays?
5: Alors, j'ai pas eu de contact, honnêtement. Vraiment, ça s'est fait vraiment à travers le site Choisir mon service. Ça aurait pu être en Finlande, ça aurait pu être en Suède, ça aurait pu être un peu partout en Europe, honnêtement. Ça a été la Lituanie, je connaissais peu ou voire pas du tout. Je me suis renseigné, j'y vis maintenant et puis c'est pas si mal. Quand même.
2: Donc l'annonce était publiée sur la plateforme de service civique national.
5: C'est bien ça, oui.
2: Service civique international, est-ce que c'est quelque chose de différent ou c'est... Comment ça s'est passé?
5: C'est exactement le même contrat qu'un service civique actuel, enfin en France comme on connaît, sauf que ça se passe à l'étranger, ça fait un petit moment, je crois que ça a été mis en place, je ne pourrais pas dire de date, mais ça peut être en Europe, ça peut être en Asie, en Afrique, en Amérique latine. Ça peut être un peu partout dans le monde, tant qu'il y a une offre qui est proposée.
2: Et quelle expérience? Comment ça s'est passé réellement? Arriver dans un pays qu'on ne connaît pas, pour faire une mission bien précise, parce que service civique, mm-hmm. ce n'est pas un travail, ce n'est pas un stage, c'est une mission.
5: Mm-hmm. Le fait d'aller à l'étranger, pour moi, ça ne m'a pas choqué plus que ça. Enfin, ce n'est pas ma première expérience à l'étranger pour un long séjour. Auparavant, j'ai déjà travaillé, j'ai été stagiaire au Japon ou même j'y ai vécu pendant un an quand j'étais lycéen. Donc ça ne m'a pas désorienté, on va dire, d'aller en Lituanie, vu que c'est quand même en Europe, ça reste assez européen. Enfin, la vie là-bas, la manière de vivre, elle est quand même assez européenne, je dirais. Et pour la mission, c'est vrai que pour la mission, c'était un peu différent parce que ce n'est pas un stage, ce n'est pas un échange scolaire. J'avais bien une mission précise. Ma mission précise, c'était de faire la promotion de la langue et de la culture française, du coup, en Lituanie, pas seulement à Vilnius. Du coup, aller dans des écoles, faire des ateliers pour faire une petite introduction à tous les élèves de CM2, enfin tous les élèves. Une grande partie des élèves de CM2 en Lituanie, du coup.
2: Et les Lituaniens parlent le français?
5: Alors, les Lituaniens parle le français, oui et non. Enfin, à l'époque, il y avait beaucoup plus de francophones que maintenant, je dirais. Au niveau des langues, là-bas, la plupart des jeunes, en tout cas, voire la quasi-totalité des jeunes parlent anglais. Et en deuxième langue, l'espagnol doit être un peu devant. Et le français aussi. Le russe a été, dans les lois, dans les règles actuellement, un peu supprimer des cours dans les écoles. Donc maintenant, c'est plus l'espagnol, le français, l'allemand qui reviennent en liste.
2: Quand vous avez rencontré les élèves dans les écoles lituaniennes, quelles questions ils ont posées pour vous, un Français, un jeune Français qui vient leur raconter son histoire de son pays, initier à la langue de son pays?
12: Qu'est-ce qu'ils me posaient comme question? Ça, c'est une très très bonne question. Beaucoup de traductions de mots, ça c'est sûr, il y en avait. Où j'habitais, qu'est-ce que je faisais, des questions un peu simples et basiques. Sinon, il y avait aussi des questions un peu plus compliquées auxquelles je pouvais même pas répondre, comme quelle est la taille de la Tour Eiffel ou quand est-ce que ça a été construit. Beaucoup de questions sur la culture un peu populaire que les étrangers connaissent de la France. Je me rappelle pas d'avoir eu des questions bien bien précises en tout cas.
2: Et ces rencontres se passaient dans quelle langue ?
12: Ces rencontres se passaient essentiellement en anglais. Enfin, du coup, avec des professeurs de français qui m'accompagnaient au cas où. Mais enfin, c'était des ateliers du coup de 45 minutes. Les écoles, enfin, les cours là-bas sont sur 45 minutes. C'était des ateliers du coup qui se passaient en 6 différentes phases. La première, c'était une introduction pour dire bonjour, je m'appelle Tatata, et toi? La deuxième, c'était un peu... Il y avait des images qui étaient très zoomées à chaque guess, à chaque réponse qu'il me donnait, du coup, ça dézoomait. Le troisième atelier, c'était un peu dans un style de débat mouvant et quiz, c'est-à-dire qu'il devait être debout et se déplacer pour choisir la réponse qui était à droite ou à gauche. L'autre activité, c'était d'apprendre l'alphabet avec du coup la prononciation française de l'alphabet. Et finalement, ils devaient épeler après leur prénom et après, il y avait un petit temps de questions.
2: Et pour vous, personnellement, Nicolas, comment ça s'est passé? Je dis déjà dans le passé, malgré que ce n'est pas complètement fini, cette expérience retenait de positif ou peut-être négatif de cette expérience de service civique à l'étranger, et notamment en Lituanie.
12: Pour l'expérience de travail, je dirais quand même que c'est très très enrichissant. Enfin, ça me permet moi-même de m'améliorer en anglais dans mon éloquence, dans ma médiation ou... Enfin, dans énormément de domaines. Après, les élèves là-bas, ils sont très très calmes. Comparé à ici, je dirais, ils sont... Enfin, c'est ce qui m'a un peu plus étonné qu'autre chose. C'est-à-dire que ils avaient les élèves à qui je faisais les introductions, c'était des élèves de CM2. Et ils avaient déjà un niveau d'anglais en B1, voire B2 pour certains. Enfin, c'était assez hallucinant pour moi qui suis français... qui n'avait pas du tout un niveau comme ça à l'époque, donc c'est un peu ça qui m'a choqué. Concernant la vie là-bas, je suis arrivé en janvier, et en janvier, il faut savoir qu'il fait moins 23, moins 27, enfin en tout cas cette année, il a fait moins 27 au plus froid. Ça a été un petit choc, mais pas... Enfin, c'est, on va dire que c'est un peu le même choc que quand on revient en France et qu'il fait 42 degrés.
2: Aujourd'hui, par exemple. Le jour qu'on enregistre cette interview. Sinon, votre expérience, votre vie en Lituanie ne se termine pas parce que vous restez là-bas. Mm-hmm. Vous pouvez nous raconter pourquoi et comment?
12: Alors, pourquoi et comment? Le pourquoi, parce que on m'a proposé, il y a eu une offre d'emploi à l'Institut français. Je sais que pour moi, ça me permet d'avoir plus de chances, enfin plus d'opportunités par la suite, d'avoir ce que je veux. Enfin, ce que je veux, c'est concrètement travailler encore à l'étranger pour la France, dans un volontariat international administratif, plus cette fois basé en Asie, Asie du Sud, Asie de l'Est, Asie du Sud-Est, ou encore le Japon, vu que j'y ai déjà vécu. Donc cette expérience, pourquoi ? Parce que la communication, ça a déjà été... Enfin, j'ai 25 ans et nous, on va dire, nous les jeunes, on a vécu avec ça, on a vécu avec la technologie, on est nés presque avec. Donc on connaît bien, c'est quelque chose qui, je pense, est simple pour nous d'utiliser. Et puis j'en avais déjà fait auparavant, donc c'est surtout pour ça que je me suis dit, c'est bien de rester. La vie est bien ici quand même, donc c'est pour ça que je suis resté.
2: Donc, encore plusieurs mois en Lituanie, dans un service de communication à l'Institut français, c'est ça?
12: C'est ça, oui.
2: S'il vous propose encore plus, quelques mois en plus, vous resterez en Lituanie ou vous voulez quand même partir en Japon?
12: Ça va dépendre des opportunités, très honnêtement. Si j'ai une opportunité avant la fin de mon contrat, je pense que je partirai avant la fin de mon contrat. Après, c'est une opportunité très dure à avoir, je dirais, c'est très compétitif, donc il est possible que, si on me le propose, oui, que je reste plus longtemps.
2: Et comme vous, vous voulez travailler dans la diplomatie, et aujourd'hui, le climat diplomatique est assez tendu dans ce territoire-là. Comment vous, vous avez vécu cette expérience, cette actualité brûlante? Parce que, est-ce que les personnes ne vous ont pas dit, n'allez pas là-bas, c'est très dangereux, la guerre est juste à côté, à quelques kilomètres. Qu'est-ce que vous direz? Comment vous expliquez pour vos proches et pour vos amis?
12: Je pense qu'on me l'a déjà dit, que ça pouvait paraître dangereux. C'est pas, honnêtement, c'est pas quelque chose qui me fait peur. Enfin, puis même quand on est sur place, on voit que bah, la vie continue, la vie est normale, les personnes sortent. Il n'y a pas de menace. Honnêtement, là-bas, il y a eu certes un moment, il y a eu un drone qui était passé. Du coup, à ce moment-là, tout le monde devait, on va dire, se confiner dans les sous-sols. Je sais pas si c'est ce que c'était, je pense que c'était une fausse alerte du coup, mais honnêtement, la vie là-bas est très tranquille, on sent pas de réelles menaces. Enfin, après, c'est un pays qui touche la Russie et la Biélorussie, mais c'est quand même, dans les pays baltes, le pays qui est le moins proche de la Russie.
2: Pour vous, c'est insécurité?
12: Pour moi, c'est en totale sécurité. Enfin, il y a l'OTAN, il n'y a pas de souci à se faire, honnêtement.
2: Et qu'est-ce que vous avez pensé sur la vie quotidienne des Lituaniens, leur économie, leur vie sociale? C'est assez intéressant à voir votre point de vue d'un jeune Français. Comment il voit la vie des Lituaniens au quotidien?
12: Alors, économiquement, c'est un peu moins cher que la France. Elle commence à être un peu... Enfin, je dirais au niveau des loyers, un peu aussi cher que Périgueux, que Bordeaux. Enfin, ça commence à être aussi cher que les grandes villes. Après, ça reste une capitale quand même. Mis à part le loyer, la vie là-bas, pour tout ce qui est courses, ça reste moins cher, ça c'est sûr. Les transports aussi, les trains, c'est très très peu cher comparé à la France. Enfin, ça peut être une différence de 60, 100 euros sur les mêmes distances qu'en France. Après, social, j'ai

0: faire des contacts français pour la plupart, malheureusement, je dirais. Enfin, j'ai pu vivre un peu de la culture lituanienne, mais c'est vrai que entouré d'expatriés, c'est moins prenant, c'est moins pesant. Socialement, la vie là-bas est quand même très, très, très cool. Je dirais, enfin, il y a toujours une bonne ambiance, c'est surtout très, très sécurisant. Enfin, on peut par exemple aller dans un bar, poser son porte-monnaie, partir à 30 minutes et être quasiment sûr que le porte-monnaie sera toujours là. Enfin, ça, c'est vraiment un sentiment. Il y a un grand, grand sentiment de sécurité là-bas qui est vraiment très, très satisfaisant.
1: Et vous, qu'est-ce que vous ramènerez comme grand souvenir de Lituanie? Vous avez voyagé un petit peu ou vous êtes resté que dans la capitale?
0: Du coup, à travers ma mission, j'ai pu voyager dans plusieurs villes, comme la deuxième plus grande ville, Kaunas. Après, à la plage, il y a Palanga, où je suis allé, Alitus, Šiauliai,
1: Panevėžys.
0: Panevėžys, merci.
1: Ah, merci pour la prononciation de ville, parce que c'est vraiment une prononciation lituanienne. Merci.
0: Moletai, enfin, j'ai fait quand même pas mal de villes tout autour, enfin, dans la Lituanie. C'est beau, c'est très beau, c'est assez plat quand même, mais c'est souvent entouré de lacs, c'est assez sympa, enfin, comme paysage, c'est tranquille, c'est très tranquille.
1: Et maintenant, vous repartez en Lituanie, là, dans quelques heures, quelques jours. C'est vraiment, on a eu de chance, vous attraper entre plusieurs déplacements. Comment vous pensez vivre ces mois qui restent en Lituanie et qui vont se poursuivre? Est-ce que vous avez des projets, des idées?
0: C'est quand même une très bonne question parce que bon, j'ai vécu en Lituanie du coup de janvier à juin, enfin pour mon service civique, mais du coup l'autre partie de l'année je l'ai pas encore vécue. On m'a dit que l'été là-bas était très très sympa, enfin qu'il y avait toujours une bonne ambiance. Il y aura moins d'expats vu que c'est un peu la période creuse où bon, je pense les Lituaniens rentrent chez eux, c'est les vacances. Il y a moins de personnes, je pense, ça va être pas beaucoup, beaucoup plus tranquille, mais on m'a dit que c'était très très sympa. Et puis après, sur tout le reste de l'année, honnêtement, je ne sais pas. Je ne sais pas ce qu'il y aura. On va voir, honnêtement.
1: Et pour ceux qui nous écoutent et qui n'osent pas se lancer dans le service civique international, quels conseils vous donnerez?
0: Faut vraiment, vraiment pas hésiter. Enfin, c'est jusqu'à 25 ans que vous avez l'occasion de faire ce service civique. C'est une expérience qui est ultra, ultra enrichissante que du coup, vous ne pourrez pas faire plus tard, enfin, après vos 25 ans. Donc, vraiment, foncez, n'hésitez pas. J'ai que ça à dire.
1: Merci, Nicolas Dédier, d'être venu jusqu'à chez nous, dans nos studios, de nous avoir partagé votre expérience en Lituanie. Et bonne continuation, et en espérant que tous vos rêves vont se réaliser, surtout dans votre carrière professionnelle.
0: Ben merci à vous, merci pour l'accueil, c'était un plaisir.

0: Aujourd'hui, cette interview, on va réaliser avec notre collègue Varenne. Bonjour.
1: Bonjour.
0: Varenne, tu étais chez nous pendant 8 mois en service civique. Je dis, tu étais, parce qu'aujourd'hui, c'est ton dernier jour. On enregistre cette interview le vendredi 12 juin. Voilà. Qu'est-ce que tu pourrais nous dire? Comment ça s'est passé, ces 8 mois à RLP?
1: Ces 8 mois se sont bien passés en général. C'était plutôt cool. J'ai pu parler avec des gens, faire des rencontres et tout. Et niveau timidité, je me suis un peu débloqué, on va dire.
0: Parce que tu connais notre radio pas seulement comme dans cette mission de service civique, mais tu es venu chez nous avant. On a compté, tu as fait 6 semaines ou même plus peut-être de stage avant de postuler pour le service civique.
1: Oui. Ouais. Je sais plus du tout combien de semaines, mais ouais, j'ai fait tous mes stages là-bas. Ici.
0: Et tu es venu nous rencontrer comme ça, directement, je me souviens, tu es venu avec ton CV et tu dis, moi, je veux faire stage chez vous.
1: Oui.
0: Ouais. Et c'était, tu n'étais pas du tout timide hein, à ce moment-là. Tu es venu et tu dis, voilà, je sais qu'est-ce que je veux.
1: Quand je sais ce que je dois dire, je ne suis pas très timide.
0: Et pourquoi ce milieu, ça t'intéresse?
1: En fait, moi, ce qui m'intéresse de base, c'est plutôt la musique. J'aime bien faire de la musique, surtout l'écouter. Et du coup, je cherchais un domaine qui se rapprochait un peu le plus de la musique, qui était quand même accessible. Puis, je trouvais du coup cette radio en cherchant un peu et ça m'a plu. Il y avait des tables de mixage et tout, c'était cool.
0: Ouais. Donc, tu as appris à enregistrer le son, monter, tout podcaster. Aussi, tu t'es occupé de notre communication sur les réseaux sociaux. Tout ça, pour toi, c'est quelque chose simple et intéressant à faire ou non?
1: C'est intéressant. Pour moi, c'est assez... je dirais pas simple. Il y a certains trucs qui sont un peu durs. Mais dans la technique, je dirais que c'est plutôt simple au final. Ce qui est le plus dur, c'est du coup parler avec les gens quand tu fais des interviews ou quoi. J'aime bien, mais c'est toujours compliqué.
0: Mais tu nous as fait très belle découverte. Tu nous as fait venir les personnes que tu rencontrais en dehors de radio et que tu as dit ce serait sympa qu'il vienne comme l'invité. Tu as fait beaucoup d'interviews avec les artistes, ceux qui commencent à créer, ceux qui commencent à se produire. Et tout ça, finalement, ça t'a aidé à convaincre ta timidité, à aller vers eux et faire découvrir ces personnes.
1: Après, j'ai jamais trop vraiment cherché les artistes ou quoi. Juste, je fais ma vie, les gens ils me tombent dessus, et puis d'un coup, j'y pense et je me dis, je vais leur demander. Et ouais. Je me lance dans quelque chose que même moi, ça me fait peur, mais j'y pense pas sur le moment.
0: Et là, finalement, c'est un petit peu triste aujourd'hui, ces derniers jours, quand on fait cette interview de ta mission de service civique, mais tu as les autres projets, les projets qui vont continuer dans le même domaine, n'est-ce pas? Est-ce que tu peux nous partager ta volonté, tes idées? Qu'est-ce que tu voudrais faire?
1: Normalement, du coup, je pars sur Bordeaux en octobre. C'est la même date, du coup, que le service civique, j'étais rentré en octobre. Mais je pars à Bordeaux pour une formation technicien son sur 1 an. Et si j'aime bien ce que je fais là-bas, je peux faire une deuxième année et passer un bac. Et du coup, je logerai normalement sur Bordeaux.
0: Oui, ça te fait pas un petit peu peur recommencer les études? Parce que je sais qu'à l'école, c'était pas toujours facile, hein, n'est-ce pas?
1: Ça me fait un peu peur, si, de retourner en cours, parce que j'aime pas trop ça. Mais je me dis, je vais quand même faire plus des trucs que j'aime bien que des cours, donc ça va.
0: Parce qu'il faut dire que tu étais dans l'école de deuxième chance, qui t'a aidé aussi à renouer différents contacts, dont ce contact avec nous. Il y a un autre sujet que je voudrais aborder avec toi, Varenne, le vélo, parce que le Tour de France arrive dans quelques semaines à Périgueux. On essaye de faire pas mal de sujets sur cette question-là. Et il faut dire que le vélo t'a aidé à se rendre à RLP, parce que ton domicile et notre studio, il y a une certaine distance pour faire tout ça à pied ou avec le bus qui ne sont pas toujours à l'heure et qui ne correspond pas avec les horaires de radio. C'était un moyen pour toi vraiment réaliser cette mission?
1: J'ai toujours aimé le vélo de base. Parce que là, du coup, parce que j'ai, c'est un vélo électrique. Bon, c'est encore mieux parce que j'ai pas trop besoin de pédaler, juste j'ai le vent et tout. je suis cool sur mon vélo. Mais j'ai eu plein de soucis avec. De base, déjà, c'est un vélo qui sort de la déchetterie, qu'on a un peu réparé, on a acheté une batterie et reroulé. Mais pendant ma mission, j'ai eu plein de galères avec ce vélo. Il a crevé plusieurs fois, tout ça. Mais du coup, j'ai aussi appris à réparer mon vélo. Je suis allé voir l'association Déjanté des gens. Et maintenant, je m'y connais un peu, beaucoup plus en vélo. Et il est réparé, il est là. Et je viens tous les jours avec.
0: Et voilà, et tu l'utilises tous les jours. Et c'est un moyen de déplacement. Et en même temps, c'est un moyen de voir le trajet que tu fais différemment.
1: Oui, c'est sûr. Le trajet, on va dire que tu passes sur la voie verte. Donc, ça va.
0: Et qu'est-ce que tu pourrais dire concernant l'état de route? Est-ce que c'est bien adapté pour le type de déplacement que tu as fait?
1: Je dirais que c'est cool d'avoir une voie verte. C'est un espace beau et naturel un peu. Mais il y a beaucoup de déchets, même du coup hors de la voie verte, un peu partout en ville, des bouts de verre et tout. Et les ponts, les petits ponts là, de la voie verte, quand tu passes en vélo dessus, tu rebondis de fou, et c'est pas si bien. Mais
0: c'est pas insécurité, c'est ça?
1: Si, c'est sécurisé, mais par exemple, moi, mon vélo, quand je passe dessus, il fait du bruit de fou malade, comme s'il allait se casser. Et ça met des petits chocs et ça peut, je pense, endommager les freins plus rapidement. Mais bon, si j'avais des problèmes avec mon vélo, c'est qu'il y avait des bouts de verre un peu partout en ville. Et que, du coup, mes pneus, ils crevaient facilement.
0: Mmh. Et ça, c'est pas visible quand on conduit vélo comme ça en arrivant. On peut pas les éviter, ils sont là.
1: Tu peux si tu passes ta vie à juste regarder le sol, mais c'est pas le but quand tu fais du vélo, je pense.
0: L'autre confort en faisant le vélo, c'est vraiment voir le paysage, n'est-ce pas, l'environnement sur lequel tu roules.
1: Ouais, surtout que c'est pas comme une voiture. En vrai, l'ambiance, elle est plus je dirais calme et chill, genre déposer son vélo, tu pédales doucement, tu regardes le paysage, et c'est cool, t'es dans ta tête. Moi, j'aime bien cette ambiance-là, ouais.
0: Ouais. Tu nous as raconté aussi que tu as eu quelques contraventions, parce que... Hein? Pourquoi?
1: Bon, ça, c'est pour des écouteurs, pour le vélo et tout, parce que moi, j'aime bien la musique, du coup. Et quand même, faire un trajet sans écouteurs, c'est un peu très différent. Mais bon... Je comprends pas tellement pourquoi c'est interdit, sachant que dans la voiture, tu peux avoir ton son à fond et ne rien entendre, alors que en vélo, tu ne peux pas avoir de son. Mais bon, on va pas changer le monde.
0: C'est la loi, c'est comme ça. Et on sait que tes projets maintenant vont amener un petit peu plus loin. Tu seras sur Bordeaux. Est-ce que tu vas continuer à rouler un vélo à Bordeaux ou non?
1: Normalement, je compte peut-être l'emmener, parce que là où je vais aller, il y aura sûrement une cage à vélo, donc ça sera assez sécurisé. Mais ce qui me fait peur, c'est que je connais pas les routes à Bordeaux, du coup. Juste au niveau se repérer dans l'espace. Parce que là, la route, je la connais par cœur, tout ça, c'est bien. Hein. Mais Bordeaux, c'est plus grand. Je serais perdu, je pense.
0: Mais, au début peut-être, mais après tu vas bien s'adapter. Deuxième chose que tu viens dire qu'on n'a pas en parlé, c'est les vols de vélos, parce qu'on se souvient, toi aussi tu étais victime à un moment. C'est un phénomène aussi actuellement?
1: Ça dépend de où tu mets ton vélo et où t'habites. Par exemple, le vélo que j'ai là, je pensais pas le retrouver un jour, parce que juste je l'avais laissé en bas de mon bâtiment et d'un coup il a disparu le lendemain. Et au final, quelques jours après, on l'a vu, c'était des personnes qui l'avaient. Mes parents sont retournés le chercher, mais on m'a déjà volé mon vélo. Depuis, je suis un peu plus sécurisé avec quand même.
0: Je tu l'attaches.
1: Maintenant, j'ai un garage vers là où j'habite, où je le mets. Donc
0: ça aussi, il faut faire attention, n'est-ce pas?
1: Ouais, il faut prendre des antivols en métal dedans, pas juste des antivols que tu peux couper à la scie. Parce que j'ai vu qu'il y a que ça partout. Et des gens, ils m'ont bien montré que tu pouvais juste scier cet antivol en vrai.
0: Donc, tu es bien guidé par cette association des gens, c'est ça?
1: Ouais, ça va. En plus, je les aime bien, ils sont cool. Ils en avaient juste marre que je suis revenu 5 fois pour la même raison sur mon vélo, mais c'était assez drôle en vrai.
0: Qu'est-ce que tu dirais pour les autres qui n'osent pas encore pratiquer vélo? Est-ce que c'est pratique? Est-ce que c'est pour toi, c'est quelle expérience tu peux nous partager avec nos auditeurs?
1: Après, ça dépend juste de si t'aimes bien ou t'aimes pas, si t'aimes bien faire des efforts physiques un peu. Si vous aimez le calme, allez faire du vélo, hein. C'est très calme. Après, il faut être assez renseigné aussi sur le sujet, si t'arrives des galères. Que moi, j'étais perdu au début quand il m'arrivait j'avais du coup des galères avec mes pneus, mes freins, tout ça, je savais pas faire et c'est un peu compliqué, mais après quand tu sais faire quoi.
0: Merci pour ton témoignage Varenne, mais quand même je voudrais bien revenir un petit peu sur le thème de passage de cette mission de service civique chez nous à RLP. Est-ce que tu pourrais nous dire les points positifs et négatifs, voilà, petite expérience de service civique des 8 mois à RLP, qu'est-ce que ça t'a apporté?
1: Ce que j'ai bien aimé, c'était du coup faire des rencontres avec, avec des gens, les interviewer, même si c'était très stressant, j'aimais bien ça. Après, il y avait les petits événements aussi qui étaient cool, la technique à faire sur les émissions, j'aimais bien aussi. Le voyage à Paris avec le service civique, ça c'était très cool. Ça, j'ai adoré. Après, y a des tâches un peu plus simples qui sont des fois un peu barbantes, hein, comme la programmation, faire des montages, écouter du son pendant longtemps où tu vois rien. C'est vrai que des fois, c'est un peu ennuyant. Et c'est vrai qu'il y a aussi des fois où il n'y a pas grand-chose à faire, il n'y a pas d'interview, il n'y a personne. Donc ça dépend des jours et des mois, on va dire.
0: Mais tous les jours étaient différents. Et côté négatif, qu'est-ce que tu n'as pas... Voilà, tu as dit que le montage et la programmation, c'était un petit peu long et pas toujours passionnant. Mais peut-être il y a encore les autres choses négatives ou peut-être à améliorer à RLP.
1: Je cherche, hein, moi, j'en sais rien parce que j'ai apprécié, on va dire, cette mission, quoi. C'est la première fois de ma vie que je faisais quelque chose parce que j'en ai testé des métiers et que, au final, j'aimais quand même bien ce que je faisais. Moi, je dirais que le seul point négatif, c'était que, des fois, il n'y avait pas grand-chose à faire, quoi. Mais sinon, j'ai bien aimé dans la globalité.
0: Mais bravo, tu as fait jusqu'à bout, jusqu'à dernier jour. C'est ça, parce que dans les autres rencontres, souvent, ça s'est terminé ou ça n'a pas allé jusqu'à bout.
1: J'ai testé plein de métiers du coup et vu que j'aimais pas trop, j'abandonnais vite, on va dire. Comme des fois j'avais des semaines de stage dans certaines entreprises, au bout de 3 jours, vu que j'aimais pas, je me disais je vais pas me torturer à faire un truc que j'aime pas, je pars. Donc, c'est pas professionnel, mais j'ai pas envie de mouriner ma santé mentale, alors que j'aimais pas.
0: Donc là, on peut dire que tu as trouvé ta voie?
1: Ma voie, je sais pas. Un truc que j'aime bien faire, oui, mais ça me rapproche, on va dire, de mes objectifs. Donc c'est plutôt cool.
0: Oui, parce que tu voudrais faire quoi dans la vie? Qu'est-ce que tu aimerais faire?
1: Moi, ce que j'aimerais faire, plus grand rêve, on va dire, ce serait faire de la musique et faire de l'argent avec ça. Après, je sais que compliqué pour l'instant, il faut que les contacts, je suis pas non plus encore le haut niveau, même si je m'entraîne pas mal. Mais je me dis que passer par le technicien son aussi, ça va bien m'aider, quoi.
0: Bien, mais j'espère que quand tu seras célèbre, tu viendras chez nous pour un interview, pour annoncer tes albums et tes concerts.
1: Dans tous les cas, je reviendrai bien plus tôt, je pense, en vrai.
0: Et peut-être comme bénévole, en attendant, hein?
1: Je reviendrai interviewer quelques personnes, parce que j'avais des amis qui n'osaient pas se faire interviewer, mais qui me disaient qu'ils voulaient bien passer un jour, mais ça n'aboutit pas. Du coup, si un jour ils sont là, je reviendrai.
0: Voilà, le studio reste toujours ouvert. Merci, Varenne, pour ta mission de service civique chez nous. Tu nous as bien rendu service, tu nous as bien aidé, même si certains jours tu trouvais que c'est un petit peu calme, mais parfois certaines choses demandent du temps, de réflexion et de travail. Et je voulais aussi féliciter le travail que vous avez fait ensemble avec Yanis pour 10 ans d'action de RLP dans les quartiers prioritaires à Jacqueline Auriol. Il faut dire que tous les diaporamas, ma présentation, ça a pris du temps, mais vous avez bien fait, n'est-ce pas?
1: Ouais, c'est un travail qui, c'est vrai, c'était long. Des fois, j'avais pas envie de m'y mettre, mais sur la finalité, j'aimais bien ce qu'on avait fait avec Yanis. Et Yanis, ça restera l'une des meilleures rencontres que j'ai fait ici, en vrai.
0: Il va écouter. Merci Varenne, bonne continuation à toi et merci pour tout. Qu'est-ce que tu as apporté à RLP?
1: Merci à vous.

0: Rebecca Devine, je suis directrice du Festival Horizon, festival sur les arts et cultures du Proche-Orient et de Méditerranée. On présente l'exposition « D'ici je vois » en partenariat avec l'agence culturelle Dordogne-Périgord. Cette exposition entre dans un cadre assez spécifique qui est la saison Méditerranée 2026. Chaque année, le ministère des Affaires étrangères, via l'Institut français, organise une saison ou plusieurs saisons qui célèbrent les liens entre la France et un pays du monde. Cette année, c'est une région, c'est la Méditerranée, et ce sont les liens entre le Maroc, l'Algérie, la Tunisie, l'Égypte et le Liban et la France qui sont célébrés à travers toute la France. Et il y a un commissariat d'exposition qui est fait par Julie Kretschmar, et ça a débuté en mai 2026, ça se terminera en octobre 2026. Il y a environ 200 événements dans toute la France et on est très fiers qu'il y ait cette exposition qui a été sélectionnée pour la Dordogne. Et la saison nous a identifié comme un temps fort parce que on était notamment en ruralité.
1: Et là, le festival vient de démarrer avec l'inauguration de cette exposition qu'on va visiter ensemble avec mon collègue des Libertés FM. Donc, on va suivre cette visite guidée radiophonique, Rebecca.
0: Alors, cette exposition, l'idée est venue d'un article de presse rédigé par Benjamin Barthes, qui est rédacteur en chef adjoint du service international du Monde, qui travaille en tant que correspondant pour Le Monde depuis plus de 15 ans et qui travaille sur cette région depuis plus de 20 ans. Il a écrit cet article en 2021 au moment où il quittait Beyrouth, qui était son dernier poste de correspondant, et il revenait à Paris. Et cet article, ce n'est pas un article de presse classique, puisqu'on n'est pas en train de donner des informations ou de couvrir un événement. C'est, selon ses termes, à lui, une déclaration d'amour à la région du Proche-Orient qu'il a couverte pendant tant d'années. Et cet article avait pour titre « L'éloge de la chaise en plastique blanc au Proche-Orient ». Et en fait, en partant de cet objet qu'est la chaise en plastique, ça nous permet de voir des points de vue, de voir cette société, ces sociétés du Proche-Orient, de Méditerranée, différemment, loin des clichés qu'on peut avoir, que sont les guerres, l'islamisme, le terrorisme. Donc là, c'est un peu une plongée au cœur de ces villes, au cœur de ce qui lie les hommes et les femmes, les enfants de cette région qu'on a tendance à invisibiliser.
1: Donc on va visiter cette exposition ensemble. Donc une chaise en plastique vide, c'est un symbole, mais ici il y a les autres auteurs aussi qui exposent, qui montrent cet objet ou les autres objets, la vie dans ces territoires-là.
0: Alors l'exposition D'ici je vois rassemble 13 artistes, des photographes, des plasticiens, un artiste qui travaille sur les nouvelles technologies. C'est un travail qui fait appel à des artistes qui viennent vraiment de la région. Donc de la région, c'est-à-dire qu'il y a plusieurs pays. Liban, Palestine, Égypte, Syrie, Irak, principalement. Et c'est cet aspect régional dans le choix des artistes qui nous permet de traiter tous les différents aspects de cette chaise. Effectivement, tu parles de chaises vides. En fait, les chaises, elles ne sont jamais abandonnée, elle a toujours une fonction. Et ça, on va pouvoir le voir dans les différents chapitres de cette exposition, qui est à peu près construite autour de 4 chapitres. Le premier, dans lequel on entre, c'est un chapitre sur la chaise en tant qu'objet du paysage urbain arabe. Donc on va la voir ici, en fait, là, on va voir vraiment cet horizon, la Méditerranée, puisque la Méditerranée, c'est ce qui nous rassemble, c'est ce qu'on voit. On va voir juste en face d'elle la chaise dans son environnement urbain. Et ça, c'est à Beyrouth, c'est le travail de Tania Traboulsi, qui en fait capture des instants, des lumières à Beyrouth, de la vie quotidienne, mais toujours avec beaucoup de poésie. Vous avez ensuite les photos de Sama Beydoun, qui est également une artiste libanaise et qui documente des objets insignifiants, d'apparence insignifiante, et qui en fait des sujets artistiques. Et il se trouve qu'elle avait travaillé sur la chaise en plastique. Et cette chaise, en fait, on la retrouve dans le paysage urbain. Ici, par exemple, elle n'est pas vide, elle n'est pas abandonnée. En fait, elle a une fonction très particulière, c'est qu'elle garde une place de parking. Parce que l'urbanisme dans les villes arabes, c'est d'apparence très chaotique, mais en fait, c'est régi par des règles tacites, méconnue de tous et avec un fonctionnement très différent. Mais il y a quand même des codes qui ne nous sont pas forcément accessibles quand on vient de l'extérieur, mais qui, pour les habitants de ces villes-là, est tout à fait naturel. Et la fonction de la chaise dans cet environnement est tout à fait connue, que ce soit à Beyrouth ou au Caire, on retrouve ces mêmes fonctions-là.
1: On voit même que ça peut servir pour le travail au quotidien.
0: Tout à fait. Après, c'est vraiment la chaise, on va la retrouver. Ça, on pourra le retrouver dans l'article de Benjamin Barthes, où en fait, cette chaise, elle a vraiment de multiples usages. Et par exemple, on va trouver des concierges des immeubles. Donc c'est pour ça qu'on souvent on voit des chaises en plastique sur les trottoirs avec un homme, souvent un homme âgé, c'est le concierge. Et ce concierge, il peut aussi y avoir son pendant, comme l'appelle Benjamin Barthes, qui est celui qui va être dans les services de renseignement. Parce que on est aussi dans des villes qui sont dans des pays avec des régimes autoritaires. Et en fait, la chaise, c'est aussi un moyen de contrôle social parce qu'on peut observer, enregistrer des allées, des venues, qui vient, pourquoi, pour rencontrer qui. Et ça, c'est quelque chose qu'on retrouve beaucoup malheureusement, dans le monde arabe, du fait de ces gouvernements autoritaires.
2: Est-ce que cette exposition nous permet de comprendre là où les raisons pour lesquelles la chaise est incontournable aujourd'hui dans le bassin méditerranéen ?
0: On va explorer ça avec un chapitre qui est vraiment la chaise comme le cœur de la société. Parce qu'en fait, on se rend compte que cette chaise, elle est facilement déplaçable. C'est le monobloc, c'est léger, c'est pas cher. Et on peut se rassembler très facilement. Et dans les sociétés arabes, se rassembler, partager un café, n'importe où, hein, sur le trottoir, sur la plage, constitue le cœur de cette hospitalité qui est une évidence pour tout le monde quand on met un pied sur cette rive de la Méditerranée. Donc cette chaise, elle a, sans qu'on puisse vraiment le prouver, hein, mais elle permet d'avoir des espaces de cohésion. Elle permet d'éviter les divisions, puisque c'est en parlant, en dialoguant, qu'on continue de faire société. Et ça, on va vraiment le voir avec deux séries de photos sur Gaza. On peut s'avancer. On Vous avez là une série de photos de Fatima Shbeir, qui est photojournaliste gazaoui, qui a quitté Gaza pendant le génocide et qui est aujourd'hui exilée aux Émirats Arabes Unis. Et là, vous voyez très bien, donc par exemple, cette photo-là, c'est on fête l'Aïd, c'est une célébration de l'Aïd, tout le monde est dehors et il y a ces chaises partout. Cette photo-là, c'est des habitants qui regardent Coupe du monde de football, je ne sais plus quelle année. Et là, la troisième, ça c'est vraiment une photo extrêmement classique, c'est-à-dire que les logements sont souvent des logements insalubres, particulièrement à Gaza à cause des bombardements très très réguliers depuis de nombreuses années, notamment 2014, 2021. Enfin voilà, il y a des successions de bombardements et de guerres à Gaza, ce qui fait que les logements sont... Personne n'a envie d'y rester, hein, puisque c'est en travaux, à moitié détruits ou trop petits, puisqu'il y a aussi une densité de population très forte. Et donc, il y a cette nécessité d'aller à l'extérieur et de mêler, en fait, l'espace privé, l'espace public. Donc, on habite la rue, on habite les plages. Les plages sont extrêmement importantes. La mer est extrêmement importante. Et ces chaises sont l'outil nécessaire pour habiter. On a mis en miroir de ces espaces de vie, on a mis en miroir ce qu'il reste de Gaza aujourd'hui après l'anéantissement. Et donc là, ce sont des photos de Fatma Hassona. Fatma Hassona, qui était une photographe gazaoui qui a été assassinée par l'armée israélienne 2 jours après avoir appris que le film documentaire dans lequel elle était, qui était réalisé par Sepide Farsi, était sélectionné à Cannes. Donc on en a entendu parler de cette photographe parce que le film était sélectionné à Cannes et qu'elle avait été assassinée, qu'elle ne pouvait pas y être pour le présenter. Vous voyez qu'il y a une petite chaise là, toute cassée. Et c'est ce qu'il reste. Et quand, en fait, dans les débris de la guerre, les habitants de Gaza cherchent des choses puisque tout leur foyer a été détruit, et ben on cherche des chaises. On cherche des chaises, et même si elles sont cassées, on les garde. Et là, vous avez le travail de Mustapha Morana, où vous voyez des chaises, qui est un artiste plasticien gazaoui qui a quitté Gaza, qui est aujourd'hui réfugié à Paris. Ces chaises, elles sont cassées, mais elles sont réparées parce que c'est un moyen de continuer à faire société. Parce que c'est ce que je vous expliquais, c'est dans la discussion, dans être ensemble, ça symbolise tout ça. Et ça évite les divisions. Donc voilà en quoi cette chaise est importante. L'autre chapitre, c'est la chaise en tant que témoin de l'histoire. Là, elle témoigne d'un génocide à Gaza. Là, elle témoigne du front de guerre, puisque la guerre est extrêmement... Il y a énormément de fronts de guerre au Moyen-Orient et depuis beaucoup trop d'années. Et on n'a pas voulu élucider le sujet, puisque c'est une réalité, mais on a voulu le montrer autrement. Donc ça, on est dans des villages à 10 km du front en Syrie après la chute de Bachar al-Assad. Et ce sont des soldats qui sont dans la vie de tous les jours. Donc il y en a qui jouent aux échecs, ils nettoient leurs armes, ils discutent. Et on voit encore ces chaises à cet endroit. Voilà pour essayer de vous répondre un petit peu sur pourquoi elle est si importante. Et on peut s'avancer pour justement en parlant de rassemblement. Il y a en fait, elle est extrêmement présente, la chaise, pour les mariages, les fêtes religieuses et les enterrements. Et donc là, on a deux photos de mariages de photographes gazaouis. Ce sont des mariages en Irak dans les années 90. Et on a voulu le mettre pas tant pour leur qualité artistique, parce que ce ne sont pas des photos avec une qualité artistique particulière, mais pour ce qu'elles racontent de ces sociétés. C'est-à-dire que le mariage, c'est une grande fête, une grande célébration qui se situe dans l'espace public. Et c'est également le contrôle social. Et on a voulu montrer cette photo qui est dingue avec Saddam Hussein, parce qu'en fait, ce sont des mariages de masse en Irak où il y a 10, 15 mariés qui se font marier en fait sous l'œil de Saddam Hussein. Donc là, c'est un portrait de Saddam Hussein qui regarde ça. Ce sont des mariages qui sont célébrés en groupe. Et ça raconte quelque chose de cette ambivalence que peut être le mariage et les rassemblements. C'est-à-dire que dès qu'il y a rassemblement dans une société autoritaire, c'est potentiellement un danger, puisque le rassemblement peut être subversif. Voilà, il y a eu des révolutions en 2011, et ça, c'est pour ça aussi qu'il n'y a pas d'espace public pensé dans l'urbanisme, parce qu'il y a une peur de la révolte, en fait.
2: Vous mettez le portrait d'un dictateur dans cette exposition, mais comment ces chaises en plastique, qui peuvent représenter la société occidentale, donc la société du mal, du diable, est-elle perçue par ces gens-là qui gouvernent?
0: Alors, je ne pense pas que les gouvernants arabes aient une idée de ce que peut être la chaise en plastique, puisque c'est une chaise... Vraiment, c'est la chaise du peuple, c'est la chaise pas chère. Vous voyez que, pour le coup, sur le portrait de Saddam Hussein, il n'est pas sur une chaise en plastique, lui. Il est dans un fauteuil extrêmement... avec beaucoup de fioritures. Donc c'est pas...
1: Peut-être un or, là.
0: Voilà, c'est pas... je pense qu'il y a même un impensé complet de ce que peut être la chaise en plastique, puisqu'il ne la voit pas. Le dernier chapitre qu'on voulait montrer, c'est notamment au travers de la série de Habib Saleh, qui est un photographe libanais, qui nous embarque dans l'intimité de sa famille, puisque les personnes que vous voyez là, ce sont son oncle, sa nièce, voilà, c'est les membres de sa famille. Et en fait, c'était en discutant avec beaucoup d'artistes, je me suis aperçue que la chaise devenait une personne. Et c'est pour ça qu'on s'est dit que pour le dernier chapitre, c'était un membre de la famille. Parce que, par exemple, vous voyez que sur la photo avec la petite fille, la chaise, ça, cette chaise est là depuis 30 ans, c'est la chaise du chien. Personne ne doit n'y touche, c'est la chaise du chien. Et en fait, ces chaises, on ne veut pas les retirer. Voilà, il y a un attachement. Il y a un attachement à ce meuble.
2: Est-ce que certaines photos ont été mises en scène ou alors prises sur le vif?
0: Ce sont que des photos prises sur le vif, il n'y a aucune mise en scène dans ces photos. Ce qui était assez fou pour faire le choix des photos, c'était difficile puisqu'on s'apercevait qu'il y avait des chaises partout. En fait, sur énormément de photos, il y a des chaises. Ça, c'est une série. En fait, moi, je connaissais cet artiste, j'aimais ce travail intimiste. et la manière dont il racontait ces espaces qui nous sont complètement inaccessibles. Et en fait, je me suis aperçue qu'il y avait plein de chaises et je lui ai demandé une sélection de photos avec des chaises. Autant, par exemple, Sama Beydoun, elle les cherche, puisque ça faisait partie de son travail de recherche. Mais pour la plupart, ce sont vraiment des hasards. Mais c'est parce qu'elle est tellement partout que c'était possible de faire cette sélection.
1: Et on termine avec les images futuristes. On peut imaginer plein de choses.
0: Voilà. C'est... Alors, on ne termine pas tout à fait, parce qu'il y a un espace immersif qui a été produit par Ahmed Al-Shaer, qui est un artiste égyptien, qui nous embarque dans un espace, mais que là, vous ne verrez pas, puisqu'il n'est pas encore en route. Et il personnifie encore plus loin la chaise en plastique. Mais sur ces photos, c'est Samir Al-Doumi, qui est un photographe syrien, qui en fait a pris ses photos après la chute de Bachar al-Assad. Et effectivement, c'est l'idée que tout est possible, sans qu'on sache si c'est avec de l'espoir. Ou... Donc c'est pour ça qu'il y a cette lumière où on ne sait pas trop si c'est un coucher de soleil, un lever de soleil. Mais c'était ce besoin d'ouvrir les possibles. Ouais.
1: Merci pour ce visite guidée, radiophonique. En même temps, Festival propose les autres manifestations et vous avez un défi énorme parce qu'aujourd'hui, on attend les choses qui nous horrifient, qui nous attristent dans les informations. Mais vous, avec votre festival, vous aidez à nous ouvrir le regard différemment et connaître ces gens qui vivent sur les territoires malgré le conflit.
0: Oui, le festival a pour ambition de montrer cette région autrement. On va mobiliser le cerveau pour comprendre un petit peu ce qui se passe ou comprendre comment on peut encore rester engagé, comment on peut encore résister et espérer. Et on va également ouvrir nos cœurs avec des artistes, notamment des femmes qui ont des voix très différentes, mais des voix très importantes à entendre et qui peuvent juste nous mettre en communion avec elles.
1: C'est volontaire que c'est les femmes?
0: Oui. Il y a un penchant naturel vers ça, mais c'est vrai que c'est souvent des femmes que je programme, effectivement. La manière dont on a des émotions fortes en écoutant ces musiques qui viennent d'Orient.
1: Merci.
0: Merci.
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0: Il est 9h. 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
1: Là, vous avez la petite ouverture.
2: C'est le passage des quatre gamins. Quand ils sont descendus dans la grotte en 1940, ils ont découvert ce trou principalement grâce au chien, qui est celui de Marcel Ravida. C'est le plus âgé des quatre, 17 ans.
1: Pas mal parce que, par exemple, le cheval qui est là, on a vraiment la sensation qu'il est au galop, quoi.
3: Oui.
1: Alors, éclairé au flambeau, en plus,
2: ça doit le faire avancer un peu
1: ouais.
2: plus. Hein. Il a les jambes à l'horizontale, recourbées à l'arrière. Hein. Il se prend même une flèche, on voit une espèce de flèche, là, avec une pointe au bout.
1: Alors, on a des animaux en très grande quantité, c'est vrai, parce qu'on monte à 600 animaux dans la grotte de Lascaux. Et ça explique plein de choses. Hein. Plusieurs artistes, plusieurs groupes, plusieurs générations. Hein. C'est pas le même qui a pu faire tout ça. Ça...
4: Un autre cheval derrière en rouge, et lui, il y a une croix. Pied du cheval. Donc on pense presque à la signature du peintre aussi.
1: En fonction de la position,
4: on peut l'évoquer. Les préhistoriens sont pas trop fans de ce terme, mais parce que pour eux c'est des signes. Alors soit source d'écriture, de langage ou de communication entre le passage des groupes.
2: Quand il y avait un groupe qui arrivait, la grotte, il n'y avait plus personne, ils disaient mais on voit ces croix là, on sait que c'est nos prédécesseurs qui avaient laissé ces emblèmes là ou ces symboles quoi.
1: Ils sont quand même nombreux, il y en a 400. Alors sur les 400, il y a 40 rectangles, il y a une trentaine de croix, une vingtaine de points. Les points, ça peut être tellement de choses. Je suis passé là, j'ai fait un point. 4 points, 4 artistes. 4 points noirs, 4 taureaux noirs. Ouais, c'est tellement divers.
5: Après, on fait des visites comptées pour les enfants. On a des visites prestige aussi. Ça, c'est le soir, qui se déroule comme ça toute la saison. Et là, c'est au flambeau dans la grotte, dans le noir, 2 heures. C'est un peu plus développé. Et on accompagne les visiteurs jusqu'à la fin.
1: On fait aussi des ateliers sur l'alimentation. Parfois, on installe au milieu de la faille une table avec les principaux aliments que pouvaient avoir les humains et qu'est-ce qu'ils pouvaient cueillir et leur méthode de cuisson avec le feu. On développe comme ça plusieurs choses.
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7: Bonjour à toutes et à tous, vous êtes sur Radio Libre en Périgord et nous nous retrouvons pour l'agenda quotidien présenté par l'équipe RLP.
8: Actuellement, les membres de l'atelier peinture La Farandole des Couleurs, animé par le comité de quartier Les Romains, présentent leur exposition du nom d'Autour du Monde à la mairie de Trélissac. Une exposition étant le fruit du travail réalisé par ses participants cette année. Foncez-y, elle se termine le 30 juin 2026. Du 27 juin au 29 août 2026, les Errances photographiques reviennent à Nontron pour une 6e édition du festival gratuit de photographie contemporaine, qui est cette fois-ci consacré au thème de la génération. L'ouverture se déroule à 9h30, place Paul Bert. Pour les fans de l'absurde, le théâtre Paraïdoli joueront Macbeth de Ionesco avec comme metteur en scène Isis Emery. Macbeth est une œuvre sur le mécanisme du pouvoir, un spectacle drôle et énergique qui se présentera à la salle des fêtes de Bourdeil le samedi 27 juin à 21h et le 28 juin à 18h. Ils se produiront aussi à l'espace culturel de Champagnac de Belair le samedi 4 juillet et 5 juillet à 20h30 et 17h à la salle des fêtes de Verteillac le 26 et 27 septembre.
9: Les passionnés de chevaux et de sport équestre ont rendez-vous les 27 et 28 juin 2026 à Saint-Méard-de-Drône à l'occasion du 2e concours national d'attelage organisé par l'association régionale d'attelage d'Aquitaine et les cavaliers et meneurs de la vallée. Le samedi sera consacré aux épreuves de dressage et de maniabilité, tandis que le dimanche mettra à l'honneur le marathon, l'épreuve la plus spectaculaire de la compétition. Le concours se déroulera sur le site de la plaine des sports de la Tour, avec un espace spectateur entièrement ombragé, buvette et restauration sur place durant tout le week-end. Des repas sont également proposés sur réservation avant le 23 juin. Entrée à prix libre, vous pouvez vous renseigner ou réserver votre place au 06 81 32 68 01 ou par mail à cavalier.vallée@laposte.net.
7: Merci d'avoir suivi l'agenda du jour sur RLP. Restez avec nous pour la suite de nos programmes.
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3: Pour le plaisir, vibrionnant. Le problème avec les films comme celui de Rem Kérissi, qui arrive sur les écrans précédés d'une campagne de promotion XXL, c'est qu'on a l'impression de déjà tout savoir sur le produit. À la limite, on se pose la question de savoir si ça vaut encore le coup d'aller le découvrir en salle. Décidément, ces appels du pied répétitifs deviennent lassants et risquent même d'être contre-productifs. Heureusement, ces 90 minutes sont un joli moment de comédie qui, grâce à l'écriture et au talent conjugué des deux têtes d'affiche, évitent toute vulgarité et parviennent à faire rire d'un sujet important, l'orgasme féminin. Rien que ça. Est-il nécessaire de répéter ici le pitch que la France entière connaît par cœur avant même de s'asseoir dans la salle ? Je ne pense pas. Une chose est acquise, le point fort de ce long métrage, quasi didactique, burlesque et tonique, repose sur son duo principal de comédiens, à savoir Alexandra Lamy et François Cluzet. Le sujet est assez délicat et casse-gueule, mais le scénario et les dialogues réussissent à mettre l'accent sur l'essentiel tout en divertissant intelligemment. Une synthèse entre le féminisme, l'humour et la comédie fraîche et dense. Pas mal comme gageure. On pourra juste regretter que le film tombe dans le piège de la séquence émotion après une bonne heure franchement très enlevée et drôle, ce qui fait un peu retomber le rythme, mais bon, j'ergote. Au duo Lamy Cluzet, on doit ajouter Rem Kérissi, herself, Mithy Hazanavicius, une découverte, Delphine Barine, François-Xavier Demaison et Kian Kojandi. Bien qu'il ait été mis sur le marché en 2013, le Womanizer se paye une sacrée page de pub sur grand écran. En tout cas, je pense que cette piqûre de rappel a l'avantage de mettre des points sur certains « i », comme le fait que l'orgasme féminin a été diabolisé depuis la nuit des temps, les femmes qui l'atteignaient étaient taxées de sorcières ou d'être possédées. Je ne pensais pas qu'après avoir vu cette comédie, j'utiliserai le mot élégance. Et pourtant.
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1: Le 7 mai 2026, à l'occasion de 100 ans de logement social en Dordogne, Périgord Habitat a organisé une matinée dédiée aux enjeux de l'habitat d'hier, d'aujourd'hui et de demain. Cet événement a réuni élus, experts, partenaires institutionnels, acteurs de terrain et quelques habitants.
2: Bonjour, Bertrand Boissery, je suis le directeur général de Périgord Habitat.
3: Aujourd'hui a eu une journée de débat, de rencontres autour du thème des 100 ans de logement social en Dordogne. Dites-nous comment ça s'est passé cette journée et quels points étaient vraiment abordés aujourd'hui.
2: Oui, alors nous avons saisi l'occasion effectivement du centenaire du premier logement social en Dordogne, tout particulièrement à Périgueux, pour porter la focale, pour mettre l'accent sur cette thématique très très importante dans notre société, qui est celle du logement des plus défavorisés, du logement social, en l'abordant par plusieurs aspects. D'abord, l'aspect de justice sociale, de réparation, et l'histoire de ce logement social, c'était plutôt de donner des conditions de vie dignes aux ouvriers de la fin du 19e siècle. Et puis après, tout au cours du 20e siècle, les choses se sont améliorées. Et les logements sociaux sont finalement devenus des avant-gardes de modernité, puisqu'il y avait l'eau chaude dans les logements sociaux avant qu'elle soit dans les campagnes. Dans un deuxième temps, nous avons aussi regardé l'impact du logement social, donc des bâtiments, sur le paysage, dans le patrimoine des villes. Et donc on s'aperçoit qu'il y a un impact très très fort et très intéressant qu'il faut préserver de ces logements sociaux qui ont été construits depuis les années 30. Et puis enfin, on se dit que le logement social est un moyen de développer encore l'attractivité de nos territoires, parce qu'on sait par exemple que très souvent le logement précède l'emploi et qu'on ne peut pas trouver du travail tant qu'on n'est pas logé. Et c'était la dernière partie de la matinée que nous avons réunie ce matin.
3: C'est une belle date, mais la situation aujourd'hui de logement social en Dordogne et à Périgueux...
2: La situation est tendue. Il y a beaucoup plus de demandes que de logements disponibles, environ 8000 demandes et environ 1000 logements disponibles tous les ans. Et donc nous sommes un petit peu otages de la situation sociale nationale, avec des difficultés croissantes de vie, avec une paupérisation aussi également croissante. Donc nous devons faire en sorte de construire toujours plus de logements avec une qualité environnementale et des normes plus strictes, notamment sur le confort thermique, et tout en ayant des loyers qui restent bas. C'est ça le but de notre travail, c'est de construire des logements de la plus grande qualité possible, tout en maintenant des loyers les plus faibles possibles pour que les plus démunis et les personnes les plus défavorisées puissent y accéder.
3: Ce n'est pas la fin du logement social aujourd'hui. Ces logements vont encore être d'actualité et vont se développer.
2: Oui, l'objectif c'est de faire toujours plus pour répondre aux besoins, mais surtout aussi de faire toujours mieux. Et ça va passer également par beaucoup de renouvellement, beaucoup de restauration de bâtiments qui existent déjà. Il va falloir qu'on trouve des astuces, des possibilités de financer ces bâtiments-là plutôt que de construire dans des espaces vierges, de réutiliser les espaces existants. C'est ça l'enjeu des prochaines années.
3: En plus, ces bâtiments, parfois, ils sont bâtiments historiques, j'ai vu dans votre programme.
2: Exactement, il y a des bâtiments patrimoniaux qui méritent d'être préservés. Et donc, c'est ce que nous allons nous attacher à faire.
4: Catherine Vacheroux, habitante de la cité Jean Moulet à Chamier et représentante pour la CGT au conseil d'administration de Périgord Habitat. C'est pour ça que j'ai été invitée aujourd'hui.
3: Qu'est-ce que vous pouvez dire sur cette journée de rencontres, de débats, de tables rondes?
4: Alors, il y a eu énormément d'informations de personnes diverses qui interviennent au niveau du logement, où il a été expliqué les différentes politiques et les problèmes que rencontrent les constructeurs pour le logement social. Mais en tant que locataire, on était un peu sur le côté.
3: Vous n'avez pas pu s'exprimer?
4: Non, on n'a pas pu. C'est même pas qu'on n'a pas pu s'exprimer, c'est que ça ne parlait pas des problèmes journaliers que rencontrent les locataires de Périgord Habitat. c'était des positions politiques, économiques, financières, mais pas la vie ordinaire des habitants. Et c'est ça qui nous intéresse.
5: Serge Lefebvre, je suis ici au titre de l'amicale des locataires de Chamiers et je suis aussi au conseil d'administration de Périgord Habitat. Alors aujourd'hui, je suis intervenu en tant que ma vie dans le quartier depuis que je suis arrivé. Parce que je suis arrivé dans le quartier en 69 et j'expliquais comment on est arrivé. À l'époque, dans les années 70, 80, 90, il y avait du lien social, les gens s'entraidaient. Et à un moment donné, j'ai dit qu'actuellement, le lien social est rompu. Et puis, il y a des personnes d'origine autres, de nationalités différentes qui viennent et qui s'intègrent difficilement. Alors bon, moi je suis intervenu qu'à mon petit niveau en tant que locataire. Mais bon, ça a été une bonne réunion aujourd'hui. Les tables rondes étaient impeccables, voilà. Et j'espère que, c'est vrai qu'il aurait fallu peut-être parler un peu plus des locataires, un petit peu. Parce que les locataires vivent, on est de plus en plus de locataires pauvres, avec des petits revenus. Et c'est vrai qu'il ne faudrait pas que les loyers augmentent trop aussi.
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0: 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Il est 10h.
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0: Bonjour et bienvenue à l'émission L'Autre Amérique sur les ondes de Radio Libre en Périgord, à Coulonnier-Chamiers et par le monde sur Internet. Cette émission est diffusée en direct tous les jeudis à 10h et rediffusée le mardi à 14h. Pour vous donner des informations sur le continent latino-américain, à mon côté Béatrix,
1: Eduardo
0: et à la technique Simon.
2: Oui, merci beaucoup
3: François.
2: Et nous avons au sommaire cette semaine parler de l'influence, de l'ingérence en fait des États-Unis sur notre continent. Nous allons parler du Brésil et du Mexique. Et à la fin, nous allons consacrer une partie de notre émission à une littérature que vous allez découvrir avec nous. Alors, je laisse la parole à Béatrice pour nous parler de ces pas besoin de maîtres, n'est-ce pas, Béatrice?
3: Oui, en Amérique latine, oui, c'est un extrait du journal mexicain El País, article repris par le Courrier international. Il y a des fantômes que l'Amérique latine croyait évanouis. L'un d'entre eux est cette idée que Washington peut décider de ce qui se passe au sud du Rio Grande, au Mexique Rio Bravo, et déterminer quels gouvernements sont acceptables, quelles menaces justifient une action unilatérale, quels intérêts propres sont au-dessus de la souveraineté des autres. L'attitude du gouvernement Trump trahit une vision du monde qui renvoie aux pires heures de l'impérialisme et menace un ordre international construit pour éviter que la loi du plus fort ne devienne la seule règle. L'Amérique latine ne connaît que trop bien les conséquences d'une telle logique. L'histoire régionale est traversée d'épisodes où les ingérences étrangères, à commencer par celle des États-Unis, se présentaient comme des solutions à des problèmes urgents et ont fini par engendrer instabilité, polarisation et profonde détérioration institutionnelle. Au Mexique, les procès intentés par le ministre de la Justice des États-Unis contre des responsables politiques locaux, ou encore les actions unilatérales qu'aurait menacé Washington contre les cartels de narcotrafiquants, visent à remettre en cause la capacité de l'État mexicain à exercer son autorité sur son territoire. Au Brésil, les mises en garde adressées à des institutions judiciaires et politiques pour des décisions qui relèvent de la souveraineté nationale alimentent la confusion entre influence diplomatique et ingérence, menaces de surtaxes douanières et interventions contre les gangs.

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1: Merci François. Et maintenant nous allons...
2: Oui, justement... continuer. Oui, après cette petite pause musicale, là, on continue sur l'Amérique latine qui n'a pas besoin de maître. En Colombie, le soutien sans réserve de Trump au candidat d'extrême droite Espriella montre à quel point le président états-unien juge légitime de conditionner des décisions souveraines à sa volonté et à ses intérêts. Ses actions partent du principe que Trump se réserve le droit d'intervenir, de faire pression ou d'exercer sa tutelle sur des processus qui relèvent exclusivement des démocraties latino-américaines. L'inquiétant, ce n'est pas seulement la pression venue des États-Unis, c'est aussi la rapidité avec laquelle certains dirigeants de la région semblent disposés à renoncer aux droits de l'homme ou à la défense des libertés pour les subordonner à un ordre du jour politique qui trouve dans l'actuel gouvernement états-unien son principal porte-drapeau. Derrière ce phénomène, on devine les progrès d'une extrême droite toujours plus coordonnée et capable de partager des stratégies et des objectifs. La force de cette pression réside dans sa capacité à déplacer le débat public et à obliger d'autres acteurs à reprendre une partie de son discours. Quand des idées qui remettent en cause des droits acquis ou diffusent une idéologie d'exclusion, la menace est plus forte que n'importe quel gouvernement. L'Amérique latine n'a pas besoin ni de tutelle ni de protecteur. La volonté d'une puissance étrangère de jouer un rôle de supervision sur des pays souverains appartient à une époque honteuse pour n'importe quelle démocratie. Ressusciter cette vision du monde est une régression vers des formes de domination qui ne devraient jamais revenir.

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1: Bien. Hélène,
2: oui, c'est un extrait du journal Le Monde sur aussi les États-Unis qui imposent leur tutelle sur une partie de l'Amérique latine.
1: Voilà.
2: La plupart des pays du continent, même non alignés, se plient aux injonctions de l'administration Trump qui n'hésite pas à recourir à des menaces de sanctions pour faire primer ses intérêts. Partout, Trump réactive sa tutelle sur la région avec un but assumé. Faire primer les intérêts des États-Unis et accaparer les ressources locales. Face à la première puissance militaire du monde et ses menaces de sanctions ou de retrait de visa, la plupart des pays, même non alignés, se plient aux injonctions états-uniennes, par pragmatisme ou conviction comme l'Argentine, le Chili ou l'Équateur. 17 États ont ainsi adhéré en mars dernier au bouclier des Amériques. Ces dernières semaines, plusieurs pays ont été contraints de signer avec les États-Unis des accords, soit de coopération militaire, autorisant la présence de troupes états-uniennes, soit migratoires pour recevoir les expulsés des États-Unis. Pour l'heure, la présidente du Mexique, Claudia Sheinbaum, résiste au nom de la souveraineté et n'accepte une coopération sur le terrain que si celle-ci reste sous sa direction. Sous les pressions de Washington, plusieurs États ont désigné certains groupes criminels comme des organisations terroristes. Certes, les pays latino-américains n'ont pas la capacité de lutter seuls contre le crime organisé. Fin mars, le journal New York Times révélait que le camp bombardé en Équateur était en réalité une ferme laitière.

0: Voilà donc de la musique des Paraguay en fait. Hein. C'est un grand guitariste paraguayen qui a composé cette musique à la guitare. Et nous avons parlé, Béatrice, d'une entente entre le Brésil et le Mexique, n'est-ce pas?
1: Oui, entre Lula et Sheinbaum. La gauche fait front contre les ingérences encore des États-Unis. La présidente mexicaine Claudia Sheinbaum et le président brésilien Lula da Silva ont tenu le 10 juin dernier une visioconférence. Les chefs d'État des deux plus grandes puissances d'Amérique latine ont échangé sur les grands enjeux du moment dans un contexte régional marqué par une pression croissante de Washington. L'un des points saillants de l'échange a été la question cubaine. Les deux mandataires ont confirmé leur position commune en faveur de la levée de l'embargo états-unien sur Cuba et ont exprimé leurs préoccupations face à la grave situation humanitaire dans l'île.

D'ingérence, la décision états-unienne de proposer des droits de douane supplémentaires sur les importations brésiliennes. La chancellerie brésilienne a réagi en affirmant qu'une enquête des États-Unis sur des pratiques commerciales déloyales brésiliennes obéissait à des motivations purement électorales en vue du scrutin présidentiel brésilien de l'automne prochain. Sur le plan bilatéral, les deux présidents ont passé en revue les avancées de leur coopération économique.

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1: Oui, merci François. Et maintenant, nous allons parler d'une boisson, n'est-ce pas Béatrice, qui a envahi le Mexique.
2: Et oui, il s'agit du Coca-Cola. Le groupe états-unien a su jouer de ses influences dans les cercles du pouvoir pour promouvoir ses intérêts au détriment de la santé publique menacée par une épidémie d'obésité. En février dernier, un Airbus A320, peint en noir et rouge et marqué du logo Coca-Cola, avait atterri à l'aéroport de Mexico. Le ministre des Affaires étrangères mexicain a accueilli l'appareil sur le tarmac. À son bord, pas un chef d'État, mais le trophée de la Coupe du Monde 2026 de football dont le Mexique est l'un des pays hôtes. L'industrie du Coca-Cola pèse 2% de produits intérieurs bruts à elle seule pour près de 110 000 emplois directs et plus de 1 500 000 emplois indirects. Ces 350 centres de distribution alimentent une infinie de points de vente, notamment de plus de 1 500 000 de petites épiceries. Coca-Cola a souvent dépassé le terrain des affaires pour atteindre les plus hautes sphères du pouvoir. L'ex-président Ernesto Zedillo est devenu membre du Conseil international de Coca-Cola. Le gouvernement de Claudia Sheinbaum a mis en place des mesures visant à réduire la consommation de soda. Mais en mars dernier, le PDG de Coca-Cola, Enrique Brom, était reçu par la présidente Sheinbaum qui a annoncé que Coca-Cola investirait 6 milliards de dollars dans le pays.
1: Eh oui, et Trump, qui fait beaucoup de affaires, doit être très content comme ça. C'est une façon d'envahir les pays avec des boissons, parfois de la inculture.

0: Merci Simon. Alors, nous allons parler un peu des littératures et des écrivains français qui ont été attirés par l'Amérique latine, n'est-ce pas, Béatrix ?
1: Oui, c'est dans
0: un livre.
1: Un livre qui s'appelle Les Amériques, et écrit par Philippe Olé Laprune. Au cours du XXe siècle, l'Amérique latine a constitué, pour les écrivains occidentaux, un espace les invitant à l'ailleurs et aux rêves. Goût pour la fuite, soif d'évasion, désenchantement à l'égard de la culture européenne, mais aussi contrainte de l'exil face aux dangers totalitaires en Europe. Les raisons qui ont poussé au départ ces fabricants d'imaginaires sont nombreuses et leurs séjours ont eu des conséquences radicales sur leur destin et sur leurs textes. Roger Caillois, en Argentine, les surréalistes français, au Mexique, Blaise Andrade et Georges Bernanos au Brésil, Henri Michaux en Équateur et Robert Desnos à Cuba. On retrace leurs drames personnels et leurs rencontres avec cette terre des passions, des déséquilibres et des exaltations qui a fait naître certaines des œuvres les plus marquantes de notre temps. Donc je continue, donc, ils n'y sont pas venus pour triompher ou faire carrière. Ces écrivains évoqués sont comme expulsés de leur pays natal, rejetés par leur propre société. Ils sont saturés de mentalités occidentales et de raisons clairvoyantes ou sont menacés par le contexte politique de leur temps. Mais en aucun cas le voyage en Amérique latine n'est motivé par un désir de reconnaissance ou de succès. Ils sont donc chassés de chez eux et vont chercher au loin le contrepoint de ce qu'ils ont connu et projeter sur le lieu nouveau les fantasmes qu'ils traînent avec eux. Une fois rendus dans leur nouvel univers, ils apprécient la culture ancestrale et la fraîcheur qu'ils ne trouvaient plus dans leur monde, et à tort ou à raison, peu importe, ils croient les découvrir dans ce lieu encore énigmatique et généreux. La dynamique de l'écriture réclame un espace facilitateur. L'Amérique latine propose en ce sens une étendue parfaite pour laisser s'épancher les illusions propres à la littérature. L'Amérique latine, d'abord rêvée avant de devenir réalité et liée à l'imaginaire avant le premier contact, et des écrivains se laissent prendre par leur désir d'utopie. Georges Bernanos, Blaise Andrade, André Breton veulent y faire leur chimère et y développer une société idéale. Ils imaginent voir dans ce paysage le possible théâtre d'une société parfaite. Seul ce lien, ancré dans les rêves, est digne de recevoir de tels projets. Le voyage vers l'Amérique latine se nourrit d'un espoir comparable. Retrouver les traces d'un monde perdu.

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1: Merci, merci François. Oui, notre émission touche à sa fin, effectivement. Et nous vous donnons rendez-vous à la rentrée, parce qu'il y a les vacances. Simon va se charger gentiment de programmer des émissions sur le site de Radio Nationale d'Espagne. Et je remercie Béatrice qui nous a livré des informations sur notre continent. Et merci beaucoup à François qui a aussi participé à notre émission. Et merci à Simon, tout à fait très performant pour accompagner dans la technique. Muchas gracias et hasta pronto.

0: 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SOS Forêt Dordogne, au cœur des forêts périgourdines.
1: Bonjour, je suis Jean Bernard, l'un des 7 coprésidentes et coprésidents de l'association SOS Forêt Dordogne. Alors, c'est une association créée en 2021 pour lutter contre les coupes rases de nos forêts de feuillus, notamment, qui sont de la déforestation pure et simple, hein, et qui sont suivies de plus par une malforestation qui consiste à planter derrière ces coupes rases des monocultures d'arbres, en grande partie des résineux, qui n'ont plus rien à voir avec un écosystème forestier et qui sont des cultures d'arbres pour l'industrie. Aujourd'hui, je vais essayer de mettre en lumière le châtaignier, qui est un arbre emblématique du Périgord, que tout le monde connaît et qui traverse une période difficile en ce moment à cause des maladies et des sécheresses prolongées que nous connaissons, ce qui en fait une cible privilégiée pour les tenants de son exploitation et de son remplacement par des plantations monospécifiques, pouvant raser des peuplements jugés dépérissants ou vulnérables, avec des subventions d'État à l'appui. Mon but ici est de mieux faire connaître cet arbre à travers son histoire et la place qu'il a eue et a toujours dans nos territoires périgourdins. Selon Chantal Leroyer, dans son ouvrage « Apparition et diffusion du châtaignier en Dordogne », les analyses palynologiques, qui est l'étude des grains de pollen, il apparaît en Dordogne à partir de l'âge de bronze, vers 2000 ans avant Jésus-Christ, lorsque les activités agropastorales de l'homme avaient ouvert le milieu, donc depuis le néolithique, et créé des milieux rudéralisés, c'est-à-dire que le terrain a été transformé par une activité humaine. Et donc ces milieux rudéralisés ont favorisé l'installation d'essences héliophiles qui aiment la lumière comme le châtaignier. Plusieurs hypothèses basées sur ces analyses polliniques laissent penser que cet arbre a précédé de plusieurs milliers d'années les légions romaines et les moines du Moyen-Âge qui, eux, ont développé la culture du châtaignier. Ce qui corrobore les observations d'une géographe, Madame Depin, qui notait dans la revue Géographie de 1936, appelée le châtaignier en Périgord, qu'il ne semblait pas douteux que le châtaignier ait été spontané en Périgord, comme le prouvent les débris carbonisés trouvés sous l'abri-mèche de Téja, dans le nord de la Dordogne, sur l'arrondissement de Nontron. Non loin d'ici, dans la région du Médoc, des châtaignes ont été trouvées dans un paléosol vieux de 6500 ans avant Jésus-Christ, des petites châtaignes toutes rondes. Voilà, ça date un peu. Les conditions climatiques du Périgord répondent aux exigences du châtaignier. La température lui est propice, les gelées qui lui sont quelquefois fatales restent assez rares, le degré d'humidité est suffisant, même dans les mois de juillet, août et septembre, c'est des mois qui coïncident à la fois avec le minimum de pluviosité, où justement, pour former et mûrir ses fruits, il a besoin d'eau. Les sols périgourdins aussi, en plusieurs points du territoire, conviennent aux châtaigniers. C'est une essence calcifuge. Calcifuge, c'est-à-dire qui n'aime pas les sols calcaires. C'est une essence qui est aussi facilement acclimatable, mais qui privilégie et favorise les sols acides et bien drainés. Le châtaignier affectionne particulièrement les sols siliceux ou sablonneux argileux, raison pour laquelle il est très présent sur une grande partie de la Dordogne. Toujours selon Madame Depin, ces territoires contiennent la silice favorable à la croissance des châtaigniers et recouvrent le périgord blanc, le sarladais, le bergeracois, le ribéracois, la double et la lande. Ils semblent s'être répandus sur une large partie du territoire à partir du développement de sa culture au Moyen-Âge. Au fil des siècles, elle note que sa présence a toujours été constante et cite le sieur Lamoignon de Courson qui, au XVIIe siècle, parle de la Double comme une forêt immense de châtaigniers. Elle cite aussi Pierre Lapatie, inspecteur des manufactures du XVIIIe siècle, qui note que la route du Bugue à Saint-Albert n'offre presque que des châtaigniers en arbres et en taillis. Donc c'est un arbre qui a été de tout temps très présent en Périgord. De fait, le châtaignier a participé et contribué aux économies locales qui se sont succédées en fournissant le bois de chauffage, bien sûr, mais aussi le bois pour les piquets de vignes, les clôtures ou les ganivelles, le feuillard, Feuillarques sont des lanières ou bandes de bois qui servaient pour le sertelage des fûts. Le charbon de bois, à l'époque où nous sommes en Périgord, au pays du fer, de 1691 à 1830, entre Auvézère et Vézère, on a coulé dans les forges d'Anse et de Plazac, par exemple, des milliers de canons pour la marine royale. Le châtaignier a contribué aussi à la fabrication d'outils, à l'industrie du cuir. Pour l'industrie du cuir, c'est l'utilisation de son tanin pour assouplir les peaux et les rendre imputrescibles. Quand on envoyait à la fin du XIXe siècle le bois de châtaignier aux tanneries de Bergerac par le petit train nommé Taco, certains peut-être s'en souviendront. On l'utilisait aussi pour la vannerie, pour la construction, le châtaignier ayant un bois solide qui ne comporte que peu ou pas d'aubier, ce qui est idéal pour le bois d'œuvre. On trouve en France de nombreuses charpentes de toiture anciennes en bois de châtaignier, souvent très peu altérées, attestant la durabilité de cette essence au long des siècles. Si vous avez une vieille maison avec une charpente en châtaignier qui date de plus d'un siècle, essayez d'enfoncer un clou, vous verrez que c'est un bois plus que solide. On le retrouve fréquemment dans les maisons anciennes où les poutres de châtaignier sont souvent d'origine. Il sert aussi à la menuiserie, parquet, lambris, l'ébénisterie, etc. Actuellement, il fait l'objet d'une exploitation pour alimenter la fabrication de la pâte à papier. Avant, les paysans pouvaient vendre quelques hectares de bois pour alimenter les papeteries de Condat-en-Lardin, par exemple. Et aujourd'hui, son exploitation se tourne vers la filière bois-énergie. Pour parler de l'arbre, ses feuilles et ses écorces, outre le fait d'avoir des vertus médicinales déjà connues de nos ancêtres, étaient utilisées, tout comme les bogues, pour fertiliser les sols et constituer des litières pour les animaux. Jusqu'au début du XIXe siècle, les conditions d'existence étaient dures en Périgord et les châtaignes étaient l'aliment de base des petites gens. La pomme de terre, qui peut s'accommoder d'une terre siliceuse, ne faisant encore qu'une timide apparition. Et n'oublions pas que la châtaigne servait également de nourriture aux animaux, notamment pour les cochons. Quant aux animaux sauvages, inutile de leur demander ce qu'ils pensent de la châtaigne, ils adorent. Cette multifonctionnalité a valu aux châtaigniers nombre de surnoms, parmi lesquels arbre providence, arbre nourricier ou encore celui de pain des pauvres. C'est dire l'importance de cet arbre comme marqueur identitaire du territoire périgourdin. C'est dire le peu de gratitude que les coopératives forestières témoignent à cet arbre, elles qui ont décrété, sans preuve scientifique à l'appui, que cet arbre était dépérissant ou vulnérable et qui s'acharne sur lui sans lui laisser exprimer sa résilience. Aujourd'hui comme hier, et probablement comme demain, le fruit du châtaignier continuera à être transformé pour de multiples usages comme la farine, la bière ou la confiserie. Sa fleur, très appréciée des abeilles, produit du miel de caractère dense, foncé, écorcé, qui possède de grandes vertus gustatives et médicinales. Allons un peu plus loin en parlant de l'arbre de châtaignier, de l'individu châtaignier, je dirais. Il a contribué à notre survie au fil des siècles, ça je vous le disais, et a été d'un secours majeur, même lors de grandes famines, cet arbre qui est devenu emblématique en Périgord. D'ailleurs, qui ne connaît pas le châtaignier, son fruit et ses grandes feuilles que les enfants ramassent à l'automne? Le châtaignier est un arbre forestier à feuillage caduc. Il perd ses feuilles l'hiver. Il est de la famille des phagacées, du mot grec phago, qui signifie manger, en relation avec le caractère comestible de son fruit, la châtaigne. Il peut atteindre 35 mètres de hauteur pour une circonférence moyenne de 3 à 5 mètres. Il a une grande longévité, certains spécimens ayant dépassé le millénaire. En Dordogne, le plus ancien connu se trouverait sur la commune de Saint-Cernin-de-Lerme, près de Villefranche-du-Périgord. Son âge, selon Jean-Claude Noir qui le cite dans son livre « Arbre vénérable de nos régions », son âge donc avoisinerait les 400 ans, sa hauteur est de 30 mètres et sa circonférence est de 8 mètres à hauteur d'homme. Pour l'anecdote, le châtaignier des 100 chevaux, situé sur la commune de Sant'Alfio en Sicile, sur les pentes de l'Etna, fait encore plus fort. Il atteindrait un âge estimé entre 2000 et 4000 ans. Cet arbre est monoïque, c'est-à-dire qu'il produit des fleurs mâles ou femelles sur le même arbre. Il fleurit de la mi-juin à la mi-juillet, les fleurs étant des chatons cylindriques, jaune pâle, les chatons mâles dressés à la floraison et disposés à la base des rameaux apparaissent les premiers et répandent alors une forte odeur de sperme ou de miel. C'est au choix. Tandis que les chatons femelles se réunissent par trois et sont disposés plus au sommet. Le châtaignier est entomophile. Alors, qu'est-ce que c'est que l'entomophile ? L'entomophilie, c'est un mode de pollinisation dans lequel des insectes participent au transport du pollen sur d'autres arbres, ce qui donne lieu à la fécondation des fleurs. La pollinisation est majoritairement réalisée par deux coléoptères, une cantaride, le téléphore fauve, qui est un coléoptère roux avec des antennes. Il est longiligne avec des yeux et le bout des élytres noirs. Par un autre coléoptère, l'alécule citron, coléoptère de 7 à 10 mm, qui est remarquable par sa couleur jaune citron. Eux, vous pouvez les observer très probablement lors de la floraison des châtaigniers, en y regardant bien. Ils font pas de bruit, mais ils sont présents sur les fleurs des châtaigniers. Et puis, bien sûr, nous avons d'autres insectes butineurs, dont les plus aptes à assurer la pollinisation des plantes à fleurs sont notamment les bourdons, les osmies, ce sont les abeilles sauvages, et les abeilles élevées par les apiculteurs. Il y a aussi d'autres insectes qui contribuent à la fécondation de cet arbre. Le châtaignier étant la première essence entomophile de France, elle est une espèce très importante pour la survie des pollinisateurs. La production fruitière, quant à elle, est issue d'arbres greffés avec des variétés sélectionnées. Et cette production fruitière date, on l'a vu, au moins de l'époque romaine. La bogue épineuse enveloppe les fruits et dissuade certains prédateurs de s'attaquer aux châtaignes. À l'intérieur de la bogue se trouvent les châtaignes, au nombre de 1 à 3. On ramasse ces châtaignes généralement au mois d'octobre. Donc, le châtaignier prend naissance par son fruit, la châtaigne, issue d'une reproduction sexuée, laquelle va germer au sol pour donner une nouvelle tige. Mais le châtaignier peut aussi se reproduire de façon asexuée, c'est-à-dire qu'à partir d'une souche poussent des rejetons qui vont grandir et former des taillis. C'est la reproduction végétative, que l'on appelle aussi la CP. Donc en forêt, on peut trouver cet arbre sous forme de futaie, c'est-à-dire issu d'arbres de franc-pied qui n'ont qu'une tige, ou sous forme de taillis, qui sont des CP composés de plusieurs brins ou rejets. En dehors de la forêt, le châtaignier se présente, comme on l'a vu, sous la forme de vergers à production exclusivement fruitière. Aujourd'hui, le châtaignier fait partie intégrante de nos forêts périgourdines et compte pour plus de 25% des essences présentes, ce qui en fait un arbre pratiquement majoritaire avec le chêne dans nos forêts. Des peuplements riches et diversifiés dont il est bon de rappeler qu'ils font partie des 4% des forêts métropolitaines possédant plus de 4 essences d'arbres. Donc il faut vraiment avoir à l'esprit que les forêts périgourdines sont des forêts très riches en diversité, donc en biodiversité. C'est sous son couvert tempéré que poussent les cèpes, les girolles, les trompettes de la mort et autres pieds de mouton. Il constitue un habitat idéal pour de nombreuses espèces d'oiseaux, de mammifères et d'insectes. Ses fruits, abondants en automne, fournissent la nourriture pour la faune sauvage et ses feuilles, la litière qui nourrira les sols. À l'heure actuelle, cet arbre est considéré comme dépérissant dans diverses stations de notre territoire. Alors, quand je dis station, c'est divers sites. Quand on parle de forêt, on parle de station, là où poussent des arbres, il y a des stations, des sites différents, au niveau du sol notamment. Le dépérissement du châtaignier est le fait de pathologies dues à des ravageurs comme l'encre, qui est un champignon qui contamine les racines et fait mourir l'arbre en quelques années. L'encre, on la trouve souvent sur des sols mal aérés, voire tassés. Ce que décrit Frédéric Mastard dans son ouvrage « Le châtaignier en Périgord » ou « Les trajectoires incertaines d'une ressource territoriale » qui dit que cette maladie semblait relativement maîtrisée au début du XXIe siècle, qui actuellement redémarre, faute bien sûr au dérèglement climatique, mais aussi aux pratiques sylvicoles, qui utilisent des engins lourds et favorisent par le tassement du sol les hydromorphies où se plaisent les spores flagellées du phytophthora, qui est un champignon. Sur ces sols-là, l'encre s'installe facilement. Il y a aussi le chancre, qui est un autre champignon qui attaque l'écorce de l'arbre, le chancre étant favorisé par la compression des tiges et par le régime du taillis simple où l'on ne trouve que du châtaignier ou presque. Plus récemment, l'insecte appelé Cynips, qui est une variété de guêpe, est à l'origine aussi de la gale des feuilles. Les pathologies sont avant tout induites par une situation éco-physiologique négative, comme le stress hydrique généré par l'assèchement du boisement qui fragilise l'arbre. Dans cette situation, la pression osmotique est trop faible et permet au mycélium des fonges, c'est-à-dire des champignons, de coloniser les vaisseaux de circulation de la sève et de les obstruer. Cette situation peut être amoindrie lorsque le boisement reprend son équilibre architectural. Un équilibre architectural, c'est-à-dire avec essences mélangées, des essences d'âge différents, et aussi la présence du bois mort, donc quand la forêt, en quelque sorte, redevient fonctionnelle. À ces ravageurs s'ajoute le dérèglement climatique, avec des sécheresses estivales prolongées à l'origine du stress hydrique. Paradoxalement, son besoin en eau est peu élevé par rapport à d'autres essences forestières ou plantes, comme les cultures céréalières. Les fortes précipitations concentrées et prolongées provoquent aussi la pourriture de ses fruits, ce qu'on appelle la pourriture brune. Autant de paramètres qui, ajoutés au fait que les actuels rogers repoussent sur des souches vieilles de plus d'un siècle, qui sont des souches épuisées par les coupes successives. Voilà, on peut noter qu'on estime qu'après 4 rotations de coupe, c'est-à-dire après 4 coupes, une rotation, ça dure à peu près 25 ans entre chaque coupe. Donc après 4 rotations de coupe, la souche s'épuise, ce qui explique la fragilité des peuplements et leur sensibilité accentuée aux événements climatiques. Climatique, mais plus précisément bioclimatique. C'est-à-dire qu'on inclut le climat, quand on parle de bioclimatisme, on inclut le climat, le sol et le type de végétation. C'est tout un contexte. C'est un contexte bioclimatique qui peut être induit par un boisement déstructuré, par exemple une strate arborée unique, avec un recouvrement inférieur à 70%, mais aussi par des peuplements monospécifiques et bien sûr à des CP trop âgés et non exploités et par des attaques parasitaires. Alors un dépérissement du châtaignier est devenu aujourd'hui le prétexte habilement mis en avant par les grosses entreprises de reboisement auprès des élus et des propriétaires forestiers pour procéder de fait à son éradication et proposer des reboisements orientés. Quand je dis des reboisements orientés, ce sont des reboisements en monoculture, c'est-à-dire d'arbres de même espèce et de préférence de résineux, comme le pin maritime en Dordogne, qui pousse plus vite, donc qui plus rapidement exploitable. Une éradication qui se fait sous forme de coupe rase, avec comme finalité d'alimenter la filière bois-énergie en plaquettes pour les centrales à biomasse solide. Des terrains qui sont ensuite travaillés avec des engins lourds et déstructurants, pour les sols, avant d'être amendés puis plantés très majoritairement avec des essences résineuses, histoire de répondre aux besoins capricieux et fluctuants de l'industrie. Un programme d'enrésinement qui n'a rien d'anodin, puisqu'il concernait plus de 50 000 hectares de châtaigniers, soit 40% de nos taillis en place. Un chiffre fantôme d'ailleurs, qui est non assumé par ceux qui le cite régulièrement et non confirmé par le conseil départemental ni par les services de l'État que nous avons interrogés. On ne sait pas d'où sort ce chiffre. La gestion sylvicole, mise en exergue par les coopératives forestières et les entreprises de travaux forestiers, ne repose sur aucune étude scientifique ou technique. Ce sont des comptages et des observations de terrain qui permettent un classement de la totalité d'une parcelle forestière comme dépérissante, à partir d'un seuil de 20% de l'essence majoritaire observée en dépérissement. Pour être plus clair, si vous avez un bois avec une majorité de châtaigniers et que 20% de ces châtaigniers sont dépérissants, on peut le déclarer situation dépérissante pour ce boisement. Et on peut donc raser la totalité de la parcelle, châtaigniers sains et autres essences avec des subventions à l'appui, des subventions d'État. Ce classement, avec un seuil très bas, engendre cette dynamique économique couplée à une volonté politique de subvention aux plantations, donc aux coupes rases, et il est en contradiction avec des recherches et des expérimentations de terrain, lesquelles montrent que les peuplements de châtaigniers peuvent être résilients. Donc, on va parler de toutes ces pratiques qui montrent qu'il y a des alternatives à la coupe rase et qu'on ne peut pas laisser juste un discours se propager sur l'avenir du châtaignier. Les pratiques industrielles font fi des études réalisées sur cet arbre et qui montrent que d'autres solutions existent pour pallier ce dépérissement, notamment en mettant en place leur conversion ou leur transformation. Par exemple, dans les peuplements de feuillus mélangés, on peut faire une éclaircie douce, ne condamnant pas le peuplement par un choc thermique, c'est-à-dire en laissant assez d'arbres pour garder l'ombrage qui maintiendra l'ambiance forestière, l'ombre et l'humidité nécessaires pour les jeunes pousses, et surtout privilégier la diversité d'essences qui permettra une plus grande résilience des arbres face aux ravageurs et au dérèglement climatique. Cela peut être un bois avec une dominante de chêne, par exemple, et un taillis souffûté dans lequel le châtaignier, toujours présent, aura toute sa légitimité. Dans les taillis purs de châtaigniers dépérissants, pour renforcer les arbres en bonne santé, on peut sélectionner en priorité les arbres de franc-pied, non issus d'une souche. Dans un peuplement atteint par le chancre, celui-ci semble être moins virulent grâce à l'enlèvement des tiges les plus atteintes, l'aération du peuplement et la concentration de la vigueur des souches dans un nombre réduit de tiges. Ces méthodes ont été testées par des techniciens forestiers en relation avec l'association Canopée entre 2014 et 2019. À ce sujet, vous pouvez voir le rapport de Canopée intitulé « Quelles alternatives aux coupes rases pour les peuplements dégradés ?» et elle montre une amélioration de l'état sanitaire des peuplements de châtaigniers qui en ont bénéficié. On peut envisager aussi une transformation des taillis dépérissants en futaies castanéicoles en privilégiant les semis naturels, lesquels résistent mieux aux aléas climatiques. Des essais de rajeunissement de parcelles sont actuellement mis en place sur des stations qui conviennent à cet arbre. Les stations, comme je vous le disais, ce sont les sites où vivent les arbres. Les vieilles souches sont détruites, puis remplacées par du franc-pied, et suite à ces tentatives, peu de dépérissements ont été constatés. D'autres actions sont en cours, comme l'enrichissement ou la diminution de la densité des brins dans les parcelles. Des pratiques sylvicoles comme la SMCC, c'est-à-dire la sylviculture mélangée à couvert continu, peuvent favoriser la protection ou l'émergence du châtaignier, assurer sa pérennité et ainsi lui permettre de continuer à jouer le rôle important qui est le sien dans les écosystèmes forestiers. Nous pouvons aussi ajouter que dans certains types de stations, la solution est peut-être de ne rien faire. Les taillis de châtaigniers dépérissants n'étant pas forcément morts sur pied, il existe une probabilité assez grande pour qu'ils évoluent en s'adaptant aux circonstances. Voilà, j'espère que toutes ces informations n'ont pas été trop techniques, c'est vrai. Mais bon, voilà, l'arbre est un individu complexe qui vit dans un monde vivant beaucoup plus complexe qu'on l'imagine. Et il y a beaucoup de gens qui se sont, notamment les chercheurs, se sont penchés sur cette complexité et qui savent qu'on peut trouver des solutions. L'INRA, l'Institut National de Recherche Agronomique, a mis au point une méthode de lutte biologique contre le Cynips. Vous savez, cette guêpe qui parasite le châtaignier, qui consiste à lâcher des guêpes parasitoïdes, donc d'autres guêpes, mais d'une espèce asiatique, le Torimus sinensis, qui a été testé entre 2011 et 2015, méthode considérée aujourd'hui comme établie et qui a reçu un avis favorable de l'ANSES à son introduction en juillet 2016. Les premiers résultats dans les châtaigneraies semblent encourageants. Attention toutefois que cette espèce exotique ne fasse pas de dégâts par ailleurs, comme on l'a déjà vu, la coccinelle asiatique qui aujourd'hui détruit les populations des espèces indigènes, la prudence doit être de mise dans ce type d'expérience. Il faut donc une réelle volonté politique pour faire entendre les voix des scientifiques, des chercheurs, des techniciens et ingénieurs forestiers qui attestent, analysent et expériences à l'appui qu'il existe des formes de gestion sylvicole respectueuses des forêts et de la multitude du monde vivant qu'elles abritent. Malgré les difficultés qu'il traverse, le châtaignier a et aura toujours pleinement sa place dans nos forêts périgourdines. Les inquiétudes sur sa pérennité sont légitimes, mais nombre de solutions existent qui doivent être mises en place avant de le condamner définitivement. Il est et restera un arbre emblématique du Périgord, avec une forte valeur patrimoniale. Il fait partie de nos paysages et de notre culture. Dans le passé, il a déjà su montrer ses capacités de résilience. Il saura probablement nous montrer dans un futur proche qu'il est un arbre parfaitement adapté à nos territoires ruraux. Que vive le Castanea sativa, c'est-à-dire le châtaignier. 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

Alors on va commencer par un procès très célèbre, et s'il est une chose très difficile à imaginer dans les procès, c'est l'ambiance, parce qu'on ne peut absolument pas se remettre dans le contexte de certaines choses. Le premier procès qui nous concerne, c'est celui de l'affaire Calas. Il suit en fait un des textes les plus ignobles qui a été fait en France par un monarque. Ce monarque, c'était Louis XIV, et le texte, c'est la révocation de l'édit de Nantes. Là où son aïeul avait réussi à réconcilier les deux religions et à faire vivre les gens ensemble, je parle d'Henri IV, Louis XIV, sous l'influence de plusieurs femmes, car il était beaucoup plus influençable, le roi Soleil, qu'on ne le pensait, a fait ce texte qui interdisait aux protestants d'exercer leur culte, mais qui également leur interdisait toute émigration d'une façon relativement sévère. Ça n'a pas empêché 200 000 d'entre eux de s'enfuir dans les pays d'Europe. C'est dans ce contexte qu'a été jugée l'affaire Calas, c'est-à-dire l'affaire d'après Édit de Nantes. L'affaire se déroule de 1761 à 1765, on est plus de 50 ans après la mort de Louis XIV. Calas est un commerçant protestant de Toulouse. Beaucoup se sont établis dans le sud. Son fils a été trouvé mort, étranglé ou pendu, on ne sait pas, selon le médecin présent sur place, tellement les indications sont vaseuses et peu précises, et il est accusé de l'avoir assassiné pour l'empêcher de se convertir au catholicisme. L'affaire est très politique, elle n'est pas spécialement révélatrice du fonctionnement des tribunaux royaux, mais ceci étant, elle est entachée de nombreux abus de procédure. Et ça ne va pas échapper à un de nos plus grands philosophes qui va demander et obtenir la révision du procès. Le procès va être révisé en 1765, alors que Calas, qui a toujours clamé son innocence, a été torturé, étranglé et brûlé 3 ans avant. En 1762. En 1765, les magistrats de la Cour royale rétablissent la veuve de Jean Calas dans ses droits et réhabilitent, grâce à Voltaire, la mémoire de son défunt époux.

Il est souvent difficile de séparer l'œuvre de l'homme. C'est le cas avec tous les écrivains collaborationnistes, sur lesquels je reviendrai dans une autre chronique. Mais c'est également le cas avec des auteurs qui ont toujours senti un petit peu le soufre. Je pense notamment au marquis de Sade. Il a été condamné la première fois en 1778. Et il faut savoir qu'il a quand même passé la bagatelle d'un tiers de sa vie en prison. Et son premier procès a eu lieu en 1778 à Aix-en-Provence. La famille de Sade vient du Midi, une chose qu'on a tendance à oublier, on voit le Sade parisien, la Bastille, tout ça. Mais en fait, la famille de Sade est du Midi, une partie en tout cas. Ce qui est condamné en 1778, ce sont ses pratiques sexuelles. Il a fait des choses avec une jeune ouvrière qui s'appelait Jeanne Testard, il l'a flagellée, il l'a sodomisée, il a fait des tentatives d'empoisonnement avec des prostituées de Marseille, il a fait des orgies avec des adolescents, et il est condamné pour sodomie. Il est condamné pour des tas de choses qui sont tout à fait abominables. Mais il y a également une chose sur laquelle on a peu insisté, c'est que Sade a été également énormément condamné pour son impiété. Il a été un des premiers athées d'ailleurs, ce qui est d'autant plus remarquable que certains membres de sa famille étaient des hauts membres du clergé. Loin de moi de défendre l'idée de Sade, mais il y a une philosophie dans Sade. Quand on sait l'apercevoir, c'est quelque chose d'assez étonnant. Sade, si on l'oppose par exemple à Rousseau qui pense que l'homme est bon, Sade pense que l'homme est une saloperie, quelque chose de mauvais, et en fait il y a toute une philosophie de ça. Alors bon, Sade écrit moins bien que Rousseau, et l'écriture n'est pas extraordinaire, mais par contre ce qu'il raconte n'est pas sans intérêt. On peut dire ce qu'on voudra par rapport à ça. Sa vie a senti le soufre et après sa mort, ça a continué, puisqu'en 1956, un grand éditeur français qui s'appelle Jean-Jacques Pauvert va publier ses œuvres. Il va comparaître devant le tribunal de Paris pour avoir publié ses œuvres complètes et finalement, il va être acquitté. Alors ça veut dire que les ouvrages de Sade sont tolérés, mais qui sont réservés aux adultes. Sade, qui a passé le tiers de sa vie en prison, a passé les deux autres tiers à faire mille choses, mais le dernier tiers, quand il était à Charenton, il l'a passé à écrire. Il faut voir qu'il a écrit en prison également, et il raconte même comment il a sorti plusieurs manuscrits de la Bastille, c'est quelque chose d'assez étonnant, autant que répugnant. Ceci étant, après tous ces procès, en 1990, Sade va connaître quand même une relative consécration, puisque l'intégrale de ses œuvres va être éditée par la collection prestigieuse de la Pléiade.

Au milieu du 19e siècle, dans les années 1850, à quelques années d'écart, vont se passer deux choses importantes. La première, c'est en 1851, le fils de Victor Hugo, Charles, comparaît en cour d'assises, tenez-vous bien, oui, en cour d'assises, pour outrage aux lois, car il a fait paraître dans son journal, qui s'appelle L'Événement, un article qui proteste contre une exécution. Victor Hugo, il a une cinquantaine d'années à l'époque, pas tout à fait, va s'attaquer à la chose en s'attaquant directement au principe de la peine de mort. Et le 19e siècle est un siècle où on va s'attaquer à des choses importantes, qui commencent d'ailleurs, si on réfléchit un petit peu à la chose, à être un petit peu en péril à l'heure où je vous parle, c'est-à-dire en 2026. 6 ans plus tard, en 1857, paraît un recueil de Charles Baudelaire, Les Fleurs du Mal. La presse est choquée, s'offusque. Le procureur général ordonne la saisie des exemplaires. Un mois plus tard, il y aura procès et condamnation. Le motif indiqué est outrage à la morale publique et aux bonnes mœurs. Là, on s'attaque cette fois à la liberté d'expression. Alors, le contexte social de l'époque renferme un grand nombre de ce genre de choses, c'est relativement banal, c'est le Second Empire, donc la justice engage régulièrement des poursuites contre les hommes de lettres, contre les musiciens, contre les auteurs de théâtre, dont on juge certains écrits immoraux. Alors c'est curieux parce qu'il y a une espèce de libéralisme des mœurs d'un côté, et de l'autre côté, il y a ce type de choses. L'opinion publique, ceci étant, soutenue par la multiplication des titres de presse, conçoit les écrivains comme suspects. Il va y avoir Flaubert, il va y avoir Baudelaire, et quelque part, les choses vont durer. Parce que plus de 50 ans après l'abolition de la censure par la Révolution française, le procès des Fleurs du Mal va raviver finalement cette histoire de la liberté d'expression. Il faudra attendre presque un siècle pour que la Cour de cassation française annule la condamnation des Fleurs du Mal. On est quand même en 1949.

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1: Parfois, et parfois même sans qu'on le veuille, les transitions se font toutes seules. Nous voici 20 ans après le procès du fils de Victor Hugo, et on a toujours un rapport avec Victor Hugo, parce que le procès qui va se tenir est celui d'une femme extraordinaire, il s'agit de Louise Michel. Louise Michel, à la base, est institutrice. Alors son origine est particulière, parce que visiblement c'est l'enfant naturel d'un noble qui l'a fait à une servante. Voilà, tout simplement. Sa mère est servante, et son père, visiblement, serait un ancien parlementaire, c'est ce qu'on appelait à l'époque la noblesse de robe. C'est-à-dire qu'ils étaient tous magistrats ou avocats ou choses comme ça. Et ça a dû marquer un petit peu quelque part dans les gènes de Louise Michel, parce que Louise Michel porte beaucoup de combats, le combat des femmes, mais aussi le combat des opprimés, le combat des pauvres. Elle va soutenir les mineurs, elle va soutenir la commune, bien sûr, c'est là qu'elle aura, je ne veux pas dire son heure de gloire, parce que son heure de gloire, elle l'a eu presque de suite. Et curieusement, alors elle sera condamnée plusieurs fois à des choses terribles, elle sera condamnée à la prison, elle sera condamnée à la déportation en Nouvelle-Calédonie. Donc elle sera tour à tour amnistiée, la peine sera commuée. Elle a eu des procès toute sa vie, et toujours pour défendre des causes complètement extraordinaires. Elle n'a jamais renié ce qu'elle a fait. Elle n'a jamais, contrairement à certaines de ses camarades, minimisé ses peines pour sauver la tête, bien au contraire. Et donc, elle a eu un rapport avec Victor Hugo, qui lui a dédié un poème, un très beau poème, qui aura une certaine importance quelques années plus tard. Et elle a eu un lien particulier. Il l'a soutenue, il lui a envoyé des mandats, il lui a écrit pendant qu'elle était au bagne, avec Clémenceau. Alors, j'avoue que personnellement, je n'ai pas un amour immodéré de Clémenceau, pour des tas de raisons. D'autant plus que on lui doit en grande partie la Deuxième Guerre mondiale à cause des conditions qu'il avait édictées lors de l'armistice de la Première. Mais je dois reconnaître que par rapport à Louise Michel, il a été relativement exemplaire et il a soutenu ce qui n'était pas forcément dans son caractère parce qu'il avait des côtés, comme beaucoup de gens à cette époque, relativement macho. Il a soutenu cette femme extraordinaire qui nous a quittés à la fin du 19e siècle. Après avoir vécu tout ce qu'il était possible de vivre, les journaux l'ont traité de tout, et ses activités sont absolument hallucinantes. Donc elle a été, bien entendu, chef de parti et institutrice, mais elle a été aussi femme de lettres, journaliste, poétesse, une grande pédagogue, et bien sûr, une immense révolutionnaire. Quelle femme !

Les deux procès dont je veux vous parler n'ont rien à voir l'un avec l'autre, si ce n'est qu'ils se passent au même moment. Le premier a lieu en 1896, il s'agit du procès d'Oscar Wilde. Oscar Wilde est ce qu'on appelle un dandy, un écrivain d'origine britannique, mais certainement pas anglaise. Oscar Wilde se fait plus ou moins une gloire d'être homosexuel. Il sort avec un jeune homme qui est le fils d'un noble, très conservateur. En fait, contrairement à ce qu'on pense, c'est Oscar Wilde qui va demander un procès contre le père de ce garçon pour légitimer sa relation avec lui. Les choses vont complètement se retourner et Oscar Wilde va être condamné et ça va vraiment le meurtrir à un point très haut. La deuxième chose se passe un an après. Il s'agit de l'attitude de Zola et de son intervention dans l'affaire Dreyfus. Donc l'affaire Dreyfus, je ne veux pas vous la rappeler, il s'agit d'un militaire juif qui a été condamné à la suite d'une chose intentée de toutes pièces par ses ennemis, où il y avait trahison d'État et tout un tas de choses qui n'étaient pas spécialement agréable à entendre. Zola a commencé à s'intéresser à l'affaire en 1897. L'année d'après, il avait été approché par Bernard Lazare, qui était un journaliste politique, polémiste, plutôt anarchiste, et qui lui était juif 2 ans avant. Mais Zola pense que le dossier contre Dreyfus est trop solide et que de toute façon, l'issue du procès ne fait aucun doute. En revanche, Zola est quand même interpellé par la vague de haine antisémite qui se déclenche à l'occasion. Et là, je fais une petite parenthèse pour dire qu'actuellement, j'ai un petit peu l'impression qu'on vit la même chose en 2026, à bien des propos et dans les deux sens, en interprétant et en amalgamant tout un tas de choses qui n'ont rien à voir les unes avec les autres. Toujours est-il, pour revenir à notre affaire, que Zola est mis en présence d'Auguste Scherer-Kestner, qui est le vice-président du Sénat. C'est un Alsacien, et lui, il est Dreyfusard. Il est convaincu que le capitaine est innocent. Zola reste sceptique, mais bon, de fil en aiguille, on va réussir à emmener Zola pour faire un grand article, parce qu'on connaît très bien son don d'écrivain et son côté persuasif. C'est ce qui va occasionner ce fameux article que tout le monde connaît, qui lui a été plus ou moins... Il a été plus ou moins poussé, une fois de plus, par Clémenceau, que j'ai évoqué tout à l'heure, parce qu'il voulait avoir un titre un petit peu pompeux et tout, et Clémenceau lui a dit « J'accuse, c'est le meilleur titre qui soit absolument ». Donc Zola va proposer son titre au Figaro, mais le Figaro va refuser, parce que déjà à l'époque, on est tout avant l'avancée du XXe siècle, la tendance est très conservatrice, et du coup, le journal qui va publier cet article, ça va être l'Aurore. Le 13 janvier 1898, le journal décuple son tirage. En quelques heures, on va en vendre 300 000 exemplaires. L'article est non seulement un succès, mais également ce qu'on appelle un brûlot, et il va avoir toutes les conséquences qu'on sait. Ceci étant, le général Billot, ministre de la guerre, porte plainte contre Zola, le gérant de l'Aurore. Et eux-mêmes sont jugés devant les assises de la Seine du 7 au 23 janvier 1998. Le procès s'ouvre dans une ambiance d'une violence hallucinante. L'avocat de Zola fait citer 200 témoins, ce qui n'est pas rien. La réalité de l'affaire Dreyfus est diffusée dans la presse. Plusieurs journaux publient les notes sténographiques des débats au jour le jour, ce qui instruit les narrateurs. Les nationalistes, en revanche, organisent des émeutes, forçant le préfet de police à intervenir. Zola sera condamné à 1 an de prison et à 3000 francs d'amende, la peine maximale. Une honte de plus dans le paysage français. Le paysage juridique, j'entends.

0: Le dernier procès dont je vais vous entretenir est un de ceux qui m'indigne le plus, je vous l'avoue. Jean Jaurès est assassiné en 1914 au Café du Croissant à Paris, dans la rue du même nom. Son assassin, qui est très courageux, tire 2 balles par la fenêtre et s'enfuit. Mais il sera rattrapé et maîtrisé. Et on saura qui c'est. Il s'appelle Raoul Villain. Pendant ce temps, la guerre de 14 passe. Jean Jaurès va y perdre son fils unique. Il ne le saura pas puisqu'il est décédé, bien sûr. Mais sa femme, elle, va vivre cela. Et en 1919, va enfin avoir lieu le procès du meurtrier. Jugé par la cour d'assises de la Seine, du 24 au 29 mars 1919, le contexte a complètement changé. On est dans une poussée complètement nationaliste avec un jury de bourgeois. Le meurtrier est acquitté par 11 voix sur 12. Raoul Villain, lui, ira en Espagne où il rejoindra l'armée franquiste et il sera tué par des nationalistes espagnols. Alors que la veuve de Jean Jaurès est condamnée aux dépens, c'est-à-dire à payer les frais du procès de l'abruti qui a tué son mari.
1: C'est étonnant, non ?

0: mercredi.
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3: Chers auditeurs, chères auditrices, bonjour. Il est midi et c'est le début de votre heure d'actu locale. Radio La Belle Verte, c'est une web radio du Grand Libournais spécialisée dans les questions de ruralité, d'économie sociale et solidaire et de transition. RLP diffusera les podcasts réalisés par Anne-Sophie Conan et participera au festival de podcasts en monde rural de Radio La Belle Verte.
4: Et nous avons décidé de créer un collectif parce qu'on s'est rendu compte qu'on était toutes et tous en ruralité et que nos podcasts parlaient de nos territoires. Et on s'est dit, eh bien, créons un festival de podcasts pour les ruralités, de façon générale, qui traite des questions autour de la ruralité. Et nous avons créé ce festival qui s'appelle Son Territoire.
3: Warren, en service civique à RLP, a fini son contrat le 12 juin. Et dans cet enregistrement, il nous parle de son expérience à la radio, mais également de son moyen de déplacement principal, le vélo. Warren, ancien service civique à RLP, interviewé par Aida Dejex de RLP.
5: Je dirais que c'est cool d'avoir une voie verte. C'est un espace beau et naturel un peu. Mais il y a beaucoup de déchets, même du coup, hors de la voie verte, un peu partout en ville, des bouts de verre et tout. Et les ponts, les petits ponts là, de la voie verte, quand tu passes en vélo dessus, tu rebondis de fou, et c'est pas si bien. Mais
6: c'est pas insécurité, c'est ça?
5: Si, c'est sécurisé, mais par exemple, moi, mon vélo, quand je passe dessus, il fait du bruit de fou malade, comme s'il allait se casser. Et ça met des petits chocs, et ça peut, je pense, endommager les freins plus rapidement.
3: La ville de Périgueux a organisé le 18 juin 2026 au centre culturel La Visitation, comme chaque année, Festegem la Cultura Occitana, une journée de rencontre à l'attention des écoles occitanes. Cette journée était organisée en partenariat et avec la participation des associations Nouvelum, les Isionnaires et l'Oburna do Périgord.
7: Loudrol est parlé en occitan, d'une plot d'école, et folk et coquintigne, et y a des os, et on vient 12 os qui ont été potent zouga toutes les journées, des libres, des os des sociétés.
3: Voilà qui conclut le programme de cette heure d'actu locale et nous vous souhaitons une belle après-midi à l'écoute de RLP.
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9: Chères auditrices, chers auditeurs de Radio Libre en Périgord, nous allons diffuser une série de podcasts réalisés par la radio La Belle Verte. Et on accueille en studio Anne-Sophie Conan qui est venue nous présenter son travail. Elle est depuis 5 ans dans le Libournais, dans un petit village, et aussi dans un tiers-lieu qui s'appelle l'usine végétale, où elle réalise tous ses podcasts, en plus de sa caravane, hein, parce qu'elle peut se déplacer. Bonjour Anne-Sophie, bonjour. Est-ce que tu peux nous présenter ton travail aux éditeurs qui vont bientôt écouter cet été, et puis aussi dans les mois suivants, ton travail ?
4: Bonjour à tous, je suis ravie d'être avec vous aujourd'hui et de découvrir Radio Libre Périgord. C'est une radio que j'ai découverte il y a quelques mois et je vous avoue que ce qui m'a beaucoup intéressée dans votre radio, c'est que vous êtes un média de proximité comme Radio La Belle Verte. Donc je suis très heureuse de vous livrer quelques-uns de mes podcasts que j'ai créés effectivement, comme tu l'as dit Simon, sur le territoire du Nord Libournais, puisque Radio La Belle Verte est basée à Le Fieux, à l'usine végétale.
9: C'est à l'usine végétale que vous faites des ateliers et c'est ici que l'équipe vous a rencontré. Alors, en plus de faire ces podcasts que nous allons diffuser, RLP participera à aussi un festival que vous allez mettre en place en novembre.
4: Tout à fait. Il y a 3 ans maintenant, nous avons été avec plusieurs collègues podcasteurs, nous avons été au festival de podcast de Bordeaux et nous nous sommes rencontrés autour de ce média du podcast et nous avons décidé de créer un collectif parce qu'on s'est rendu compte qu'on était toutes et tous en ruralité et que nos podcasts parlaient de nos territoires. Et on s'est dit, eh bien, créons un festival de podcasts pour les ruralités, de façon générale, qui traite des questions autour de la ruralité. Et nous avons créé ce festival qui s'appelle Son Territoire. Nous avons fait une première édition l'année dernière, fin août, dans le petit village médiéval de Rions, dans l'Entre-deux-Mers. Et cette année, il aura lieu à l'usine végétale, donc dans le nord libournais, et en année 3, il aura lieu dans le quartier de la Bastide à Bordeaux. Parce que parler des ruralités, c'est aussi en parler dans les grandes villes et dans les grandes métropoles.
9: Pour faire des ponts, et on fera peut-être un direct, c'est entre le 9 et le 15 novembre. Attendez-vous donc à avoir un petit stand, un petit plateau radio de Radio Libre en Périgord pour ce festival Son Territoire. Son
4: oui.
9: Territoire.
4: Bah oui, on a hâte de découvrir votre équipe parce que donc moi j'ai rencontré aujourd'hui l'équipe salariée. Mais vous avez toute une équipe de bénévoles qu'on a hâte aussi de rencontrer et de mettre en valeur, parce que c'est un engagement de prendre la parole dans un micro, c'est pas simple, donc on aimerait beaucoup mettre vos bénévoles et votre média en avant dans le cadre du Son Territoire.
9: Anne-Sophie Conan, donc à Radio Label Verte. Le terme label verte est important parce que dans les podcasts que nous allons diffuser, il y a du podcast dans l'assiette, c'est le titre du premier, il y a solidarité alimentaire, les voix de la double aussi, et des lives que vous réalisez dans divers endroits, mais avec toujours une ligne éditoriale un petit peu écologique ou de l'économie sociale et solidaire.
4: Tout à fait. Je vais à la rencontre, en tous les cas, de gens qui en général sont curieux, bienveillants, qui ont envie aussi de transformation. Et c'est vrai qu'en ce moment, il y a un sujet qui est très très fort, qui est notre transformation climatique, qui est c'est un état d'urgence. Et Radio Label Verte, tente en tous les cas de donner la parole à ceux qui le racontent, mais à des petites échelles. Ça peut être des agriculteurs qui la subissent, ça peut être aussi lié à l'alimentation, parce qu'aujourd'hui, on le voit par rapport aux vignes, par exemple, déjà que c'était un métier qui était relativement précaire, mais là, les viticulteurs de nos territoires sont aussi fragilisés, et quelles conséquences ça va avoir sur nos territoires. Et puis, on pose beaucoup la question dans Radio Label Verte de la résilience. Je pense que c'est vraiment, alors c'est un terme à la mode, hein, on est d'accord, mais...
9: Qui veut dire résistance au choc.
4: Exactement. Résistance au choc. Quel est notre destin quelque part, quoi? On est en train de le forcer, de le subir, ou est-ce qu'on va résister? Pour moi, c'est hyper important comme notion. On parle d'avenir, je crois qu'aujourd'hui, il faut davantage parler de destin. Et quand on parle de destin, alors c'est un petit côté tragédie grecque, hein, mais on parle de quelque chose de fort. Il y a cette notion aussi de drame, mais un drame qui commence peut toujours se terminer plutôt bien. Et l'idée de Radio Label Verte, c'est d'amener aussi beaucoup de poésie dans cette crise majeure qu'on traverse.
9: Il y a aussi beaucoup de perdition, en fait. Tu te parles de tragédie, mais dans une tragédie, on connaît déjà la fin. Là, en fait, on ne connaît pas notre avenir, parce que l'humanité vit quelque chose que jamais ses prédécesseurs n'ont vécu. On vit dans une période de transformation où on aura moins que nos parents ont eu, avec moins de ressources.
4: Tout à fait, d'où l'importance de se poser la question de sa propre résilience, parce que on va tous devoir faire des choix ou subir en tous les cas des choix qui ont été faits avant nous. Alors l'idée, c'est peut-être de pas trop intervenir sur ce qu'on va laisser après aux générations futures. Même si, de façon un peu négative, je pense que c'est déjà un petit peu trop tard. Mais en tous les cas, peut-être qu'on peut l'amener avec plus de douceur. Parce que cette anxiété ambiante, là en plus on est en période de canicule, ça amène rien de bon et ça écrit rien en fait entre les humains.
9: C'est quel monde nous allons construire, et c'est là-dedans qu'il y a de la joie aussi.
4: Exactement. Il y a beaucoup de joie à Radio Label Verte.
9: Et on peut construire beaucoup de par ton passé. Tu as tout un passé, tu as parlé de dramaturgie, hein, donc un passé dans le théâtre, mais oui, aussi à l'étranger. Explique-nous un petit peu où est-ce que tu es allé.
4: Alors, Pour parler de Radio Label Verte, Radio Label Verte, pour la petite histoire, elle est née dans une île du Pacifique qui s'appelle la Nouvelle-Calédonie, où j'ai vécu 15 ans. Et mon envie de ce média, de la radio, du podcast, est née parce que j'avais besoin d'un outil pour entrer en dialogue avec et à la fois les tribus, les populations tribales que je traversais, donc en Nouvelle-Calédonie, en Brousse, et plus particulièrement les adolescents. Donc c'est comme ça que j'ai commencé à tendre le micro. J'avais besoin de trouver des réponses à comment s'organisait aussi la société Kanak et pourquoi parfois j'avais pas accès à certaines informations et je ne comprenais pas. Donc je suis allée chercher ces informations avec ce média. Et puis ensuite, c'est devenu une grande aventure radio-spectacle, on va dire, parce qu'avec un petit chapiteau, on a sillonné les routes du pays avec des émissions en public qu'on enregistrait et qu'on diffusait sur les ondes de NC Première.
9: Encore des ponts qui se construisent.
4: Exactement.
9: Et entre plusieurs cultures. Et puis pour parler du théâtre, toujours, tu es intermittente, toujours actuellement, dans La Forêt des Possibles.
4: Alors moi, je suis intermittente du spectacle... Je suis artiste depuis, je sais pas, peut-être mes 7 ans, j'imagine, parce que c'est à l'âge de 7 ans déjà, j'avais décidé que je serais comédienne. Bon, après, j'ai fait des formations, bien sûr. Mais oui, je continue à écrire, à créer. Et moi, je suis vraiment sur un sujet où j'aime bien mêler art et science. Je trouve que c'est très intéressant. On trouve beaucoup de poésie dans la science. Et je pense que la science peut trouver une façon... d'être moins culpabilisante, d'être plus accessible à des personnes qui, par exemple, qui ont peur de ce mot scientifique. Et je pense que l'art peut avoir et apporter un autre regard sur la science, et la science peut apporter un autre regard à l'art en écrivant comme ça des objets et des formes qui croisent ces deux essentiels. Parce qu'aujourd'hui, on a besoin de savoir, de mesurer, et on a aussi besoin de rêver.
9: Voilà. Toutes les sciences, y compris la biologie, dans La Forêt des Possibles, parle aussi d'espace naturel, bien sûr.
4: On parle d'espace naturel, on parle d'alimentation, on parle aussi de soins, parce que aujourd'hui, l'espace naturel peut être aussi un espace de soins. Un espace de soins, un espace aussi où on fait de la gestion collective. Par exemple, quand on parle de la forêt, on peut faire de la gestion forestière. Mais pour ça, il faut s'acculturer ensemble aussi. Et ça, c'est très important. Et c'est l'objet du podcast et de la radio Label Verte, c'est son ADN. C'est moi, quand j'ai pas su, je suis allée chercher l'information à mon petit niveau. Et Label Verte, peut-être ça résume assez bien ce qu'est Label Verte aujourd'hui.
9: Label Verte, donc, à retrouver sur la page YouTube, parce que c'est là où vous publiez tous vos podcasts.
4: Oui.
9: Mais aussi sur le site internet.
4: Radiolabelverte.fr, tout simplement.
9: Tout attaché.
4: Ouais, pour cet accès à YouTube, on a vraiment voulu que ce soit le plus accessible possible, parce que c'est vrai que parfois les plateformes ça rend pas toujours accessible les podcasts, et on a fait aussi ce choix de l'accessibilité aux médias par cette chaîne YouTube qui est discutable, mais qui est faite pour des raisons plutôt d'accessibilité pour tous.
9: Si vous avez de la famille donc vers Libourne, c'est au 8 au communal lieu dit La Bombarde à Lefieux, à côté de Libourne, donc au tiers lieu.
4: Usine
9: végétale.
4: On n'est pas en industrie. Usine végétale, je ne sais pas.
9: Oui, une industrie de podcast. Vous êtes productif en tout cas. Ouais. Merci Anne-Sophie Conan.
4: Merci beaucoup.
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0: Aujourd'hui, cette interview, on va réaliser avec notre collègue Varenne. Bonjour.
1: Bonjour.
0: Varenne, tu étais chez nous pendant 8 mois en service civique. Je dis, tu étais, parce qu'aujourd'hui, c'est ton dernier jour. On enregistre cette interview le vendredi 12 juin. Voilà. Qu'est-ce que tu pourrais nous dire? Comment ça s'est passé, ces 8 mois à RLP?
1: Ces 8 mois se sont bien passés en général. C'était plutôt cool. J'ai pu parler avec

0: veux faire stage chez vous.
1: Oui.
0: Ouais. Et c'était, tu n'étais pas du tout timide hein, à ce moment-là. Tu es venu, tu dis, voilà, je sais qu'est-ce que je veux.
1: Bah, quand je sais ce que je dois dire, je ne suis pas très timide.
0: Et pourquoi ce milieu, ça t'intéresse?
1: Bah, en fait, moi, ce qui m'intéresse de base, c'est plutôt la musique. J'aime bien faire de la musique, surtout l'écouter. Du coup, je cherchais un domaine qui se rapprochait un peu le plus de la musique, qui était quand même accessible. Puis, je trouvais du coup cette radio en cherchant un peu et bah, ça m'a plu. Il y avait des tables de mixage et tout, c'était cool.
0: Ouais. Donc, tu as appris à enregistrer le son, monter, tout podcaster. Aussi, tu t'es occupé de notre communication sur les réseaux sociaux. Tout ça, pour toi, c'est quelque chose simple et intéressant à faire ou non?
1: C'est intéressant. Et, enfin, pour moi, c'est assez... je dirais pas simple. Il y a certains trucs qui sont un peu durs. Mais dans la technique, je dirais que c'est plutôt simple au final. Ce qui est le plus dur, c'est du coup parler avec les gens quand tu fais des interviews ou quoi. J'aime bien, mais c'est toujours compliqué.
0: Mais tu nous as fait très belles découvertes. Tu nous as fait venir les personnes que tu rencontrais en dehors de radio et que tu as dit ce serait sympa qu'il vienne comme l'invité. Tu as fait beaucoup d'interviews avec les artistes, ceux qui commencent à créer, ceux qui commencent à se produire. Et tout ça, finalement, ça t'a aidé à convaincre ta timidité, à aller vers eux et faire découvrir ces personnes.
1: Après, j'ai jamais trop vraiment cherché les artistes ou quoi. Juste, bah, je fais ma vie, les gens ils me tombent dessus, et puis d'un coup, j'y pense et je me dis, bah, je vais leur demander. Et ouais. Je me lance dans quelque chose que même moi, ça me fait peur, mais j'y pense pas sur le moment.
0: Et là, finalement, c'est un petit peu triste aujourd'hui, ces derniers jours, quand on fait cette interview de ta mission de service civique, mais tu as les autres projets, les projets qui vont continuer dans le même domaine, n'est-ce pas? Est-ce que tu peux nous partager ta volonté, tes idées? Qu'est-ce que tu voudrais faire?
1: Normalement, du coup, je pars sur Bordeaux en octobre. C'est la même date, du coup, que le service civique. J'étais rentré en octobre. Mais je pars à Bordeaux pour une formation technicien son sur un an. Et si j'aime bien ce que je fais là-bas, je peux faire une deuxième année et passer un bac. Et du coup, je logerai normalement sur Bordeaux.
0: Oui, ça te fait pas un petit peu peur recommencer les études? Parce que je sais qu'à l'école, c'était pas toujours facile, hein, n'est-ce pas?
1: Ouais, bah, ça me fait un peu peur, si, de retourner en cours, parce que bah, j'aime pas trop ça. Mais bah, je me dis, je vais quand même faire plus des trucs que j'aime bien que des cours, donc ça va.
0: Parce qu'il faut dire que tu étais dans l'école de deuxième chance, qui t'a aidé aussi à renouer différents contacts, dont ce contact avec nous. Il y a un autre sujet que je voudrais aborder avec toi, Warren, le vélo, parce que le Tour de France arrive dans quelques semaines à Périgueux. On essaye de faire pas mal de sujets sur cette question-là. Et il faut dire que le vélo t'a aidé à se rendre à RLP, parce que ton domicile et notre studio, il y a une certaine distance pour faire tout ça à pied ou avec le bus qui ne sont pas toujours à l'heure et qui ne correspond pas avec les horaires de radio. C'était un moyen pour toi vraiment réaliser cette mission?
1: Ouais, après j'ai toujours aimé le vélo de base. Parce que là, du coup, parce que j'ai, c'est un vélo électrique, bon, c'est encore mieux parce que j'ai pas trop besoin de pédaler, juste j'ai le vent et tout. Je suis cool sur mon vélo. Mais j'ai eu plein de soucis avec. De base, c'est un vélo qui sort de la déchetterie. On a un peu réparé, on a acheté une batterie et roulé. Mais pendant ma mission, j'ai eu plein de galères avec ce vélo. Il a crevé plusieurs fois, tout ça. Mais du coup, j'ai aussi appris du coup, à réparer mon vélo. Je suis allé voir l'association Déjanté des gens. Et maintenant, du coup, je m'y connais un peu, beaucoup plus en vélo. Et il est réparé, il est là. Et je viens tous les jours avec.
0: Et voilà, et tu l'utilises tous les jours. Et c'est un moyen de déplacement et en même temps, c'est un moyen de voir le trajet que tu fais différemment.
1: Oui, c'est sûr. Le trajet, on va dire que tu passes sur la voie verte, donc ça va.
0: Et qu'est-ce que tu pourrais dire concernant l'état de route? Est-ce que c'est bien adapté pour le type de déplacement que tu as fait?
1: Je dirais que c'est cool d'avoir une voie verte. C'est un espace beau et naturel un peu. Mais il y a beaucoup de déchets, même du coup hors de la voie verte, un peu partout en ville, des bouts de verre et tout. Et les ponts, les petits ponts là, de la voie verte, quand tu passes en vélo dessus, tu

0: bondi de fou, et c'est pas si bien, mais...
1: C'est pas insécurité, c'est ça?
0: Si, c'est sécurisé, mais... Par exemple, moi, mon vélo, quand je passe dessus, il fait du bruit de fou malade, comme s'il allait se casser. Et ça met des petits chocs et ça peut, je pense, endommager les freins plus rapidement. Mais bon, si j'ai eu des problèmes avec mon vélo, c'est qu'il y avait des bouts de verre un peu partout en ville. Et que, du coup, mes pneus, ils crevaient facilement.
1: Mmh. Et ça, c'est pas visible, hein, quand on conduit vélo comme ça en arrivant, on peut pas les éviter, ils sont là.
0: Tu peux si tu passes ta vie à juste regarder le sol, mais c'est pas le but quand tu fais du vélo, je pense.
1: L'autre confort en faisant le vélo, c'est vraiment voir le paysage, n'est-ce pas, l'environnement sur lequel tu roules.
0: Ouais, bah surtout que c'est pas comme une voiture. En vrai, l'ambiance elle est plus, je dirais, calme et chill, genre. T'es posé sur ton vélo, tu pédales doucement, tu regardes le paysage, c'est cool, t'es dans ta tête. Moi, j'aime bien cette ambiance-là, ouais.
1: Ouais. Tu nous as raconté aussi que tu as eu quelques contraventions, parce que... Hein? Pourquoi?
0: Bon, ça, c'est pour des écouteurs, pour le vélo et tout, parce que moi, j'aime bien la musique, du coup. Et quand même, faire un trajet sans écouteurs, c'est un peu très différent. Mais bon... Je comprends pas tellement pourquoi c'est interdit, sachant que dans la voiture, tu peux avoir ton son à fond et ne rien entendre, alors que en vélo, tu ne peux pas avoir de son. Mais bon, on va pas changer le monde.
1: C'est la loi, c'est comme ça. Et on sait que tes projets maintenant vont amener un petit peu plus loin. Tu seras sur Bordeaux. Est-ce que tu vas continuer à rouler un vélo à Bordeaux ou non?
0: Normalement, je compte peut-être l'emmener, parce que là où je vais aller, il y aura sûrement une cage à vélo, donc ça sera assez sécurisé. Mais ce qui me fait peur, c'est que je connais pas les routes à Bordeaux, du coup. Juste au niveau se repérer dans l'espace. Parce que là, la route, je la connais par cœur, tout ça, c'est bien. Hein. Mais Bordeaux, c'est plus grand. Je serais perdu, je pense.
1: Mais, au début, peut-être, mais après, tu vas bien s'adapter. Deuxième chose que tu viens de dire, qu'on n'a pas en parlé, c'est les vols de vélos, parce qu'on se souvient, toi aussi, tu étais victime à un moment. C'est un phénomène aussi actuellement?
0: Ça dépend de où tu mets ton vélo et où t'es, où t'habites. Par exemple, le vélo que j'ai là, je pensais pas le retrouver un jour parce que juste je l'avais laissé en bas de mon bâtiment et d'un coup il a disparu le lendemain. Et au final, quelques jours après, on l'a vu, c'était des personnes qui l'avaient. Mes parents sont retournés le chercher, mais ouais, on m'a déjà volé mon vélo. Depuis, j'ai... Je suis un peu plus sécurisé avec quand même.
1: Tu l'attaches.
0: Maintenant, j'ai un garage vers là où j'habite, où je le mets. Donc
1: ça aussi, il faut faire attention, n'est-ce pas?
0: Ouais, il faut prendre des antivols en métal dedans, pas juste des antivols que tu peux couper à la scie. Parce que j'ai vu qu'il n'y a que ça partout. Et... Des gens, ils m'ont bien montré que tu pouvais juste scier cet antivol en vrai.
1: Donc tu es bien guidé par cette association, des gens, c'est ça?
0: Ouais, ça va. En plus, je les aime bien, ils sont cool. Ils en avaient juste marre que je suis revenu 5 fois. Pour la même raison sur mon vélo, mais c'était assez drôle en vrai.
1: Qu'est-ce que tu dirais pour les autres qui n'osent pas encore pratiquer vélo? Voilà, est-ce que c'est pratique? Est-ce que c'est pour toi, c'est voilà, quelle expérience tu peux nous partager avec nos auditeurs?
0: Après, ça dépend juste de si t'aimes bien ou t'aimes pas, si t'aimes bien faire des efforts physiques un peu. Si vous aimez le calme, allez faire du vélo, hein. C'est très calme. Après, faut être assez renseigné aussi sur le sujet, si t'arrives des galères. Que moi, j'étais perdu au début quand il m'arrivait du coup des galères avec mes pneus, mes freins, tout ça, je savais pas faire et c'est un peu compliqué, mais après quand tu sais faire, tu sais faire quoi.
1: Merci pour ton témoignage, Varenne, mais quand même, je voudrais bien revenir un petit peu sur le thème de passage de cette mission de service civique chez nous, à RLP. Est-ce que tu pourrais nous dire les points positifs et négatifs, voilà, petite expérience de service civique des 8 mois à RLP, qu'est-ce que ça t'a apporté?
0: Ce que j'ai bien aimé, c'était du coup faire des rencontres avec des gens, les interviewer, même si c'était très stressant, j'aimais bien ça. Après, il y avait les petits événements aussi qui étaient cool, la technique à faire sur les émissions, j'aimais bien aussi. Le voyage à Paris avec le service civique, ça c'était très cool. Ça, j'ai adoré. Après, y a des tâches un peu plus simples qui sont des fois un peu barbantes, hein, comme la programmation, faire des montages, écouter du son pendant longtemps où tu vois rien. C'est vrai que des fois, c'est un peu ennuyant. Et c'est vrai qu'il y a aussi des fois où il n'y a pas grand-chose à faire, il n'y a pas d'interview, il n'y a personne. Donc, ça dépend des jours et des mois, on va dire.
1: Mais tous les jours étaient différents. Et côté négatif, qu'est-ce que tu n'as pas... Voilà, tu as dit que le montage et la programmation, c'était un petit peu long et pas toujours passionnant. Mais peut-être il y a encore les autres choses négatives ou peut-être à améliorer à RLP?
0: Je cherche, hein, mais en vrai, j'en sais rien, parce que j'ai apprécié, on va dire, cette mission, quoi. C'est la première fois de ma vie que je faisais quelque chose, parce que j'en ai testé des métiers et que, bah, au final, j'aimais quand même bien ce que je faisais. Moi, je dirais que le seul point négatif, c'était que, bah, des fois, il n'y avait pas grand-chose à faire, quoi. Mais sinon, j'ai ouais. bien aimé dans la globalité.
1: Mais bravo, tu as fait jusqu'à bout, jusqu'à dernier jour. C'est ça, parce que dans les autres rencontres, souvent, ça s'est terminé ou ça n'a pas allé jusqu'à bout.
0: Bah, j'ai testé plein de métiers, du coup, et vu que j'aimais pas trop, j'abandonnais vite, on va dire. Comme des fois, j'avais des semaines de stage dans certaines entreprises, au bout de 3 jours, vu que j'aimais pas, je me disais, je vais pas me torturer à faire un truc que j'aime pas, je pars.
1: Donc,
0: c'est pas professionnel, mais j'ai pas envie de m'ouriner ma santé mentale, alors que j'aimais pas.
1: Donc là, on peut dire que tu as trouvé ta voie?
0: Ma voie, je sais pas. Un truc que j'aime bien faire, oui, mais ça me rapproche, on va dire, de mes objectifs, donc c'est plutôt cool.
1: Oui, parce que tu voudrais faire quoi dans la vie? Qu'est-ce que tu aimerais faire?
0: Bah, moi, ce que j'aimerais faire, plus grand rêve, on va dire, ce serait faire de la musique et faire de l'argent avec ça. Après, je sais que compliqué pour l'instant, il faut les contacts, je suis pas non plus encore le haut niveau, même si je m'entraîne pas mal. Mais je me dis que passer par le technicien son aussi, ça va bien m'aider, quoi.
1: Bien, mais j'espère que quand tu seras célèbre, tu viendras chez nous pour un interview, pour annoncer tes albums et tes concerts.
0: Bah, dans tous les cas, j'en reviendrai bien plus tôt, je pense, en vrai.
1: Et peut-être comme bénévole, en attendant, hein?
0: Je reviendrai interviewer quelques personnes, parce que j'avais des amis qui n'osaient pas se faire interviewer, mais qui me disaient qu'ils voulaient bien passer un jour, mais ça n'aboutit pas. Du coup, si un jour ils sont là, je reviendrai.
1: Voilà, le studio reste toujours ouvert. Merci, Warren, pour ta mission de service civique chez nous. Tu nous as bien rendu service, tu nous as bien aidé, même si certains jours tu trouvais que c'est un petit peu calme, mais parfois certaines choses demandent du temps, des réflexions et du travail. Et je voulais aussi féliciter le travail que vous avez fait ensemble avec Yanis pour 10 ans d'action de RLP dans les quartiers prioritaires à Jacqueline Auriol. Il faut dire que tous les diaporamas, ma présentation, ça a pris du temps, mais vous avez bien fait, n'est-ce pas?
0: Ouais, c'est un travail qui, c'est vrai, c'était long. Des fois, j'avais pas envie de m'y mettre, mais sur la finalité, j'aimais bien ce qu'on avait fait avec Yanis. Et Yanis, ça restera l'une des meilleures rencontres que j'ai fait ici en vrai.
1: Il va écouter. Merci Varen, bonne continuation à toi et merci pour tout. Qu'est-ce que tu as apporté à RLP?
0: Merci à vous.

0: qui est à la Visitation ou déjà au TGUA des dunes, qu'il a fait des M, la fête de la culture occitane à la Visitation, donc à Périgueux. Et Père parle de à quelle fête, Claire. Je vais faire la traduction parce que comme ça, ça va inclure tout le monde. Donc, le jeudi 18 juin à la Visitation, une fête, la fête des M est organisée, cette fête de la culture occitane, pour en parler, Claire Van Ling.
1: J'ai professeur des professeurs à Novellum. Enfin, j'aime la formation enseignant pour enseigner la langue aux professeurs pour qu'ils viennent deux enseignants et deux chitans.
0: Connaissez Ogbi, Tobé, tous les établissements et lycées qui enseignent la langue?
1: Ah ben, connaissez plus Ogbi qui travaille comme idem pays d'Anada et connaissez Tobé, ben, quasiment tous les enseignants et deux chitans de Dordogne. Ouais.
0: Michel Sadei.
1: qui connaît pas Michel Sadei? Ah, des figures que vous connaissez.
0: Qu'est-ce qui manque sur le territoire pour apprendre la langue?
1: Eh bien, qu'est-ce qui manque? Il y a, le premier, il faut dire qu'il y a déjà beaucoup de choses. Tout plein, plus de 30 chez Tolier d'Occitan pour les adultes. Je crois que sur le département, il y a plus de 1 500 élèves qui sont enseignés dans la langue. Et quoi qu'il y ait remarquable, entre la filière bilingue de la toute petite section jusqu'au lycée, la doua calandretta de Dordogne, et bien manque beléo encore plus de classe pour enseigner la langue aux petits, et beléo plus d'Occitan dans l'espace public. Il y a le nom des villes qui sont en Occitan, mais pas y avait dit nous édito de la mer Europe, que pour éviter la langue, dit nous supermarché. Il y a vu à Auchan du moment tout le nom écrit en français et en occitan. Parfois comme dit le Pays Basque ou en Bretagne où la langue est vivante dans l'espace public.
0: Je fais la traduction. Claire Van Ling, qui n'est pas professeur en occitan, mais professeur de professeurs qui enseigne à tous les professeurs qui viennent dans les établissements scolaires. Vous avez dit, il manque plus de classes occitan sur le territoire et aussi peut-être plus d'implication culturelle dans le paysage, dans les panneaux de signalisation au supermarché dans la ville. Un jour, il rencontra la responsable Régine Anglard, qui est le responsable de la culture occitane dans le département de Dordogne. Elle m'a dit qu'il manquait des professeurs. Si il y avait mai des professeurs, toute l'école podria recruter.
1: Ah ben, des figures. Alors, d'un premier, merci à Régine Anglard pour tout son travail qu'elle fait pour soutenir la langue et la culture occitane, hein, qui est la vice-présidente du département en charge de la langue et de la culture occitane. Ah ben, à rajout, manquant des professeurs. Nous faut former mai des professeurs pour dubrir mai des classes bilingues dans l'école primaire et d'options d'occitan dans le collège et le lycée. Ah ben, il y a de la demande. Il y a des enseignants qui se voulent former, il y a des élèves qui voulent apprendre. Il manque un petit maillon de la SADEN pour que tout s'en gagne de flot.
0: Combien de raisins, combien de professeurs avaient dit votre classe?
1: Alors, qu'est-ce qu'il y en a? Il n'y en avait pas. Ben ouais, quel est le problème? Il n'y en avait pas. Alors, l'an qui vient, normalement, Dorion en avait deux de Dordogne. Ce qui n'est pas encore sûr, elle connaissait l'éducation nationale, ou le temps que la chose soit officielle. L'année d'avant, deux. L'année encore d'avant, deux. L'année encore d'avant, trois. Et là encore d'avant, trois ou quatre.
0: Et qu'il n'y a pas prou.
1: Ah non, qu'il n'y a pas prou. Il n'y a pas prou. Année. Deux dans le primaire et deux dans le collège, ça donne. Ce serait remarquable.
0: Bon, vous remerciez Régine Anglard pour tout son travail. Vous avez dit qu'elle avait raison sur le fait qu'il manque des professeurs. Et c'est tout votre travail, justement. Donc, vous accueillez des professeurs. Vous n'en avez pas cette année, malheureusement, mais vous en aviez eu deux, trois, quatre, des petites classes, quand même, chaque année précédente. Et ce n'est pas assez. K-pop pro.
1: Non, K-pop pro.
0: Et Béléo, un jour, d'une cadeau classe des Dordogne, il y aura une raisine, une professeure d'Occitan.
1: Oh, coquille, qu'est-ce que c'est? La veille de la langue d'une toute la école des Dordogne. Ah ouais, c'est un peu.
0: Mais on peut rêver, quoi. Podem rêver.
1: Podem rêver. Il faut rêver. chez que nous, enfin, j'aimerais.
0: Bon, peut-être un jour, il y aura un professeur d'occitan dans chaque classe de Dordogne. Et on peut rêver, mais il le faut.
1: Ben oui. Qu'il y a un Ray-Ban qui faisait annoncer ça, là, la sauce.
0: Adichat, c'est Merchet Plo.
1: Un plage à Itobé, t'avais répondu à ta question.

0: Le 18 juin à la Visitation, la conseillère municipale adjointe au maire de Périgueux, Virginie Jarige, était également présente.
1: Ah bah oui, c'est l'objectif de toute façon, c'était promouvoir, moi une de mes fonctions, c'est la réussite éducative, et dans le cadre de la réussite éducative, il y a aussi la dimension promotion de la langue et de la culture occitane. Ça c'était vraiment le projet personnel de monsieur le maire, et qu'il aurait voulu d'ailleurs s'approprier et garder pour lui, mais bon, il a fallu déléguer, parce qu'on sait que les choses sont compliquées et nombreuses et variées pour un maire. Donc c'est moi qui ai récupéré le projet et fière de le récupérer en plus.
2: Et madame Jarige, on disait avant, ça se prononcerait en occitan, Jarige, qui veut dire plantation de chêne, vous disiez.
1: Exactement, mais ça c'est effectivement, c'est Chavaroche, Daniel Chavaroche, avec qui j'ai travaillé puisque je suis professeur des écoles, qui m'avait expliqué tout ça. Et Martial Bellrouni aussi, qui avait remis le point sur mon nom de famille, puisqu'on avait travaillé dans le cadre de mon école et de mon métier perso, sur la toponymie effectivement des noms et l'origine des noms de lieux et des noms de famille de nos élèves.
2: Oui, il a écrit un livre.
1: Voilà, exactement.
2: C'est quelle école d'ailleurs ?
1: Alors, moi je suis sur l'école d'Athur et on avait fait un bouquin dans le cadre de la liaison école-collège où on avait, Martial avait travaillé avec ses élèves pour traduire une partie du livre en occitan. Donc, c'est comme ça que j'ai hérité en fait de cette politique de promotion et de la langue et de la culture occitane. J'avais déjà un petit parcours, même si je ne suis pas moi-même occitaniste.
2: Alors, vous pouvez faire pousser pour avoir des cours d'occitan à Athur ?
1: Ça pourrait être une option, mais de toute façon, c'est déjà le cas dans le cadre des temps d'activité périscolaire.
2: Ah oui.
1: Nous avons des occitanistes qui sont intervenus.
2: Merci alors de faire partager cette culture.
1: C'est le but, et si on est là réunis, c'est bien l'intention effectivement de la commune que de promouvoir un peu notre patrimoine. On vient tous de quelque part, et c'est dans nos racines, c'est dans nos, ça fait partie de nous, il faut le défendre. Et le promouvoir.
2: Mais bien sûr, il y en aura à Périgueux aussi.
1: Évidemment, j'ai déjà rassemblé donc les animateurs référents et on a évoqué la question. Et il y a déjà eu une référente animatrice qui elle aussi est déjà très engagée au niveau de la politique occitane et la défense de la culture et du patrimoine occitan, qui est hyper partante.
2: Merci, merci à vous.
1: Merci beaucoup.

0: vous l'avez entendu dans cet enregistrement, était invité plusieurs classes à l'invitation ce 18 juin. Pendant que nous enregistrions avec Virginie Jarige, on entendait aussi l'accordéon de Nicolas Poche, l'animateur de l'émission Occitane sur France Bleu Périgord, ici Périgord, qui s'appelle Meita se Meita Por. Et en partant de cet événement, nous avons croisé le stand du Bourna du Périgord, avec des jeux en bois, des livres, des CD, tout ce qu'il faut pour transmettre la culture. Bonjour Brigitte Bonne.
1: Bonjour.
0: Per que sei à la visitation qui per feita zem?
1: Mais per fa conèixe et continua de fa conèixe l'Occitan.
0: Vous êtes ici à la visitation pour la fête Festagem, mm-hmm. pour faire connaître l'Occitan.
1: Et oui, parce que le drôle est parler en Occitan, d'un plan d'école, et il faut que je continue, et il y a des os, et on vient deux os qui ont été jouer toutes les journées, des os libres, des os des sociétés.
0: Merci beaucoup.
1: Merci à vous.
0: Pour finir cet enregistrement, il y avait aussi ce jour-là l'association Les Inzonaires, ou Zinzonaires, que vous pouvez retrouver dans l'émission de Christian Lafaye sur Radio Libre en Périgord qui s'appelle Occitanie.

0: Le 23 juin 2026, le comité syndical du SMD3, le syndicat mixte des déchets de Dordogne, qui est composé de tous les représentants des intercommunalités, il s'est réuni pour sa deuxième réunion. L'objet de la première séance était l'élection du président et des vice-présidents, ainsi que les indemnités de fonction. Et cette fois, pour cette réunion du 23 juin 2026, le sujet, c'était le changement de méthode de paiement. Oubliez la redevance incitative, les élus ont voté pour un retour à la taxe d'enlèvement des ordures ménagères, la TEOM. Un vote à l'unanimité, moins 5 personnes qui se sont abstenues et 3 personnes qui n'ont pas pris part au vote.
1: Attention, il y en a 5, on est d'accord. Et il y a 3 refus de vote, donc, puisque 2 sont sortis, 2 sont partis, et 1 refus de vote de M. Grunz. On est tous d'accord ?
0: Daniel Grunz, cette fois-ci, n'a pas quitté la salle, contrairement à la première réunion du comité syndical, où il s'était opposé à Pascal Protano dans l'élection pour la présidence du syndicat mixte des déchets de Dordogne. Les représentants de la ville de Bergerac ont pris la parole pour signifier le fait qu'il manquait du temps pour débattre et puis analyser les données du syndicat. En voici un extrait.
2: Rassemblée, M. Boisdet vient encore d'exhiber un document dont nous n'avions aucune connaissance sur les détaux. Ben non, vous venez de sortir un truc.
3: Vous êtes parti déjeuner avant la fin.
2: Le 9 juin, il n'y a pas eu si longtemps, on a été convoqué le matin, ce qui est inhabituel. Puis en fin de matinée, nous avons eu une séance de travail que je mets entre guillemets. Là, on nous a projeté des documents sur l'activité du SMD3 et sa situation financière, avec notamment une analyse financière prospective que je trouve pour ma part intéressante. D'ailleurs, ce serait bien de la reprojeter. Aucun débat n'a eu lieu.
1: Arrêtez de dire des choses comme ça, M. Grunz, je voulais vous couper, ça, parce que vous dites qu'aucun débat n'a eu lieu. Vous étiez parti quand on a eu le débat.
2: Mais je suis parti.
1: Vous êtes parti, on a eu le débat, mais il fallait rester. Vous auriez eu le débat.
2: Il y a d'autres qui étaient là.
1: Mais oui, on a eu le débat avec ceux qui sont restés.
2: On n'appelle pas ça un débat. Un quart d'heure de diapositive, c'est pas un débat.
0: Un autre élu de la communauté d'agglomération du Bergeracois, le premier adjoint en charge des finances à Prigonrieux, Cyril Goubi, a lui aussi émis des doutes sur les réunions qualifiées de débats.
4: Je trouve dommage effectivement que nous n'ayons pas suffisamment d'informations. Alors oui, moi je suis resté sur la totalité du débat, le 9 juin, je crois que c'est le 9 juin si je l'ai précisé, mais en fait de débat, on peut pas dire qu'il y en a véritablement eu. On a posé des questions, effectivement, par rapport à des slides qui nous ont été diffusés. Quand je vous ai demandé si je pouvais avoir les documents, vous m'avez répondu, non, nous ne faisons pas confiance à nos délégués, parce que trop souvent, les documents se retrouvent dans la presse ou auprès des associations d'usagers. Et donc, c'est un document de travail, on vous l'enverra en point et en heure. Et effectivement, quelques jours plus tard, nous avons reçu une note de synthèse qui reprenait globalement les éléments qui nous avaient été diffusés. Sauf que, si vous voulez, moi, lors de ce débat, que vous qualifiez de débat, j'ai posé quelques questions. Alors, je vais reposer les questions à M. Boisdet ce soir, parce que j'avoue que ses réponses avaient interpellé, donc je vais quand même un peu chercher depuis, et j'espère qu'il pourra m'apporter des réponses. J'aurais voulu, et quand je lis dans cette note de synthèse qu'il y a des travaux de prospective financière qui ont été réalisés par un cabinet d'études, j'avoue que j'aurais apprécié, et je pense que l'ensemble des délégués syndicaux auraient apprécié d'avoir l'entièreté de ce rapport, parce que je pense qu'il intéresse tout le monde.
0: Cette curiosité ne fait pas forcément l'avis de tous les élus de la communauté d'agglomération du Bergeracois, comme par exemple pour le conseiller délégué Georges Bassi, qui est en poste de suppléant au comité syndical.
5: Je représente la communauté d'agglomération de Bergeracois, je n'ai pas que suppléant de la même façon que M. Chopard a tout à l'heure dans son intervention. Donc je ne sais pas si j'aurai l'occasion de me réexprimer par la suite. On entend en fait les différentes interventions et puis on tourne un peu en rond depuis pas mal de temps en fait sur comment ça se fait, comment c'est possible, pourquoi on a ces justificatifs, pourquoi il y a des sommes qui sont données, sont-elles vraies, sont-elles pas vraies, etc. Bon, aujourd'hui, on est dans la mode de vérifier en fait tout ce qui peut être donné par des spécialistes. Quand c'est un médecin, on revoit le diagnostic qu'il a donné. Quand c'est un réparateur, un mécanicien, c'est la même chose. Toutefois, absolument, il y a toujours une défiance dans ce domaine-là. Peut-être parce qu'il y a effectivement des instances dans lesquelles il y a de quoi se méfier lorsqu'il y a des capacités ou des possibilités de profit dans des structures privées qui vont amener des possibilités derrière de rémunération, de rétrocommissionnement, ce que vous voulez, mais sur lesquelles on est peut se poser la question, légitimement, de ce que le président est en train de nous présenter, si on était dans ce cas de figure. Or là, on est dans un syndicat, on est tous des élus, tous autour de la table, vous avez tous des communes en gestion, ou tout du moins sur lesquelles vous participez à la gestion, et vous savez forcément qu'il faut équilibrer le budget. Et donc, les dépenses ne s'inventent pas, les recettes ne s'inventent pas, il faut que ça puisse s'équilibrer.
0: Au-delà de la question de transparence des comptes du SMD3, tous les élus ont voté pour ce retour à la taxe d'enlèvement des ordures ménagères. Mais une question importante a été soulevée par une suppléante également, celle de la communauté de communes Bastide Dordogne-Périgord, la maire de Varennes, Muriel Seignette, qui a rappelé qu'il serait important de pouvoir ouvrir en illimité les bornes pour avoir moins d'incivilité.
6: Je voudrais juste faire une petite annotation. Je ne suis pas contre la TOM, je suis contre ce qu'on a actuellement. Moi, je sais que dans la commune de Varennes, je n'ai personne qui ramasse les poubelles. C'est moi, Madame le maire, qui le fait, qui ramasse les ordures qui traînent par terre. Et j'en ai marre. Je peux vous montrer, c'est catastrophique. Tout ça parce que les gens sont en colère, parce qu'actuellement, ils payent trop cher. Et ils veulent revenir à ce qu'il y avait avant. C'est tout, c'est simple. Moi, c'est ce que j'ai dit tout à l'heure. Ce que je demande, c'est qu'on revienne au système d'avant. Alors, il n'y aura pas le ramassage porte à porte, mais on aura les containers poubelles noires qui resteront ouverts. Et je pense que c'est une bonne solution pour plus que ça traîne par terre. Voilà, merci.
0: Pascal Protano a répondu sur la question des ouvertures illimitées et de l'incitativité sur la taxe d'enlèvement des ordures ménagères.
7: Il est facile de répondre. Nous, quand on propose quelque chose, on ne propose pas de passer en tome. On parle de passer en tomi, c'est-à-dire en tome incitative. Je pense que si on ouvre les conteneurs, tous les conteneurs, maintenant, on ne pourra plus jamais passer en tome incitative parce que ça sera très difficile de redonner l'habitude aux gens de badger pour accéder à la borne. Par contre, on peut très bien libérer le nombre d'ouvertures, c'est-à-dire on peut changer le nombre d'ouvertures, on peut l'augmenter, on pourra faire ce qu'on veut. D'ailleurs, la commission qui travaillera là-dessus pourra proposer un nombre d'ouvertures. Et peut-être même que la première année, ce sera une année pédagogique où on pourra ouvrir sans dépassement. Et à ce moment-là, les gens pourront venir déposer autant de fois qu'ils veulent, mais avec un badge et une carte, et on verra si c'est plus propre à l'issue de cette expérimentation.
0: Cette ouverture en illimité des bornes a été partagée par d'autres élus dans le comité syndical, par exemple avec un autre suppléant au comité syndical, qui est Philippe Chotard, candidat à la mairie de Ribérac, qui a perdu avec 22 voix en retard, qui a fait un recours concernant cette élection, mais qui est dans l'opposition dans le Ribéracois.
8: Moi, je voudrais rebondir sur ce qu'a dit Madame à l'instant, parce que je crois que le constat qu'elle fait dans sa commune, c'est un constat qui est évidemment unanimement partagé. Très honnêtement, la taxe me paraît être une bonne mesure. Ceci étant, moi, je voudrais insister sur le fait que il y a une grande insatisfaction de la population, Monsieur le Président, vous l'avez dit. Si on veut que le tri fonctionne, il faut qu'il y ait une adhésion de la population. Et cette adhésion, je crois qu'on est unanime entre nous pour dire ça, cette adhésion, aujourd'hui, elle n'existe pas. Donc, à mes yeux, la réforme du mode de financement, il faut qu'elle s'accompagne d'un signal fort vis-à-vis de nos populations. Je pense que la solution qui nous est ouverte, c'est de laisser les bornes en libre accès. C'est évidemment le cas aujourd'hui pour les bornes jaunes, mais mettre les bornes noires en libre accès. Beaucoup de départements le font et il n'y a plus de système de badgeage. Moi, je dis que c'est une question qui se pose à nous aujourd'hui et je ne vois pas pourquoi notre délibération d'aujourd'hui souhaite garder le principe de pouvoir passer dans un an à une tomie. Je n'en vois pas l'intérêt, mais peut-être n'ai-je pas tous les éléments d'appréciation. Moi, je vais conclure en disant que si on arrivait à conjuguer ces deux choses, la réforme du mode de financement et puis la réforme de l'accès aux bornes, aux points de port volontaires, moi j'y vois quatre avantages qui, à mon avis, sont essentiels. Un, une meilleure solidarité financière, meilleure justice fiscale. Deuxièmement, une meilleure acceptabilité par la population. Troisièmement, une plus grande propreté, et évidemment c'est tout ce que nous attendons, et une plus grande efficacité dans la lutte contre les incivilités. J'y vois des avantages financiers importants pour le SMT3, parce que c'est quand même ce qu'on en recherche. Les équipes de verbalisation pourraient être réduites aujourd'hui à une coûte très chère. Les équipes qui sont chargées de l'entretien de points de port volontaires pour garder la propreté des sites, aussi bien qu'elles le peuvent, c'est quelque chose qui coûte cher. La maintenance informatique de ces points de port volontaires, c'est quelque chose de très coûteux.
0: Et c'est sur le sujet de la transparence qu'a conclu le président du SMT3, Pascal Protano.
9: Pour terminer, je voulais juste vous dire que, pour rebondir un petit peu sur ce qu'a dit Georges à un moment, on a promis la transparence et il ne faut pas que le fait d'être transparent amène le doute. Merci à tous pour la tenue de ce comité.
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2: 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Elle est bien là, Anne Cantner, pour présenter RFI Midi. Bonjour Anne.
3: Je suis là, bonjour Emmanuel, bonjour à tous. 2h30 ensemble avec nos correspondants, avec nos envoyés spéciaux partout dans le monde, au Venezuela notamment, où les opérations de secours se poursuivent. Le soutien international s'organise aussi après deux violents tremblements de terre, deux à la suite en quelques secondes hier soir. On déplore 164 morts, au moins, probablement plus, car les secouristes fouillent toujours les décombres d'immeubles effondrés.
4: Tout est passé très très très vite. Il y a une grande intensité dès le début. Il y a eu deux secours successifs. Et nous sommes restés environ 5 heures sans aucune communication officielle n'était diffusée. Que ça c'est un problème.
3: Pas d'informations parce que pas de réseaux sociaux notamment, ce qui empêche les habitants de s'organiser pour trouver un refuge ou de l'aide. On en parlera juste après 13h, temps universel, et vous pourrez entendre dans un instant le témoignage d'une femme dont la sœur a pu être sauvée après avoir été ensevelie. On parlera aussi dans RFI Midi des efforts en cours pour parvenir à un accord entre les États-Unis et l'Iran. Oui, mais pas à n'importe quel prix, dit ce matin le secrétaire d'État américain. L'un des points d'incertitude concerne le Liban. Téhéran en a fait une condition, mais le cessez-le-feu n'est toujours pas respecté ni par Israël ni par le Hezbollah. Et les États-Unis, eux, ne semblent pas en faire une priorité. On essaiera de comprendre pourquoi et ce que chacune des parties attend avec notre invité dans un peu plus d'une heure.
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3: Vous l'avez entendu sur cette antenne ces jours-ci, il fait chaud en Europe, toujours bien plus chaud que d'habitude, en tout cas dans des pays mal préparés, et ça pèse lourd sur les travailleurs notamment. Ils sont 130 millions exposés à des températures excessives. On vous explique tout ça dans un quart d'heure. Et puis on parlera de foot, bien sûr, de la Coupe du Monde. Les Haïtiens quittent la compétition après avoir fait rêver leurs supporters hier, notamment après leur premier but face au Maroc.
6: Oh, formidable, fantastique. On rêvait ce jeu aujourd'hui. C'est ce qu'on attendait.
3: Après ça, il y en a eu d'autres, des buts, et Haïti a été battu 4-2. Vous entendrez les réactions à Port-au-Prince dans quelques minutes dans le journal. Vous avez le programme, bienvenue. Votre journal, Gilles Moreau, bonjour.
7: Bonjour à tous.
3: La canicule devrait enfin reculer en Europe et notamment en France.
7: Oui, cette canicule historique pourrait atteindre ce jeudi un nouveau pic en France avant un début d'amélioration attendu en soirée sur la façade atlantique. En attendant, le record de la nuit la plus chaude jamais connue en France. Ce record a été de nouveau battu la nuit dernière. En Espagne, maintenant pays un peu plus habitué à la chaleur, le principal syndicat infirmier tire la sonnette d'alarme. Des températures bien supérieures à la limite légale des 27 degrés au travail ont été rapportés dans des hôpitaux, avec pour conséquence, Lucille Gimbert, la mise en danger des patients et des soignants.
8: Plus de 35 degrés lors de consultations pour femmes enceintes, des services de cardiologie ou de santé mentale où l'on suffoque, et des soignants et familles de patients contraints d'acheter eux-mêmes des ventilateurs. Paloma Repila, porte-parole du principal syndicat des infirmiers en Espagne, tire la sonnette d'alarme.
9: Avant, nos régions du Nord faisaient office de refuge climatique, mais ce n'est plus le cas. Désormais, les vagues de chaleur les atteignent aussi. Le changement climatique y est oppressant.
8: La loi espagnole oblige pourtant les institutions de santé à agir quand la température dépasse 27 degrés.
9: On fait un travail physique, manipuler les patients, les déplacer en poussant leur lit, porter des caisses de produits au bloc opératoire.
8: La chaleur, dangereuse aussi pour les patients.
9: Il y a le coup de chaud que tout le monde connaît et qui peut être mortel. Mais il y a aussi des complications chez des personnes déjà malades, des malades chroniques, des patients atteints de cancer ou de problèmes respiratoires.
10: Enfermos oncológicos, enfermos respiratorios.
8: Le syndicat des infirmiers réclame des investissements pour mieux climatiser les hôpitaux et appelle à saisir l'inspection du travail pour obtenir des sanctions en cas de surchauffe.
7: Voilà pour l'Espagne. Et en Angleterre maintenant, l'alerte rouge chaleur extrême, très rarement émise. Cette alerte a été prolongée jusqu'à vendredi soir pour Londres et une partie du sud-est de l'Angleterre.
3: La terre a violemment tremblé hier au Venezuela.
7: Oui, le pays est sous le choc après le plus puissant séisme jamais enregistrée depuis plus d'un siècle. Deux secousses de magnitude 7,2 puis 7,5 ont frappé le nord du pays à seulement 40 secondes d'intervalle. Le bilan provisoire fait état de 164 morts et près de 1000 blessés, mais il devrait s'alourdir. Les recherches sont en cours, en effet, dans les décombres des immeubles effondrés. Ce séisme a été d'une extrême violence, notamment dans l'état de la Guerra, dans le nord-est du Venezuela, non loin de Caracas. De nombreux bâtiments situés en bord de mer ont été réduits en poussière. C'est le cas de l'immeuble de Marilide Rodriguez, une jeune femme sauvée après avoir été ensevelie sous les décombres. Écoutez le témoignage de sa sœur, recueillie par Melissa Barra.
5: Ma sœur est restée 4 heures sous les décombres, avec les jambes repliées sur le visage. Elle a entendu quelqu'un à l'extérieur du bâtiment et elle a crié de toutes ses forces. C'est comme ça qu'ils ont réussi à la localiser. Son extraction a duré plusieurs heures car il fallait déblayer les décombres pour la dégager. Ils ont réussi à la sortir et l'ont allongée sur une porte en bois. Elle a été transportée dans un hôpital de la région. Elle ne sent plus ses jambes. Elle a aussi une blessure à la tête. Nous prions pour que ce soit passager, que ce soit juste à cause de la position dans laquelle elle est restée pendant des heures. Elle dit que beaucoup de gens sont venus l'aider. Parmi les personnes secourues, il y avait aussi un enfant. Il était terrorisé.
7: Signe de la gravité de la situation, les États-Unis ont annoncé l'envoi immédiat de secouristes et d'aide humanitaire au Venezuela. Delcy Rodriguez, la présidente vénézuélienne par intérim, a salué, je cite, la solidarité américaine. Après s'être entretenue au téléphone avec le secrétaire d'État, la Chine, l'Inde, l'Union européenne ont proposé leur aide. Plusieurs pays d'Amérique latine ont fait de même, parfois au-delà des divergences politiques. Côté français, enfin, Emmanuel Macron a proposé à Caracas l'assistance de la France qui envoie 85 secouristes.
3: Marco Rubio poursuit sa tournée au Moyen-Orient.
7: Avec pour mission de rassurer les pays du Golfe sur la volonté américaine de protéger leurs intérêts face à l'Iran. Ces pays ont payé un lourd tribut à l'offensive américano-israélienne lancée fin février. Le secrétaire d'État, donc Marco Rubio, est actuellement à Bahreïn. Il a réitéré son refus d'une mise en place de péages dans le détroit d'Ormuz, affirmant qu'elle pourrait engendrer, je cite, un chaos total. Les États-Unis veulent un accord avec l'Iran, mais pas un n'importe quel prix, a encore dit Marco Rubio. Sur place, après des mois de guerre et d'attente en mer, l'évacuation des navires bloqués dans le détroit d'Ormuz est en cours. Plus de 11 000 marins sont concernés et parmi eux de nombreux Indiens. Donc New Delhi suit ses opérations de près. Quelques 15 000 de ses ressortissants navigueraient dans la région. Sur place à New Delhi pour RFI, Abdullah Erali.
11: L'annonce de l'évacuation n'a pas fait disparaître l'angoisse en Inde. Depuis le début du conflit, les syndicats maritimes du pays font face à une avalanche d'appels de détresse. Manoj Yadav, secrétaire général du syndicat des marins indiens.
12: Nous avons reçu de nombreux appels des bateaux et tout le monde voulait rentrer et quitter les navires. Il y a encore de la peur sur place.
11: New Delhi a payé un lourd prix économique et humain. Plus de 15 000 de ses marins naviguent dans le Golfe. Trois d'entre eux ont été tués en mer. Certains marins indiens ont choisi du coup de rompre leur contrat.
13: Pensez-y, beaucoup n'ont pas reçu leur salaire depuis avril. Moi non plus jusqu'à maintenant.
11: Ce marin préfère rester anonyme. Il a pu regagner l'Inde il y a 10 jours. Il décrit aussi la fragilité des marins civils.
13: À cause de cette guerre, nous les marins souffrons. Nous mourrons, voyez dans quelles conditions nous travaillons. Nous sommes ceux qui apportons des provisions à travers le monde. Tout le monde doit avoir une pensée pour nous. Tous les marins méritent du respect.
11: Un cri du cœur, alors que la logistique se met en place. Les 2000 premiers marins indiens doivent être débarqués dès aujourd'hui dans les ports de Man, première étape d'un pont aérien vers Mumbai et Chennai. Abdullah Erali, New Delhi, RFI.
7: 5 morts et des dégâts infligés à des installations énergétiques. C'est le bilan des attaques ukrainiennes la nuit dernière en Russie et en Crimée annexée. L'armée ukrainienne vise des raffineries, des oléoducs et des dépôts pétroliers afin de priver Moscou de revenus tirés de la vente d'hydrocarbures. Sur le plan diplomatique, la conférence annuelle pour la reconstruction de l'Ukraine s'est ouverte ce matin à Gdansk, en Pologne. Le président ukrainien Volodymyr Zelensky n'y est pas en raison de tensions avec Varsovie. Il y a en revanche Ursula von der Leyen, la présidente de la Commission européenne. Bruxelles a approuvé en décembre un prêt de 90 milliards d'euros, dont une première tranche de 3,2 milliards versée en juin. Les deux tiers de ces fonds sont destinés à la défense de l'Ukraine. Autre rendez-vous diplomatique du jour, un sommet franco-italien à Antibes sur la Côte d'Azur avec la participation d'Emmanuel Macron et de Giorgia Meloni. Après une série de dissonances, c'est un rendez-vous, le premier du genre depuis 6 ans, destiné à donner un nouvel élan à la relation bilatérale.
3: La Coupe du Monde de foot et les derniers tickets qui s'arrachent en ce moment pour les 16e de finale.
7: Oui, les phases de groupe s'achèvent ce week-end avec parmi les derniers qualifiés le Maroc, vainqueur d'Haïti, 4-2. Les Grenadiers quittent la compétition, mais leurs supporters ne sont pas si déçus que ça. Ils sont plutôt fiers de la performance de leur équipe qui faisait, faut-il le rappeler, son retour dans la compétition après plus de 50 ans d'absence. Reportage à Port-au-Prince de Peterson Luxama.
14: Dans ce centre culturel situé à Pétionville, les supporters sont chauffés à blanc après le premier but haïtien. Vêtue d'un t-shirt de la sélection haïtienne, Vanessa, 27 ans, laisse éclater sa joie.
15: Ça, les performances de l'équipe, là.
16: Je suis satisfaite de la prestation de l'équipe. Sincèrement, les Grenadiers ont tout donné et ils ont bien joué. Je suis satisfaite. Très satisfaite de mon équipe.
14: Satisfaction aussi chez Sephora. Selon elle, malgré cette élimination dès le premier tour, la sélection haïtienne a montré des signes encourageants pour l'avenir, mais pas avec ce sélectionneur.
17: Pour moi-même, participation à Haïti dans le mondial, c'est pas tout.
18: Pour moi, la participation d'Haïti à cette Coupe du Monde n'était pas un hasard. On a travaillé très dur pour y arriver. Et même si on n'a joué que 3 matchs, c'était déjà du lourd. Il y a de l'avenir pour cette sélection, mais pas avec Migné.
14: Un sentiment que partage également Kasten, rencontré dans une ambiance de rara tout de suite après le match. Il se projette déjà vers l'avenir avec l'espoir de voir Haïti retrouver la Coupe du Monde en 2030.
19: Pour notre deuxième participation à une Coupe du Monde, nous aurions pu faire mieux, car cette sélection n'a rien de ridicule. Je ne dirais pas que je suis satisfait à 100% de l'équipe, mais c'est un bon début pour cette génération de joueurs et nous les attendons avec beaucoup d'espoir en 2030.
14: À Port-au-Prince, le rêve mondial s'est arrêté, mais l'espoir demeure. Pour de nombreux supporters, cette Coupe du Monde marque moins la fin d'une aventure que le début d'un nouveau cycle pour le football haïtien. Peterson Luxama, Port-au-Prince, RFI.
7: Encore un mot des matchs du jour au mondial dans le groupe E, Curaçao, Côte d'Ivoire, Équateur, Allemagne. Dans le groupe F, Japon, Suède et Tunisie, Pays-Bas. Enfin, dans le groupe D, Turquie, États-Unis et Paraguay, Australie. Enfin, c'est aujourd'hui que le tribunal judiciaire de Paris rend sa décision concernant Total Energy, le géant du pétrole accusé par des ONG et la ville de Paris d'avoir manqué à son devoir de vigilance quant aux risques environnementaux. Procès aux enjeux très lourds pour Total Energy. Les plaignants demandent l'arrêt des nouveaux projets d'hydrocarbures, une réduction de la production de pétrole de 37% à l'horizon 2030 et de 25% pour le gaz. Il est 13h12 ici à Paris. Très bonne journée sur RFI dans les médias, 50 en compagnie d'Anne Cantner.
3: Merci Gilles Moreau, à tout à l'heure. Avec la Fabrique du Monde pour l'heure, Guillaume Nodin, et un rapprochement aujourd'hui. Le président français reçoit la première ministre italienne ce jeudi. Il s'agit du premier sommet formel entre les deux dirigeants depuis que Giorgia Meloni est au pouvoir, donc depuis 2022. Et l'objectif affiché par l'Élysée, c'est de revenir à la réalité concrète des fondamentaux de la relation.
20: Oui, c'est une façon pudique de dire que ces dernières années, on s'en était peut-être un petit peu éloigné pour se concentrer sur la relation personnelle qui, pour le dire tout à fait clairement, n'était pas bonne. D'abord pour des raisons de culture politique. Le président français vient de la tradition centriste néolibérale et Giorgia Meloni est à la tête du parti d'extrême droite Fratelli d'Italia, frère d'Italie, et son gouvernement est soutenu par une coalition de l'extrême droite et de la droite, autrement dit exactement ce qu'ambitionne de faire le Rassemblement National en France. Et Giorgia Meloni réussit à maintenir la stabilité de cet ensemble depuis 3 ans et demi. De plus, au lieu de s'opposer aux institutions européennes comme le fait souvent sa famille politique, elle a fait le choix d'y peser et avec un certain succès.
3: Et là aussi, les positions divergent parfois.
20: Oui, par exemple, sur la question de la gestion des migrants ou sur la guerre en Ukraine. Depuis son déclenchement, la France affiche un soutien sans faille au gouvernement de Kiev et au moins au début, le soutien italien a été plus timoré avant que la position évolue. Giorgia Meloni a voulu aussi utiliser sa proximité idéologique avec le mouvement MAGA pour tenter de jouer les médiatrices entre l'Europe et la Maison-Blanche, notamment sur les droits de douane. Là encore, Emmanuel Macron a adopté une stratégie différente, ce qui a pu causer des tiraillements et même des étincelles. On peut se souvenir de l'échange d'amabilité au moment de la mort du jeune militant d'extrême droite français Quentin Derenc, qu'à la suite d'une rixe à Lyon. Giorgia Meloni avait publié un message très politique condamnant l'extrême gauche et Emmanuel Macron avait répondu que chacun reste chez soi et les moutons seront bien gardés, je cite, et on se demande encore ce que pouvait bien signifier dans une vidéo qu'on a vu circuler les yeux au ciel de Giorgia Meloni après un échange avec Emmanuel Macron.
3: C'est qu'elle est une personnalité, disons, directe.
20: C'est ce que dit une source diplomatique italienne. italienne qui la connaît. Elle ne travestit pas sa pensée et cela s'explique en partie par son parcours personnel. Giorgia Meloni, elle-même fille d'une mère célibataire, élève seule sa fille tout en dirigeant un parti qui défend un modèle familial, disons, plus traditionnel et un pays du G7 de tradition tellement machiste qu'il a donné son nom au phénomène. I maschi, en italien, ça veut dire les hommes. C'est donc une idée un peu étrange d'imaginer qu'une femme comme ça va se laisser marcher sur les pieds. Le dernier à s'en être aperçu, c'est Donald Trump. Le président américain avait été indiqué après le dernier sommet du G7 en France que Giorgia Meloni l'avait supplié de prendre une photo avec lui. Ni moi, ni l'Italie ne supplions jamais, a-t-elle répliqué. C'est que la proximité avec le président américain est devenue politiquement et électoralement tellement encombrante qu'il vaut peut-être mieux se rapprocher de ses voisins européens.
3: La Fabrique du Monde. À demain, Guillaume Nodin.
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3: L'actualité en Europe, ce sont aussi les températures qui montent encore aujourd'hui. Il y a beaucoup de pays où l'on vit sous 40 degrés dans le monde, mais c'est rare en France, en Allemagne ou au Royaume-Uni, où les écoles, les hôpitaux n'y sont pas préparés, les logements non plus, comme l'a constaté notre correspondante à Londres, Emeline Vin.
0: Pas de volets, des fenêtres à simple vitrage, la température dépasse les 30 degrés chez Carly.
21: Il fait plus chaud qu'à l'extérieur, il fait lourd. La journée, je peux ouvrir les fenêtres, aérer, mais pas le soir. J'habite en rez-de-chaussée, donc ce serait dangereux. Ici, les maisons ne sont pas faites pour la chaleur, elles sont construites pour le froid.
0: Alors, cette consultante en télétravail permanent profite de chaque instant pour quitter son logement.
21: Je vais aller travailler à ma salle de sport. Le plus dur, c'est quand les enfants reviennent de l'école et qu'il faut cuisiner. Parce qu'évidemment, les enfants, les miens en tout cas, n'aiment pas la salade. Donc il y a du monde à la maison, les ordinateurs fonctionnent, le four chauffe.
0: Juste devant chez Carly, Laura profite des heures fraîches tôt le matin pour faire sortir ses deux enfants en bas âge.
21: On ferme les rideaux, les fenêtres, je mets les enfants à la douche, dans la piscine gonflable. On ne peut pas aller au parc, il n'y a pas d'ombre, les jeux sont brûlants. Il faut vraiment qu'on commence à s'adapter.
0: Le nombre de foyers équipés d'une climatisation, mobile ou fixe, a doublé en 3 ans. Au Royaume-Uni pour atteindre 13% des logements. Emeline Van Londres, RFI.
3: Voilà pour ce reportage à Londres et ces constats sur l'inadaptation de l'Europe aux fortes chaleurs font monter la colère contre les responsables politiques qui, eux, n'ont pas anticipé, pas tenu compte des alertes pourtant récurrentes émises par les scientifiques. L'un des points les plus marquants en ce moment, il concerne le travail. Et justement, Aurélien Devernoy, l'Institut d'études des syndicats européens publie aujourd'hui un rapport sur la question pour demander à l'Union européenne de prendre position.
22: Oui, et c'est un paradoxe, alors que 130 millions de travailleurs européens sont exposés chaque année à des chaleurs excessives au travail, en nombre en augmentation constante avec la répétition des canicules, l'Union européenne n'a pas de texte de loi encadrant les conditions de travail sur ce sujet, explique Marouane Labbas El-Ghenouni, chercheur à l'ETUI, l'Institut d'études des syndicats européens, co-auteur du rapport.

0: Parce que les enjeux sont énormes, Aurélien. Près de 300 000 arrêts de travail liés à la chaleur chaque année en Europe et 230 décès.
1: Sans parler du versant économique, selon une étude de l'Agence européenne de l'environnement, les seules vagues de chaleur ont coûté près de 150 milliards d'euros à l'économie européenne depuis 1980. Des arguments qui devraient convaincre un patronat toujours réticent à l'adoption de nouvelles normes, estime Marwan Labbas El-Ghenouni.
2: Quand quelqu'un met des mesures de prévention, au niveau long terme, ça retourne à l'entreprise de manière positive. Parce que tu as moins de travailleurs qui partent en arrêt maladie. La prévention, c'est un vrai investissement pour l'entreprise.
0: D'où les 10 recommandations formulées dans le rapport, qui pour la plupart existent dans beaucoup de pays et dans certaines entreprises aussi, comme l'accès à des points d'eau, le décalage des horaires de travail ou encore, Aurélien, la mise en place de zones de fraîcheur.
1: Le problème, c'est l'absence d'harmonisation et d'obligation qui laisse certains secteurs très exposés, en particulier le bâtiment, l'agriculture, mais aussi la restauration ou encore le tourisme, on y pense moins. Mais pour les auteurs, l'effort à fournir est loin d'être insurmontable et le passage dans la loi est à portée de main.
2: On a fait ces rapports pour partager avec les policymakers que c'est possible au niveau technique et au niveau légal.
1: Reste maintenant aux dirigeants politiques de s'en emparer. Les canicules à répétition pourraient convaincre que le problème n'est plus réservé aux seuls pays du sud de l'Europe, même si, il faut le savoir, 80% des travailleurs soumis à un stress thermique lié à la chaleur le sont déjà en dehors des épisodes de vagues de chaleur.
0: Aurélien de Vernois.
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0: Un coup d'œil à la presse européenne. The Independent nous apprend que l'Union européenne enquête sur une conversation de groupe secrète entre Volodymyr Zelensky et des dirigeants du continent pour discuter de la manière de gérer Trump. Ce groupe aurait inclus le Premier ministre britannique, le président français, le chancelier allemand et la Première ministre italienne. Mais le contenu de la conversation est resté privé, nous dit le quotidien britannique. La Commission européenne ayant rejeté les demandes d'une entreprise de médias visant à donner accès à cette correspondance. En Espagne, c'est toujours la crise politique qui fait la une. Pedro Sanchez utilise ses dernières ressources pour maintenir l'Assemblée législative en vie avant les élections, titre El País. Le gouvernement reconnaît la distance qui le sépare de ses partenaires, mais estime qu'il adoptera tout de même des lois et des décrets, plusieurs rien que ce jeudi, nous dit El País, et qu'il tentera de faire adopter le budget avant la dissolution du Parlement. Il campe sur ses positions, écrit le journal dans un autre article, alors que les autres, notamment le Parti populaire de droite et Vox à l'extrême droite, sortent les calculatrices en vue d'une motion de censure. Et puis le soir donne des détails sur la réforme des hôpitaux en Belgique. Entre la pénurie de personnel soignant, une population vieillissante et des coûts qui explosent dans un cadre financier serré, les défis à venir s'annoncent colossaux. Le critère obligeant les hôpitaux à accueillir un minimum de 600 accouchements par an a été abandonné, nous apprend le soir. Cela supposait en effet la perte d'agrément pour beaucoup de petites structures. Aucune maternité ne sera fermée afin de préserver la proximité.
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0: L'Union européenne qui annonce aujourd'hui avoir versé une première partie de son prêt à l'Ukraine, prêt total de 90 milliards d'euros. Alors que se tient aujourd'hui une conférence sur la reconstruction de l'Ukraine, cinquième du genre, même si rien ne laisse penser aujourd'hui qu'on puisse s'approcher de la fin du conflit. Cette fois, elle se déroule sans Volodymyr Zelensky. Il a fait l'impasse, puisque le pays qui l'accueille, la Pologne, lui reproche d'avoir donné à une unité militaire le nom d'un nationaliste ukrainien accusé d'avoir commis des crimes sur le sol polonais pendant la Seconde Guerre mondiale. Malgré ces tensions, malgré cela, la première ministre ukrainienne, Yulia Frilidenko, a demandé aux alliés de Kiev de rester mobilisés.
4: L'Ukraine renforce la défense européenne. L'Ukraine renforce la résilience énergétique. L'Ukraine favorise l'investissement et la reprise. Mais l'Ukraine est renforcée par son peuple, par les Ukrainiens et par vous tous qui êtes à nos côtés, créant les conditions nécessaires au développement des affaires, au retour des Ukrainiens et à la création d'emplois, à la croissance économique. Et bien sûr, l'Ukraine est renforcée par l'avenir européen et par son appartenance à l'Union européenne. La semaine dernière a été marquée pour nous par une étape historique. Le premier stade de négociation a débuté. Et je tiens à remercier toutes les personnes présentes dans cette salle qui ont personnellement contribué à ce que cela se réalise. Merci beaucoup.
0: La première ministre ukrainienne, cette guerre, elle a complètement changé la politique militaire de l'Europe au niveau de Bruxelles et dans la plupart des pays du continent. C'est particulièrement marquant en Allemagne, où l'armée fait désormais l'objet d'investissements très importants.

0: drones sont l'une des priorités de Berlin en ce moment, qui mise sur des start-up devenues aujourd'hui des entreprises valorisées à plus d'$1 milliard. Notre correspondante Delphine Nerbollier est allée se renseigner lors du salon de l'aéronautique.
1: Une halle spécialement dédiée aux démonstrations a été aménagée au salon de l'aéronautique de Berlin. Derrière un filet de protection et devant un public attentif, c'est au tour du drone Linza de s'envoler. Matthias Lena, le patron de la start-up bavaroise Quantum System, nous explique de quoi il est capable.
2: Nous avons ici un drone fabriqué en Allemagne, conçu en Ukraine et adapté aux exigences des opérations militaires en Ukraine. Cela signifie qu'il est particulièrement résistant à la guerre électronique, c'est-à-dire au brouillage et à l'usurpation d'identité. Il peut transporter jusqu'à 4 kg d'explosifs et voler pendant une heure sur une distance d'environ 20 km.
1: Premier de son genre, le drone Linza est fabriqué en Bavière grâce à un accord entre la start-up bavaroise et une autre entreprise ukrainienne. Le but, produire 10 000 de ces drones d'attaque dès cette année et atteindre les 20 000 pièces l'an prochain. Matthias Lena.
2: Fabriquer des drones en Ukraine, c'est difficile, très difficile, car on est constamment menacé d'être attaqué. Les Ukrainiens savent comment les fabriquer, ils savent comment s'adapter, mais ils ne disposent pas de l'environnement idéal pour les produire. Nous l'avons en Allemagne. Nous disposons d'un site de production sécurisé et nous bénéficions d'un écosystème industriel pour fournir les composants nécessaires. On ne parle pas de quelques centaines de composants, mais de dizaines de milliers de composants à livrer. Et c'est l'une des expériences que nous vivons actuellement.
1: La coopération entre Quantum System et l'armée ukrainienne ne date pas de ce drone Linza. Elle a commencé en 2022 dans la foulée de l'invasion russe avec la livraison de drones de reconnaissance de type Vector, puis l'ouverture en Ukraine d'une usine de production. Ce travail avec Kiev est l'un des piliers de la réussite de cette entreprise allemande, fondée il y a 11 ans et devenue depuis une licorne, c'est-à-dire une start-up valorisée à plus d'1 milliard €. À quelques pas de là, une autre licorne allemande spécialisée dans l'intelligence artificielle appliquée à la défense travaille aussi avec l'Ukraine. Il s'agit d'Helsing, elle aussi basée en Bavière. Elle livre des drones de combat, des drones kamikazes à Kiev depuis 2024. Pour son patron et cofondateur Gundberg Scherf, cette coopération est essentielle.
3: Ce que nous avons appris, c'est comment concevoir de tels systèmes. Or, pour les adapter au mieux, nous devons travailler en collaboration très très étroite avec les opérateurs sur le terrain. En fait, ce n'est pas si courant dans notre industrie de la défense. Dans le passé, il y avait même une séparation très stricte entre l'industrie et les utilisateurs, et nous nous sommes de plus en plus éloignés les uns des autres. Or, je pense que nous devons changer complètement cette manière de faire. As the new version is the electronic attack version of CR1 Europa.
1: Devant un parterre de journalistes, le patron d'Helsing présente lui aussi son petit dernier, le CA-1, un drone autonome, un brouilleur d'escorte, capable de perturber les défenses aériennes ennemies et d'ouvrir la voie à des avions de combat. Officiellement, il n'y a pas encore de contrat, ni de la part de l'armée allemande, ni de l'Ukraine, mais Gundberg Scherf ne s'inquiète pas.
3: L'industrie de la défense peut prendre les devants comme le font déjà d'autres secteurs industriels. Cela n'a pas toujours été le cas, ni la tradition par le passé dans la défense, mais je pense qu'investir des centaines de millions pour développer un produit tel que ce drone, l'industrie en est tout à fait capable.
1: En plus de l'Ukraine, l'armée allemande participe activement au boom du secteur des drones, avec un budget global qui a plus que doublé depuis 2024. La semaine dernière, le ministre de la Défense, Boris Pistorius, annonçait des objectifs ambitieux en la matière lors de la visite d'une base de l'armée de l'air dans le nord du pays.
4: Nous voulons investir 16 milliards d'euros dans ce domaine d'ici la fin de la décennie. Nous achetons des drones qui permettent de recueillir des renseignements. Nous achetons des drones efficaces pour se défendre contre des drones d'attaque. Vous le voyez, cela concerne toute la palette des possibles.
1: Les licornes Helsing et Quantum System, mais aussi leurs concurrentes allemandes comme Titan ou le géant Rheinmetall, devraient profiter de ces futures commandes nationales et confirmer l'Allemagne dans sa nouvelle position de leader de la production de drones en Europe, après l'Ukraine, bien sûr.
0: À Un reportage de Delphine Nerbollier à Berlin que vous pouvez écouter tout à l'heure dans l'émission Accent d'Europe. C'est à 19h40, temps universel sur RFI. Vous pouvez aussi retrouver leur reportage sur l'application RFI Pure Radio, onglet Accent d'Europe. Il est quasiment 11h30 en temps universel et dans une demi-heure, ça sera votre journal Candice Mazo-Tomasic avec à la une la course contre la montre au Venezuela.
5: Oui, pour retrouver d'éventuels survivants du double séisme qui a frappé le pays hier soir. 164 morts, plus d'un millier de blessés, c'est le bilan encore provisoire transmis par les autorités locales. Plusieurs pays, dont les États-Unis et la Chine, se disent prêts à apporter leur aide au Venezuela.
0: Au sommaire également, une conférence internationale pour la reconstruction de l'Ukraine, on en parlait.
5: Oui, c'est la cinquième organisée, elle s'est ouverte ce jeudi à Gdansk, en Pologne. L'occasion, vous l'entendrez, d'apaiser les tensions entre Kiev et Varsovie.
0: Et puis, on l'a appris hier, un malade du virus Ebola est pris en charge actuellement en France.
5: Oui, un médecin de retour d'une mission humanitaire en République démocratique du Congo. Nous ferons point sur le protocole sanitaire mis en place par les autorités françaises pour limiter les risques de propagation du virus.
0: A tout à l'heure.
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0: La France où la mouvance masculiniste prend de l'ampleur. Encore, c'est le constat de l'ONG Amnesty International qui publie un rapport sur la question ce jeudi. Elle intéresse aussi cette question des parlementaires. Trois sénatrices ont rédigé leur propre rapport hier pour dénoncer les vidéos sexistes, réactionnaires.
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9: Bonjour à toutes et à tous, vous êtes sur Radio Libre en Périgord et nous nous retrouvons pour l'agenda quotidien présenté par l'équipe RLP.
10: L'association vernoise ESSI est à la recherche de figurants petits et grands pour un spectacle amateur nommé La fabuleuse quête de Martial. Vous souhaitez le temps d'un soir devenir un pirate, un cow-boy, un marchand et bien d'autres encore ? Vous souhaitez faire des liens dans une aventure pleine de bonne humeur ? Vous pouvez assister aux répétitions tous les samedis, 30 routes de salon, vert. Pour plus d'informations, n'hésitez pas à aller les contacter.
11: Le service Ville d'Art et d'Histoire de Périgueux dévoile sa programmation estivale de juin à août 2026 avec de nombreuses animations pour découvrir le patrimoine périgourdin. Au programme, les rendez-vous au jardin, les journées européennes de l'archéologie, des visites guidées dans les quartiers, des découvertes en famille, des visites express gratuites et des animations autour de la cathédrale Saint-Front, notamment sur ses toits. Parmi les nouveautés, une visite insolite proposée par la compagnie Masto Seca dans le quartier de la Cité les 5 et 12 août. Une exposition consacrée à la truffe et au patrimoine architectural sera également visible gratuitement à la maison du pâtissier à partir du 1er juillet. Renseignements et réservations auprès de l'Office du Tourisme Périgueux au 05 53 02 80 22. Les passionnés de chevaux et de sport équestre ont rendez-vous les 27 et 28 juin 2026 à Saint-Méard-de-Drône à l'occasion du deuxième concours national d'attelage organisé par l'Association régionale d'attelage d'Aquitaine et les cavaliers et meneurs de la vallée. Le samedi sera consacré aux épreuves de dressage et de maniabilité, tandis que le dimanche mettra à l'honneur le marathon, l'épreuve la plus spectaculaire de la compétition. Le concours se déroulera sur le site de la plaine des sports de la Tour, avec un espace spectateur entièrement ombragé, buvette et restauration sur place durant tout le week-end. Des repas sont également proposés sur réservation avant le 23 juin. Entrée à prix libre, vous pouvez vous renseigner ou réserver votre place au 06 81 32 68 01 ou par mail à cavalier.vallée@laposte.net. Le samedi 6 juin à 18h, le musée André Voulgre propose une lecture théâtralisée de L'ennemi de la mort de Eugène Leroy. Porté par la section Théâtre du Foyer Rural de Saint-Méard, de Drône et l'association Les Deux Rivières, cette soirée mêlera français et occitan pour faire revivre l'univers de l'auteur périgourdin. Entrée gratuite, autre rendez-vous le samedi 27 juin. Un circuit patrimoine sur le thème du feu sera proposé en partenariat avec le musée André Voulgros toujours, la ferme du Parco et le château de Frateau. Une journée pour découvrir comment l'utilisation du feu a marqué le quotidien des Périgourdins au 19e et 20e siècle. Renseignements auprès de la ferme du Parco 05 53 81 99 28.
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dans le cœur l'un de l'autre. Si l'on plie la feuille en deux, les deux points se retrouvent l'un au-dessus de l'autre. Ainsi, la distance la plus courte pour les joindre serait non pas de parcourir la feuille, mais de quitter la surface, de traverser l'air qui les sépare, donc de passer par une dimension supérieure à la dimension feuille.

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2: Plus fort que moi. Gros coup de cœur. Et comme trop souvent, je m'interroge sur le titre franchouillard donné par les distributeurs à ces magnifiques 120 minutes signées Kirk Jones, aux dépens du titre original I Swear, je jure, tellement plus conçu et explicite. Dans les années 80, John Davidson grandit avec le syndrome de Gilles de la Tourette, une pathologie encore largement méconnue à l'époque. Entre incompréhension, stigmatisation et détermination, son parcours, d'abord semé d'embûches, se transforme en combat pour être reconnu tel qu'il est, au-delà des préjugés. C'est, à ma connaissance, le premier film consacré à cette fameuse maladie incurable et tellement handicapante. Car « John's Not Mad », comme le titrait un documentaire britannique consacré à ce personnage hors norme. Un biopic aussi irrésistible que d'utilité publique pour ses vertus pédagogiques autour d'une maladie neurologique mal connue, mais qui a su ne pas oublier de faire du cinéma du vrai. Le film s'inspire de l'histoire vraie de John Davidson, né en Écosse en 1971 et atteint du syndrome Gilles de la Tourette, donc depuis l'adolescence. Un parcours de souffrance et de résilience qui le mènera jusqu'à être décoré par la reine Elisabeth II. Il est étonnant de voir à quel point le réalisateur réussit à maintenir l'équilibre entre l'empathie obligatoire à l'encontre du malade et la jubilation qu'il y a de le voir lâcher des horreurs comme un sale gosse, la bouche pleine de grossièreté. Nous sommes bien dans un film britannique, capable d'un tel mélange et de délivrer une émotion finale de toute beauté. L'aspect autobiographique apporte une vraie force au récit et augmente l'empathie dans ce film, puissant dans son propos et le message qu'il délivre, parfois drôle et constamment fort, tant il est rempli d'émotions. S'il peut, comme son personnage principal, éduquer ou changer la vie d'une personne sur la maladie qu'il évoque, c'est plus qu'admirable. Un des meilleurs films de ce début d'année. La performance XXL de Robert Aramayo, découverte très à son avantage en 2024 dans le très exigeant Les Fleurs du Silence, qui a passé 3 mois en compagnie du véritable John Davidson, en amont du tournage, emporte évidemment tous les suffrages. Mais il est superbement entouré par un casting haut de gamme avec Shirley Henderson, Peter Mullan, Maxine Peake et le jeune Scott Ellis Watson, tellement juste et bouleversant. Ce n'est pas pour rien que ce film a obtenu 2 BAFTA, les Césars britanniques, pour l'acteur principal et pour l'ensemble du casting, ce qui est rarissime. On est loin des biopics distants quand ils ne sont pas solennels. Car ici, le film réussit à mêler humour involontaire et moments profondément émouvants, tout en rendant hommage à un personnage complexe et attachant. À voir absolument.
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0: date de sortie des choses de la vie.
1: 13 mars 1970.
2: Le code pour rentrer au 17 rue Rodier.
3: 42B23.
2: 42B23. Pourquoi je me souviens de ça?
4: Pourquoi je me souviens de ça? Vous posez vraiment la question?
5: Oui,
4: parce que c'est le code pour rentrer chez vous.
5: Ah, c'est vrai.
4: Donc c'est quand même bien de le savoir, si vous voulez. Il y a quand même deux, trois choses qu'il faut savoir.

0: 14h.
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0: les magiciens qui arrivent.
1: Bonjour chers auditeurs, vous êtes bien sur Radio Libre en Périgord 102.3 dans l'émission de Jeff Être musicien en Périgord. Je vous souhaite la bienvenue. Tout de suite, on va écouter un petit peu de musique. Vas-y pour continuer. Donc votre animateur Jeff est ravi de vous retrouver dans son émission, mais pas tout seul, avec notre invité du jour, avec qui on va parler longtemps d'un super festival que tout le monde connaît. Vous allez, vous serez pas surpris. Hein. On va parler, allez, je donne une piste, on va parler de jazz surtout. Hein. Et puis bien sûr avec notre fidèle technicien Antoine et non pas Alexandre, qui est toujours aussi barbu, toujours sans ses chaussures, mais qui est toujours là pour pousser les boutons. Bon, très rapidement, parce qu'aujourd'hui, on va faire une émission un peu plus centrée sur un festival important. Donc, voici les objectifs de mon émission. Je souhaite ici inviter et parler avec toute personne ayant à voir avec la musique dans notre beau Périgord, c'est-à-dire des musiciens, des groupes locaux, des patrons d'établissements qui organisent des concerts, des bars, des restaurants, des salles de spectacle, mais aussi ceux qui gèrent les studios d'enregistrement, il n'y en a pas beaucoup, et le mixage, bien sûr, dans notre beau Périgord. Ceux qui cherchent des dates pour des groupes, alors ça, c'est toujours le... Je répète, comme Don Quichotte, nous n'avons pas de tourneur en Dordogne, une personne qui s'occupe de plusieurs groupes pour chercher des dates, parce que les musiciens, ils galèrent. On en a marre d'aller négocier, revenir, le patron n'est pas là, faut téléphoner, faites un mail, on n'écoute pas. Voilà, quelqu'un doit, en Périgord, s'installer, prendre 20 groupes sous sa coupe, et chercher des dates pour nous. Franchement, il faut absolument le faire. Hein. Je pense bien sûr aussi à tout ce qui est le magasin de musique. Et puis aussi, ça va venir, je vais inviter quelqu'un par rapport à ça, parler aussi d'administrative, hein, savoir qu'est-ce qu'il faut faire quand on est amateur, pas amateur, quand on est intermittent, quelles sont la législation, enfin, voir un petit peu tout ce qui joue, tout ce qui touche à la musique. Donc en attendant, bien sûr, on va écouter un premier morceau, et ensuite, on verra pour parler de notre invité.

0: Remember Me, Blue Boy. J'aime bien ce morceau.
1: Ouais.
0: Alors, sans écouter une pub que j'ai découvert ce morceau, tu vois, comme quoi la pub, des fois, ça sert à quelque chose. C'est tellement chiant, mais là, j'avoue que...
1: Ça peut aider.
0: Oui. Donc, je reprends, donc, vous êtes bien avec Jeff et sur l'émission Être musicien en Périgord. Juste un petit mot avant d'aller avec mon invité. Je vous précise, ici, j'ai besoin de vous pour la radio, pour être invité. Si vous êtes concerné par la musique en Périgord, il faut absolument m'envoyer un mail sur radio avec un S, libre avec un S en Périgord, gmail.com. Vous me laissez vos coordonnées pour que je vous appelle et que nous fixions un rendez-vous de passage à la radio. Le problème, si vous voulez, c'est que pour l'instant, je commence à prendre des dates pour 2027 parce que l'émission est enregistrée tous les mardis matins. Elle est diffusée après le jeudi qui suit de 14h à 15h et le samedi de 20h à 21h. Et ensuite, l'émission rapidement est mise en podcast. Vous pouvez aller sur le site de la radio, Radio Libre en Périgord, sur podcast, sur le thème de l'émission Être musicien en Périgord. Vous pouvez écouter tous les podcasts des gens qui sont venus. Je fais un petit rappel très rapide pour tous les gens qui sont venus jusqu'à présent, puisque avec Stéphane, aujourd'hui, que je vais vous présenter, nous sommes à la 21e émission, quand même. Hein.
1: Oui.
0: Ben, commence à être un petit peu. Hein. Et voilà, donc je vous rappelle que tous les gens qui sont venus ici, qui sont tous en podcast, je ne peux pas tous les citer, je n'ai pas encore tous en tête, mais il y a Bruno, il y a, comment il s'appelle, Zoubir, Sox, Monsieur Delgoulet, bien sûr, Jérôme Puy-de-Bois, enfin, vous avez tout sur le podcast, vous pouvez re-entendre les émissions quand vous voulez, le jour, la nuit, que vous soyez ici, à New York, enfin, peut-être pas New York, non ? Si, on ne capte pas, si ? Ah si, si, New York aussi, c'est bien, hein ? Bon, allez, je me fais un petit autre morceau qui est un peu plus cool, et ensuite, on embraye, je vais vous expliquer pourquoi notre invité est avec nous aujourd'hui.

0: Le lardin, chez moi. Ah, All Green, hein, que tu connais, hein, je crois. Hein,
1: ouais,
0: tu connais le personnage.
1: Ouais, même les rares fois où je vais à l'église, c'est pour voir Al Green, à Memphis, tu vois. Donc,
0: Bon, donc dans notre 21e émission, aujourd'hui, j'ai l'honneur, le plaisir et l'avantage. C'est pas permis à tout le monde de recevoir un des principaux ou pas principal organisateur et créateur, je crois même, d'un festival qui s'appelle MNOP. J'ai le plaisir de vous présenter mon ami Stéphane Collin.
1: Eh bien, bien content d'être avec toi,
0: Jean. Oui, merci d'être là, surtout. Je sais que tu es très pris, et c'est un privilège pour moi. Alors, tu vas un petit peu nous expliquer qui tu es. On te connaît bien, déjà. Hein. Moi, je te connais personnellement. Nos gamins jouent au rugby ensemble, déjà. Hein. Déjà,
1: oui.
0: Au Cap, n'est-ce pas? Il y a longtemps. Mais explique-nous un petit peu comment t'es venue cette idée saugrenue d'organiser ou de participer à l'organisation d'un festival tel que celui des MNOP.
1: Eh bien, c'est venu d'abord par cet amour pour cette musique de la Nouvelle-Orléans, qui est absolument pas liée qu'au jazz, hein, qui est vraiment musique de la Nouvelle-Orléans, c'est musique au pluriel. Mmh. Et pour le rattacher un peu au territoire, on a eu quelque chose, une chance extraordinaire, c'est de trouver et de mettre en évidence l'existence d'un maire de la Nouvelle-Orléans qui habitait pas loin d'ici, hein, qui était un des premiers maires de la Nouvelle-Orléans, qui a été maire de 1820. À 1827, qui s'appelait le comte de Rauffignac, oui. Qui avait le Castel Fadèze, vous voyez le petit Castel Fadèze, oui. Qui est à Chamiers, ben c'était son habitation.
0: Rauffignac, c'est Cernay de Riac?
1: Non, rien à voir, Rauffignac.
0: Ah oui, oui.
1: Et effectivement, donc, qui était périgourdin, qui a pavé les rues de la Nouvelle-Orléans quand il a été maire, qui a créé le premier hôpital public, et ça nous a fait ce lien avec la Nouvelle-Orléans qu'on a pu développer au travers de la musique, qui était quand même ce qui nous intéressait le plus.
0: Je crois que tu y vas souvent.
1: Oui, j'y vais deux fois par an maintenant.
0: Oui, ben, c'est pas mal déjà. Hein.
1: À mes frais, je précise.
0: Ah, ben oui, mais ça, je me doutais. Plutôt dans quel coin
1: Je vais à Nouvelle-Orléans. Je reste à la Nouvelle-Orléans la plupart du temps. Je vais assez peu en Louisiane. Quand j'y vais, je vais en Louisiane du Sud, voir un peu d'accordéon, de zydeco.
0: Oui.
1: Mais je reste souvent à la Nouvelle-Orléans. Y a pas besoin d'aller bien loin à la Nouvelle-Orléans pour trouver de la musique. Et tous les jours, tous les soirs, tous les midis, on écoute de la musique, on peut faire des 10-11 heures de concert par jour. Oui. Donc, un des musiciens, par exemple, qui vient là au festival, Aurélien Barnes, qui est un grand trompettiste, percussionniste, qui joue aussi bien du jazz traditionnel que du funk, que du zydeco, ce blues à l'accordéon, ou qui recrée même la musique de Fela Kuti, donc vraiment un musicien extraordinaire. Lors du dernier Jazz Fest, ce qui a duré donc 7 jours, il a fait 26 concerts. C'est des gens qui ont une capacité à faire des gigs, à enchaîner les gigs dans des styles totalement différents, qui est nettement au-dessus de la moyenne.
0: Tu sais, j'ai eu le plaisir de jouer avec un Américain qui est venu par amour habiter à Périgueux, qui s'appelle Robert Kling.
1: Et Robert, voilà. il était avec nous à Razac il n'y a pas longtemps.
0: Alors, on a joué ensemble, c'est un contrebassiste extraordinaire, un musicien hors pair, et il m'expliquait qu'aux États-Unis, c'était pas comme en France, hein.
1: Non.
0: C'était pas administrativement, il a sa contrebasse sur le dos, il entend de la musique dans un pub, il rentre, je peux jouer, pas de problème, il joue, il prend son cachet, terminé, le mec il lui demande, tu connais les morceaux, oui, un, deux, trois, c'est parti, voilà. Et jouer avec un mec comme ça, alors c'est vrai qu'aux États-Unis, nous, ici, va te promener avec une guitare, tu vas dans un bar où il y a un concert, non, tu sais, voilà, puis administrativement, c'est pas du tout le même fonctionnement. Ils ont un syndicat, je crois, là-bas, qui gère au niveau musicien, d'après ce que j'ai cru comprendre.
1: Hein. Ils n'ont pas l'intermittent.
0: Voilà, ils n'ont pas l'intermittent, mais c'est du privé, quoi, je veux dire. Chez nous, on est
1: chaque fois qu'un musicien tombe malade, il y a un bénéfice pour un concert qui est fait pour payer les frais médicaux.
0: Oui.
1: Et souvent, ça ne suffit pas, il faut vendre la maison.
0: Quoi. Mais
1: c'est
0: tu m'étonnes. Une prise de sang, c'est 2000 euros, là-bas. Hein, déjà, pour ça, j'y vais pas, moi, parce que mes problèmes de santé.
1: Pu t'y installer là-bas.
0: Ah oui, peut-être, oui, mais bon. D'abord, il faudrait que j'apprenne à parler anglais, ce que je ne sais pas. Ce que me reproche mon chanteur, d'ailleurs. Il m'a dit on chante des trucs, tu ne sais pas ce que ça veut dire. Ben, je dis oui, mais enfin, bon, je suis. Voilà. Dis-moi, ce qui m'intéresse un petit peu, c'est l'historique de la création du festival. Quels étaient les membres des premiers membres, je crois que...
1: Eh bien, avec mon père,
0: voilà, je voulais,
1: mon papa,
0: il me semblait bien.
1: On a
0: super
1: fait...
0: cardiologue.
1: Oui, tout à fait.
0: Monsieur Collin, oui.
1: Qui a créé, qui s'est beaucoup occupé au départ du festival, et qui continue à être avec nous, bien sûr.
0: Oui.
1: Et puis après, lui, il y a eu Raymond Lassens, qui était président, qui était un président très actif aussi. Oui. Et puis tous mes amis, Patricia Ozark, avec nous depuis le départ, hein, comme Jacques Servia, Bruno Lanfranconi, et François Thomas, forcément en oublier Jean-Marie Vial, Michel Barardi, notre photographe, sa fille, et tous nos amis très chers qui sont autour de nous et qui nous aident énormément dans la réalisation et
0: l'organisation.
1: Jean-Michel Ferenc qui nous fait la cuisine.
0: Oui.
1: On a plein de gens autour de nous. Mmh. Notre régisseur aussi qui est très important, Fabio Izquierdo, qui est aussi le leader, un des leaders des Flying Saucer Orchestra qu'on aura à Chamiers justement. Mmh. Hein, et ils seront 12 sur scène. Ça va être un beau
0: moment. Un vieux rêve. Un big band. Ça fait longtemps que j'en rêve d'être 12 sur scène avec des cuivres et des chœurs, des choristes.
1: Ouais, ouais,
0: ça, c'est mon truc, faire un troupe de soul, tu sais, avec... bon, ça viendra
1: ben
0: peut-être.
1: Ben trouve... c'est ça, hein, ça sera donc le 9 juillet, hein, à Chamiers, au Château des Isards.
0: Château des Isards,
1: On est très châtelain dans le Doubs.
0: Oui, ben écoute...
1: On passe du Château des Vigiers au Château d'Escoire, en passant donc par le Château des Isards.
0: Château d'Escoire, avec son histoire...
1: Ah, totalement.
0: Tu connais l'histoire du meurtre qui a eu lieu...
1: Oui, avec donc...
0: la patronne.
1: Arnaud, qui... l'auteur du Salaire de la peur, qui attendait les gendarmes en jouant une marche funèbre de Chopin.
0: Oui.
1: Et nous, on a eu, dans ce château, on a eu, sur ce même piano, Nirek Mokhtar, qui est un grand pianiste de boogie-woogie, qui a joué le boogie-woogie sur le même piano. L'histoire se rejoint se lit, et c'est très bien comme ça, c'est ce qu'on veut, être vraiment collé au plus près du territoire, et finir, donc... ou presque, dans cet endroit magique que la mairie de Boulazac de Ilma

0: publics, les mairies, tout ça. Est-ce que vous avez des projets, par exemple, là, avec des châtelains, mais privés, par exemple?
1: Parce que on a des choses en attente,
0: Oui.
1: Mais c'est vrai que, comme tu le vois, nous sommes quand même sur cet été à 28 concerts déjà, c'est beaucoup. Alors, effectivement, on a quelques idées.
0: Oui.
1: Mais par exemple, à Antone, dans ce merveilleux château d'Antone, effectivement, c'est un lieu privé.
0: Oui.
1: Et la mairie nous aide à organiser ce concert avec les châtelains. Ouais. Et c'est très bien comme ça, parce que tout le monde peut accéder à ce château et voir ce château dans des conditions toutes particulières, celles d'un concert, étant bien sûr
0: moi,
1: très intéressant.
0: Je te parle de ça, puisque moi j'ai un faible pour un château que j'avais visité avec mes gamins, d'ailleurs, au mois de février. Il n'y avait que nous. Et à un moment donné, il y avait un hélicoptère qui tournait, tu sais. Et à un moment donné, l'hélicoptère est atterri dans la cour où nous étions, du château. C'était le propriétaire qui est sorti avec son petit foulard. Messieurs, dames, bonjour, la visite se passe bien. Alors, et justement, cet endroit, c'est le château de Bénac.
1: Oui.
0: Et je me dis qu'un concert dans la cour du château de Bénac, avec la vue au niveau de la Dordogne, ça devrait être merveilleux, non?
1: Qu'est-ce
0: qu'on
1: pense? Tout à fait.
0: Crois que la dame qui s'en occupe maintenant est d'une gentillesse. Moi, je suis revenu le visiter, elle est adorable, la dame qui s'en occupe. Voilà, je te dis, éventuellement, ça serait peut-être prestigieux pour vous.
1: Ça serait chouette, bien sûr.
0: Mais j'ai des idées comme ça.
1: On est ouvert à tout ça.
0: Oui.
1: Et par exemple, on a l'habitude d'essuyer les plâtres, par exemple. On a été les premiers à faire un concert à la Plaine de la Moire. On avait réactivé la scène de Gamançon à l'époque, du parc Gamançon à Périgueux. On a ouvert le premier concert au Silo aussi, à Cognier-Chamier. On y sera donc le 16 juillet au Silo. Et c'est vrai que c'est important d'être dans des lieux plus ou moins atypiques pour écouter cette musique et la mettre en valeur, parce que le miroir qu'on fait passer du public vers les musiciens et vice-versa est très important.
0: Ah, oui.
1: Ça permet vraiment de créer des ambiances toutes particulières.
0: Mais le parc Gamançon, ça serait... Moi, tu sais que j'y ai vu Claude Nougaro.
1: Moi j'y étais aussi.
0: C'est adorable, il s'amusait à faire le tour de la scène,
1: Je me souviens qu'il avait dit, parce que c'était du béton à l'époque, la scène, il avait dit, c'était Yves Guéna qui était maire à l'époque, il avait dit, faudra dire à votre maire qu'effectivement ils mettent un plancher, parce qu'on ne peut pas brûler sur du béton, il avait dit comme ça. Adoré cette réflexion.
0: Moi c'est un souvenir de ce concert qui est extraordinaire. C'est pour ça que le parc Gamançon, c'est des endroits mythiques.
1: Maurice Vendée au piano.
0: Ah oui. Et Castagnier, quand il jouait avec Castagnier aussi au piano, à un moment donné, c'était Vander au Castagnier, c'était deux pianos. Moi, je l'ai vu trois fois. Moi, c'est mon fan, de toute façon, Nougaro. D'ailleurs, mon dernier poème chez les Hydropathes, met mon amour pour l'île d'Oléron. J'ai pas la prétention de faire un poème aussi beau que celui qu'il a fait sur l'île de Ré, mais d'après ce que j'ai...
1: Dans l'île de Ré, ma belle adorée, je t'emmènerai bientôt.
0: Enfin voilà, bon. Dis donc, tu veux qu'on écoute un premier morceau de ta proposition?
1: Avec grand plaisir.
0: Avant de reprendre notre discussion.
1: Ça sera donc Brother Tyrone, qui est... on se dit, nous, avec les camarades de Soulbag, d'ABS, puisque je suis aussi rédacteur dans ses revues de blues, on se dit que c'est peut-être le plus grand chanteur de soul vivant actuellement, de soul, de blues sound. Et vraiment, ce garçon est absolument extraordinaire. C'est un musicien de la Nouvelle-Orléans, du ghetto de Trémé, qui est un endroit tout particulier et qui où beaucoup de familles afro-américaines vivent depuis des années et des années. Et c'est un chanteur et un ami extraordinaire. Il viendra avec son guitariste Everett Eglin, qui est extraordinaire aussi, et c'est un grand bonheur et un grand privilège de les avoir. On les avait eus il y a une douzaine d'années déjà, à Gamançon. Ça avait été un moment totalement privilégié, et c'est un grand plaisir de le retrouver, notamment sur la scène de la Moura. Il sera aussi le 14 juillet, place de la Clôtre, à Périgueux, à Sourzac, devant, sur ce petit jardin suspendu à côté de l'église à Sourzac. C'est un endroit totalement magique, et on recréera un petit peu le lendemain de la plaine de la Moura, c'est-à-dire le

0: Donc la plaine de la Moirasse, c'est le 18 juillet. C'est-à-dire le 19, on sera à Saint-Laurent-sur-Manoir, derrière la mairie, et on va refaire un peu ce qu'on faisait à l'époque à Barnabé, du temps d'Éric Foussard.
1: Ah oui, malheureusement.
0: Effectivement, on va recréer une espèce de petit concert en semi-acoustique. Et là, il sera juste accompagné par son guitariste. La rythmique ne sera plus là. Et ça va être un moment totalement magique.
1: D'accord, mais on l'écoute alors, avec plaisir.

0: Bon, mais je te remercie pour ce super morceau. Alors, comme je disais tout à l'heure, hein, pour un batteur que je, modestement je suis, des rythmes comme ça, c'est hyper, hyper important de le tenir, et c'est très compliqué, parce que vraiment, si tu accélères un pet, tu fous le morceau en l'air. Hein. C'est vraiment, tu le connaissais donc, ce chanteur ?
1: Oui, je le connais bien, c'est quelqu'un que j'aime beaucoup, par ailleurs, que je vois régulièrement à la Nouvelle-Orléans quand j'y suis.
0: Oui.
1: Et
0: qui revient, là.
1: Et il revient, il revient, il nous fera donc... 4 dates, puisqu'il sera avec nous aussi, donc le 14 juillet notamment, place de la Clôtre, avant le feu d'artifice.
0: Oui, oui. De toute façon, on va annoncer tout à l'heure, on annoncera les dates, il y en a plein, donc c'est énorme, énorme, énorme. Donc, vous avez.
1: Il y a un site qui est mnop.fr où il y a toutes les dates.
0: Toutes les dates,
1: bien. En gros, à partir là, on a une date, donc vendredi, le 26.
0: Oui.
1: À Saint-Sulpice-d'Excideuil.
0: Oui, je vois, devant l'église.
1: Devant l'église, où on a ces musiciens extraordinaires que sont Tao Ravao et Vincent Bucher.
0: D'accord.
1: C'est un énorme privilège d'avoir Vincent, là, à peu près tous les ans. C'est un harmoniciste hors pair et qui a joué vraiment avec tout le monde, notamment les musiciens africains, Ali Farka Touré, Boubacar Traoré, et qui est un musicien fantastique. Mais après, dès qu'on passe, on bascule en juillet.
0: Oui.
1: On a un concert tous les jours, du 1er au 21 juillet, en finissant quand même après, à côté de la guinguette à Marsac, à côté de la piscine, le 24 juillet.
0: Plein
1: aussi.
0: De loisirs du Vieux Moulin, c'est ça,
1: hein? Oui.
0: Avec J.D. Armaud, c'est ça.
1: Oui, oui, c'est ça. Oui.
0: Au niveau technicité, vous avez un technicien qui s'organise à chaque fois pour le même... C'est le même, toujours ?
1: On a donc Stéphane Rebérol qui est avec nous quasiment de début à la fin, et toute l'équipe, toute l'ancienne équipe d'Éric Turner, est avec nous sur la Moura aussi. Donc, c'est vrai que travailler avec des techniciens locaux a toujours été très important pour nous, et on est très content de travailler avec ces grands professionnels que sont ces deux équipes.
0: Ouais, c'est mon rêve de faire des concerts un jour et ne pas avoir besoin de ranger mon matos à la fin, tu vois.
1: Oui.
0: Ouais. C'est que les batteurs, c'est les seuls qui vont pas draguer les nanas à la fin des concerts.
1: Et
0: tellement de bazar à ranger qu'on est toujours des noms de la farce. Tant mieux pour mon épouse. Hein. De toute façon, ça ne m'intéresse pas plus. Bon, bref. Dis-moi, je vois au niveau sponsoring, ça a été compliqué pour. Parce que je vois, vous avez quand même. Sur ta brochure, il y a quand même pas mal de monde qui vous aide financièrement. C'est bien. C'est galère un peu, non pour,
1: C'est toujours compliqué.
0: Ouais,
1: mais on a peut-être. Essayer d'accrocher nos sponsors,
0: fidèles,
1: nos partenaires privés, avec notre histoire, et les amener dans notre histoire. Je sais qu'il y en a par exemple certains qui sont partis à la Nouvelle-Orléans parce qu'ils ont tellement pris leur pied, leur
0: claque, plaisir,
1: sur le moment qu'ils sont partis voir comment ça se passait là-bas. Il y a tout ce lien qui est important et qui fait que, effectivement,
0: les
1: amener dans notre aventure est important, ce n'est pas juste comme ça, quelque chose en passant, on les amène avec nous toute cette vie qui peut y avoir dans les locaux de MNOP, elle leur est ouverte aussi, avec les musiciens qui y sont pendant plusieurs jours, et c'est vrai que ça crée un climat propice un petit peu à la...
0: Ils sont plus investis,
1: à l'épanouissement de chacun, c'est ce qu'on veut. C'est ce qu'on veut.
0: Ça c'est pas mal. Et le local, vous avez un local spécial MNOP ou
1: Ben c'est un peu la maison à côté de la boulangerie qui est place de la Cité qui me sert aussi de...
0: D'accord, oui, il n'y a pas de local particulier.
1: De chambre. Et qui sert aussi à recevoir des musiciens, pas tous bien sûr, mais on a un beau partenariat avec l'hôtel Ibis qui nous aide beaucoup.
0: Ouais.
1: Mais c'est vrai que effectivement c'est important pour nous d'être avec ces musiciens, de vivre avec eux pendant ce temps-là, puisqu'ils ne font pas que passer. Ils sont là pour plusieurs jours, souvent. Et ça, c'est se raconter l'histoire. Et ça nous permet de voir aussi la possibilité de projets ensemble, de développer des projets. On dit souvent qu'on est un festival de développement durable, c'est-à-dire qu'on ne jette pas les musiciens à plus usage.
0: Oui.
1: Et que, effectivement, des projets.
0: Il y a des liens qui se créent.
1: Des projets, on peut voir par exemple Vincent Buchet avec Boubacar Traoré, comme on va le voir avec Tao Ravao.
0: Oui.
1: Boubacar Traoré, c'était sur la peine de la Mouraille. C'est, je crois que c'est un des derniers concerts qu'a fait Boubacar en France.
0: D'accord.
1: Il n'en fera plus, je crois qu'il ne veut plus bouger du Mali maintenant. Et Tao Ravao, qui est un musicien malgache extraordinaire, c'est deux univers totalement différents. Et Vincent Buchet est dans ces deux projets, et c'est important de l'accompagner dans des projets comme ça, comme on peut accompagner Aurélien Barnes, qui va jouer avec un orchestre de jazz strad le 14 juillet sur la place de la Clotre, et jouer avec ce jeune musicien absolument extraordinaire, pianiste-chanteur façon Dr. John, qui a tout juste 16 ans et qui s'appelle River Eckert, et qui sera une des grandes vedettes de notre festival.
0: D'accord. Est-ce que c'est un travail d'équipe pour, parce que je suppose que vous y prenez assez tôt pour contacter des musiciens. Là, vous commencez peut-être déjà à rechercher pour 2027.
1: Oui, déjà, c'est...
0: Vous avez quelqu'un qui s'en occupe ou tout le monde le fait, ou pour contacter, qui les maisons de les labels, les tourneurs ou les musiciens directement?
1: Comment vous faites? C'est plutôt les musiciens directement.
0: Directement, d'accord.
1: De plus en plus, on passe par les musiciens directement,
0: d'accord.
1: Et quelques boîtes de bon, ils sont souvent en lien avec une boîte de prod, avec quelques boîtes de prod, mais des boîtes de prod assez artisanales, et ça nous va bien parce que c'est compliqué, c'est très compliqué maintenant de traiter avec certaines grosses boîte de prod, on n'a pas envie de dépendre non plus.
0: Oui, après il y a toujours l'aspect financier qui arrive. Là, avec
1: on a compris que dans les boîtes de production, il y avait tout l'argent d'aller pour musiciens. On a un peu compris ça aussi.
0: Oui. Et les labels aussi, je crois, c'est un peu le même problème.
1: Oui. Donc c'est vrai, en plus, ce qui est un paradoxe, dans une ville qui vit de la musique 24 heures sur 24, comme la Nouvelle-Orléans, il y a assez peu d'organisation du showbiz.
0: D'accord.
1: Parce que, effectivement, il y a beaucoup de clubs et les musiciens traitent directement avec les patrons de clubs, la plupart
0: du temps. Oui, c'est ce que je disais par rapport à Robert, quand il était aux États-Unis. Ouais.
1: Donc, en définitive, on n'a pas vraiment eu de lien avec des tourneurs locaux. Les gars qu'on a eus étaient un peu des intermédiaires qui se mettaient en intermédiaire.
0: Oui, voilà.
1: C'était pas forcément eux qui nous ont amener, parler directement avec les musiciens, traiter directement avec eux, et peut-être des fois plus simple.
0: Mais c'est pas toujours facile non plus d'avoir les contacts avec certains musiciens. Il faut que vous ayez quand même... ça fait combien de temps qu'il existe le festival?
1: 26 ans.
0: Donc depuis 26 ans, vous avez créé des liens forts avec certains, et puis le bouche-oreille fait aussi peut-être qu'entre eux, ils parlent de vous peut-être aussi.
1: Bien sûr. Il n'y a pas beaucoup de festivals qui ont cette thématique en Europe. Je crois qu'on est les seuls.
0: Ouais.
1: Et c'est vrai que traiter toutes les musiques de la Nouvelle-Orléans, parce qu'on n'est vraiment pas qu'un festival de jazz, loin s'en faut, et traiter toutes les thématiques du blues, du gospel, de la soul, du slam, du rap, des fanfares, du zydeco, du cajun, tout ça est très important, du jazz moderne, du jazz traditionnel. On est dans tout ce qui est en rapport avec cette musique d'un Nouvelle-Orléans, et de s'apercevoir que effectivement le lien entre les différents styles est une évidence. On le reverra encore pendant le festival, puisque notre programmation à la Moura est que louisianaise.
0: D'accord.
1: Typiquement louisianaise, et que les musiciens se mélangent. Il y a le père de River Eckert, le pianiste, ce jeune pianiste dont on parlait tout à l'heure, est un guitariste remarquable, puisque ça a été le guitariste qui a amené la guitare dans cette fanfare fantastique qui s'appelle le Dirty Dozen Brass Band, qui a révolutionné les fanfares de la Nouvelle-Orléans et les fanfares en général, qui a amené le funk, le rap dans ces fanfares. Et donc c'est le guitariste original du Dirty Dozen Brass Band. Il dit, en définitive, la Nouvelle-Orléans, c'est un seul groupe, et de temps en temps, les musiciens changent. Je trouve que l'expression
0: c'est
1: est assez...
0: un énorme bœuf, en gros, c'est ça. Ouais. Est-ce que... je ne sais pas si ça intéresse. Est-ce que vous avez des rapports avec d'autres organisateurs, d'autres festivals en France?
1: On est en lien avec Relâche à Bordeaux, avec Quessac, le festival de blues de Quessac, qui sera sur le premier week-end de juillet, je crois. On a une organisation qui est superbe, qui s'appelle 24 cordes à son art, qui est à Terrasson, et avec lesquels on organise depuis 2 ans des concerts, et c'est un bonheur de travailler avec eux. C'est vraiment des gens adorables. Et puis bien sûr, l'Agora, sur la plaine de la Moura, avec qui on a des liens forts aussi, qu'on a développés. Et puis on essaie après d'avoir des liens avec des festivals plus importants, mais c'est plus compliqué.
0: Il n'y a pas de rivalité entre les organisateurs du festival de Souillac, par exemple, et ici.
1: Du tout. J'aimerais bien qu'on ait plus de liens avec le festival de Souillac, parce que le patron historique de ce festival est extraordinaire. C'est quelqu'un que j'aime beaucoup. Ça s'est pas fait pour l'instant, mais c'est vrai que c'est une bonne idée. Cet hiver, je vais le contacter.
0: Voilà, parce qu'il pourrait y avoir un échange de musiciens, par exemple.
1: Ça serait super.
0: Ok, Béchouin. Si bon, dis donc, je crois que tu as d'autres morceaux sous le coude, là,
1: à nous présenter. Oui, bien sûr. Notamment, on va passer un morceau de ce pianiste, jeune pianiste.
0: Le jeune chanteur que tu présentais tout à l'heure.
1: Qui a 16 ans, qui est une espèce de petit docteur John.
0: Il est accompagné par ses parents ou
1: Il est accompagné par ses parents dans l'avion. Il est accompagné par son père à la guitare. Tuba extraordinaire, qui est le tuba du Dirty Dozen Brass Band, qui est aussi un ami, qui s'appelle Kirk Joseph, qui est lui aussi, qui a révolutionné la pratique du tuba ou du sous-assophone, plus exactement. Donc il y aura notre vieil ami aussi, trombone de la Nouvelle-Orléans, Craig Klein, qui lui a joué qui a joué tant au Preservation Hall qu'avec les orchestres de funk de la Nouvelle-Orléans, comme Bonnerama. Donc tous ces musiciens joueront ensemble.
0: D'accord, et on écoute.

0: On se sent petit, hein.
1: Oui. Docteur John sort de ce corps d'enfant. Ouais.
0: 14 ans, et c'est impressionnant. Hein. C'est impressionnant. Donc lui,
1: maintenant, il a plus de 16. Hein.
0: Donc, tu as le plaisir de recevoir, non?
1: Ils seront là pour quelque temps. Oui,
0: oui. Donc, tu l'as programmé ou...
1: Oui, il est programmé 4 fois, oui.
0: Oui, alors vas-y, je ne vois pas arriver à Ricard.
1: Il est programmé, le 16 juillet au Silo.
0: Ouais.
1: Le 17, il est en première partie en piano solo à Condé.
0: Au Lardin. Chez moi.
1: Chez toi.
0: Chez moi, le Lardin.
1: Chez toi, ouais.
0: Avec je suis né là-bas.
1: Cette équipe de 24 cordes à son arc extraordinaire. Le lendemain, donc avec la NOLA Review, New Orleans, Louisiana, revue sur la plaine de la Moura.
0: Ouais.
1: Le surlendemain en solo et le lundi à Mussid.
0: Oui, donc, je vois ça. Chardin-la-Mairie, Saint-Laurent-sur-Manoir. Et puis Place de la République à Mussid.
1: Donc ça fait 5 concerts.
0: Ah ouais, ouais. Et puis qui se suivent en plus.
1: C'est pas 4, c'est 5.
0: Alors,
1: je m'y perds, tu vois.
0: Ouais.
1: Je me mélange.
0: Alors j'espère que
1: les chiffres, je suis pas bon en chiffres.
0: Parce que là, il avait 14 ans, il doit en avoir 16 maintenant.
1: Ouais, il a 16, d'accord. Oui, 16, il peut.
0: Donc j'espère qu'il va pas muer. Au niveau de sa voix, pour assurer... Parce que 4 concerts d'affilée, c'est chaud quand même.
1: Hein. Ah, oui,
0: Moi déjà, j'en fais...
1: André Orlin, ils ont un peu l'habitude.
0: Oui, ils ont un peu l'habitude. Non mais c'est vrai que quand tu fais déjà 2 concerts d'affilée, voire 3, moi je l'ai vécu, tu dors mieux au niveau du 4e.
1: Hein. Ah sûrement. Ah,
0: donc, voilà, donc écoute, là de toute façon, toutes tes dates sont sur votre site.
1: MNOP.fr,
0: tout à fait. Des brochures, on peut les trouver un peu partout.
1: Un peu partout, notamment à la Démothèque où on vend des places aussi.
0: Ah, c'est mon ami Bernard.
1: Bernard, c'est notre...
0: Ah oui.
1: C'est notre dieu.
0: Ah, tu sais qu'on a joué pour son marché au disque. Hein. Mmh. C'est personne... Hors du commun.
1: Ça, y aurait de quoi faire un beau documentaire sur Bernard.
0: Perché comme lui, j'en connais pas beaucoup.
1: Il est extraordinaire.
0: Mais par contre,
1: extraordinaire.
0: C'est
1: et ce lieu, à l'époque où il n'y a plus du tout de disquaire nulle part, ce lieu reste un lieu magique et sur lequel il fait bon revenir et rêver. Voir des disques, c'est toujours
0: Alors moi, justement, vu qu'il colle à ce magasin, quand je l'ai invité à l'émission, on a discuté. Il n'est pas propriétaire du magasin. Il fonctionne en asso, ou c'est une asso qui gère, si tu veux. Mais il m'a dit que, de toute façon, lui, les disques qu'il y a ici, il en a autant chez lui. Quoi, hein.
1: Oui.
0: C'est une encyclopédie médicale.
1: Moi, j'adore, complètement, j'adore dans le tous personnel. Les styles.
0: Oui. Tu peux avoir tout ce que tu veux. Bien, dis-moi. Alors, donc là, c'est parti. Là, depuis, vous avez commencé, je crois, non?
1: Oui, on a commencé.
0: Le 6, à Anton.
1: Oui, on avait commencé.
0: Et le 7 à l'Aiguec de Loche. Le 13, vous étiez à Razac. Prochain concert, donc le 26 juin à Saint-Sulpice-d'Exideuil devant l'église. Hein, donc, tout est bien expliqué dans votre brochure. C'est impeccable au niveau de l'organisation. Au départ, tout à fait au départ de la création, vous aviez une asso au départ où il a fallu vous monter une asso.
1: Alors, ça s'appelait Musique de la Nouvelle-Orléans à Périgueux.
0: À Périgueux, oui.
1: Et on était essentiellement à Gamançon.
0: D'accord,
1: On a commencé petit, et c'est tout à fait normal. On avait fait un concert. On nous avait dit ça ne marchera pas et tout. Et puis, bon, à un certain moment, on a dû refuser du monde à l'entrée, donc on s'est aperçu que il pouvait y avoir un public pour ça, et puis petit à petit ça s'est développé, et au bout d'une dizaine d'années, on est parti pour des raisons externes à l'organisation du festival, on est parti un petit peu
0: dans différents endroits en Dordogne,
1: de Périgueux, même si on y est toujours resté, mais on a quitté Gamançon et on a été accueillis à bras ouverts par Jacques Ozou, à Boulazac-Limanoir, et puis après au Grand Périgueux, et on a développé ce partenariat important, tant avec le Grand Périgueux qu'avec le conseil départemental un peu le conseil régional. Mais c'est vrai que c'est devenu quelque chose d'important que d'aller un petit peu partout.
0: Les roues extérieures.
1: Il y a des candidats pour la présidentielle, je vois, ils sont soit c'est le candidat des centres-villes, les candidats
0: des
1: quartiers, des communautés, de la ruralité. Nous, on fait tout.
0: Oui, voilà, ça c'est l'avantage. Donc je vous rappelle, vous êtes bien avec Jeff, son émission Être musicien en Périgord. Je vous rappelle qu'aujourd'hui c'est une émission spéciale MNOP avec notre ami, notre super copain Monsieur Stéphane Collin, qui est un des principaux organisateurs de ce festival. Donc, on vous rappelle que vous avez plein de dates jusqu'au 24 juillet. Vous ne pouvez pas louper des concerts, que vous soyez à droite, à gauche, au centre et au sud du Périgord. Vous pouvez consulter l'agenda sur MNOP, sur le site Facebook, je suppose.
1: Oui, il y a un Facebook, il y a un Instagram, qui sont chouettes et bien faits. Ouais,
0: d'accord. Ouais. Et vous avez donc une petite brochure que j'ai dans la main, qui est très très bien faite. Vous avez vraiment toutes les dates, vous avez quelques extraits, quelques articles pour présenter certains musiciens. Franchement, moi je pense que je vais aller voir le petit jeune là. Combien d'écouter, parce que, chapeau, ouais, franchement, je suis un peu impressionné. D'accord, donc, pour l'avenir... Comment tu vois l'avenir au niveau des projets? Vous commencez déjà à chercher les musiciens pour l'année prochaine?
1: Oui.
0: Vous commencez déjà la programmation?
1: Projets, oui, bien sûr. D'accord. Bien sûr, oui, tout à fait. Et on espère qu'on pourra tenir, surtout, parce que la situation économique est pas simple.
0: Voilà, c'est ça, je voulais en parler, justement, financièrement, comment vous arrivez à tenir avec... Parce que chaque musicien ne vient pas gratuitement, forcément.
1: Ah non.
0: Voilà, donc, et puis c'est pas décaché.
1: Et puis on tient à bien les rémunérer, à pas être dans des discussions où effectivement on se pose des questions quant à certaines rémunérations. Mm-hmm. Là, on est vraiment carte sur table et totalement réglo là-dessus. D'accord. C'est important pour nous et pour...
0: Est-ce que vous englobez les frais parce que quelqu'un qui vient de Louisiane, enfin de la Nouvelle-Orléans...
1: Ah ben, c'est pas lui qui paie l'avion. Mais
0: voilà. Donc vous avez les frais d'avion, les frais d'hébergement et le cachet.
1: Oui.
0: C'est ça, d'accord. Oui. Donc multiplié par...
1: Ça fait beaucoup.
0: D'accord, mais bon, vous arrivez à... Vous avez quelqu'un qui gère le budget, vous avez quelqu'un comptable, quelque chose ?
1: Il y a toute une cellule financière autour de moi, heureusement qu'ils sont là, mais Jacques Servia, Dominique Briand et Laurence Faure, heureusement qu'ils sont là.
0: Mais il faut de toute façon, parce que...
1: C'est pas moi qui vais faire bien les comptes.
0: Oui, tu fais comme moi, pour moi, un plus un, ça fait 11 pour moi, donc tu vois, donc...
1: Pas dans mes qualités premières, on va dire.
0: Et bon, vous avez des aides quand même. Bon, je vois le privé, hein, beaucoup de privés qui adhèrent. Donc après, je suppose que vous avez peut-être un peu la région.
1: On a des aides du conseil départemental, un peu la région.
0: Pas assez. D'accord, ouais. Les mairies.
1: Et les mairies, puisque c'est un deal qu'on fait avec beaucoup de mairies et d'associations locales.
0: Ouais.
1: Des comités des fêtes, des associations locales. Et ça nous permet effectivement d'être producteur de la plupart des événements et les organisateurs sont dans ces cas-là les mairies ou les comités des fêtes ou les organisations locales et c'est très important de leur proposer un concert à un tarif relativement bas qui n'englobe pas tous les frais générés par le concert et qui leur permet de proposer donc un concert de qualité à moindre coût puisque le reste du coût, c'est nous qui allons le chercher.
0: Ben oui.
1: C'est un système qui est assez vertueux, en définitive.
0: J'ai vu que vous avez les journaux locaux, la radio locale qui vous aident. Je me permets de regarder dans vos sponsors. Vous n'avez pas tapé un peu au niveau, par exemple, des radios plus importantes qui font juste la diffusion de jazz pour essayer de voir s'il y a un sponsoring et un label.
1: Oui.
0: Vous avez eu déjà des idées
1: Je crois que c'est un des grands pontes de TSF, je crois, c'est Jean-Michel Proust, qui est le président de l'Académie du Jazz. Et je crois que lui-même, il a de grosses difficultés dans le festival qu'il organise à l'île de Ré. C'est vrai que faire venir Sheila l'an dernier n'était peut-être pas l'idée du siècle.
0: Il y en a qui aiment.
1: Mais festival de jazz, ça peut.
0: Non, je pensais
1: moi, j'ai une ouverture assez large, mais peut-être que celle-là est un poil élargie.
0: La question, c'était pas là. C'est peut-être qu'une radio qui ne fait que du jazz peut-être financièrement vous aider ou en faire une pub,
1: Je crois qu'ils ont eux-mêmes des grosses difficultés.
0: D'accord.
1: Je crois
0: qu'ils aient un label de disque plutôt.
1: Et les labels, c'est compliqué. Là, donc, tu vois, par exemple, ce disque de River Eckert là, qui vient de sortir, dont est extrait un pré-presse de ce qu'on a écouté, Il est parti à la Nouvelle-Orléans en une journée, à Louisiana Music Factory, le grand disquaire de Nouvelle-Orléans. Il est parti en une journée, il a dû être réimprimé en catastrophe. Mais c'est un disque qu'ils ont fait à compte d'auteur, quasiment. Les labels sont tous en train de s'effondrer. Ouais. C'est quelque chose dont on discute régulièrement avec nos amis de Son Product, qui avaient créé leur propre label.
0: Marc Roumanie,
1: qui est un ami très cher et qui font un boulot remarquable au Boulogne-Rousseau. Oui. Mais c'est vrai que ça devient très compliqué. Ne serait-ce que vendre un disque, maintenant, ça n'existe quasiment plus. Tu fais quand même des disques quasiment à perte. Ouais. Tu peux les vendre un peu au concert.
0: Mais là, on est en train de finir le nôtre. Là, on a fait 24 titres. On va faire le label qu'on a là, 4 records. On va nous en faire 2 CD, mais je pense qu'on ne les vendra pas déjà parce que ça ne se vend plus, c'est ça le problème. Et maintenant, avec Spotify, YouTube,
1: ça
0: joue là-dessus. Donc, l'époque des disques d'or est loin derrière nous.
1: Tout à fait. Donc, c'est pour ça que ce système économique est très restreint et le gérer comme on le gère à notre manière en proposant des concerts qui ne couvrent pas l'intégralité des frais pour les mairies et les comités des fêtes. Et en allant chercher l'argent chez des sponsors publics ou privés à côté, est un système qui vaut ce qu'il vaut, mais qui nous permet de nous maintenir la tête à peu près hors de l'eau.
0: D'accord. Bon, mais voilà, mais écoute, on va pas tarder à arriver au terme de cette émission.
1: On l'avait pas vu passer.
0: Je te remercie. On a plein de choses à dire. De toute façon, si tu as quelque chose d'exceptionnel par rapport au festival, tu as mon numéro.
1: Ouais.
0: Moi, je me débrouillerai, parce que tu sais qu'on enregistre que le mardi. Donc, cette émission qui a été enregistrée aujourd'hui sera diffusée donc jeudi, on sera le 25. Jeudi 25 de 14h à 15h et samedi 27, donc, je n'ai pas les chiffres, je ne suis pas bon, de 20h à 21h.
1: Juste avant la finale.
0: Et puis, on sera en podcast. Bien sûr, rapidement, voilà. Tu me permets de donner une petite annonce pour moi, perso.
1: Tu es chez toi.
0: Nous serons avec Bébé Blue, mon concert. Je parle de moi parce qu'il faut aussi. Bon, alors, déjà, tous les gens qui sont venus, vous pouvez aller sur les podcasts, ils ont tous leur date de concert. Vous pouvez, n'hésitez pas à y aller. Et donc, nous, avec Bébé Blue, nous serons en concert privé déjà. Bon, là, c'est privé. C'est le 2 à la Sirmette, le 3 au plateau d'Auguste, le 16 place de l'ancienne mairie à Périgueux, et le 24 place Saint-Louis. D'accord. Voilà, donc, excusez-moi de parler pour moi, mais voilà, c'était avec plaisir. Et je remercie mon ami Daniel Élisée, notre contrebassiste adoré, avec qui j'ai joué donc à la Calebasse samedi soir, avec mon pote Manu et la fille de Jean-Daniel, avec le groupe Balade, où on a fait des super morceaux en acoustique. Bossa Nova Samba, je me suis éclaté au percu, et ça sera avec plaisir de revenir. Stéphane, je te remercie beaucoup. Un mot de conclusion. Je te laisse la parole pour la conclusion.
1: Eh bien, on est avec MNOP, on a réussi à être heureux et à fédérer une énergie autour de nous qui nous va bien, qui nous fait du bien, qui nous porte. C'est important d'avoir dans ces moments troublés, d'avoir comme ça... un espace où on peut se retrouver tous ensemble, où le vivre ensemble n'est pas qu'une formule politique vide de sens, comme elle l'est souvent.
0: Ah ouais. Par contre, je vous conseille vraiment de récupérer la petite brochure de MNOP Circus, parce que vous allez pouvoir déjà écouter des musiciens extraordinaires, et vous allez en plus visiter les coins dans le Périgord.
1: Oui.
0: Du nord au sud, de l'est en ouest. Un jour, ça sera là. L'autre jour, donc là, franchement, Anton, Razak, Périgueux, Paysac, mais Paysac avec un A, pas Paysac où je travaillais moi, Paysac avec un A, à la papeterie de Vaud.
1: Oui.
0: C'est un endroit fantastique, d'ailleurs. Il y a plein d'endroits comme ça où vous n'hésitez pas à récupérer la brochure et puis vous allez vraiment prendre du plaisir. Stéphane, je te remercie beaucoup. Chers auditeurs, je vous remercie pour votre écoute. Je vous dis bien sûr à mardi prochain. Nous serons avec un autre invité, un compositeur que j'aime bien. Et puis bien sûr, vous verrez l'émission donc jeudi, vendredi et en podcast le plus vite possible. Merci Stéphane.
1: Et bien merci à vous.
0: Bon courage pour le festival. Et on envoie un petit coup de générique.
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4: Chers auditeurs de Radio Libre en Périgord, je vous dis bonjour. Radio Libre en Périgord, je vous le rappelle à chaque fois, c'est la radio qui vous écoute. Je veux dire par là que c'est une radio qui donne la parole à toutes les associations, à toute personne qui agit pour tendre la main, pour soutenir. Et quelquefois, il y a des annonces qui me surprennent un peu. Cependant, dans l'ensemble, c'est une radio que moi-même j'aime beaucoup. J'espère que les auditeurs augmentent, en tout cas. La dernière fois, donc vous savez, je suis responsable d'un centre de consultation qui s'appelle Gabriel Lacueil, qui est à Périgueux, et on peut obtenir d'être reçu en faisant le 0609 13 89 22, qui est mon portable. Ce centre propose pendant 3 mois un entretien toutes les semaines, 12 entretiens, et les écoutants sont tous bénévoles. Il y a un médecin, des psychologues, une infirmière, et nous travaillons beaucoup en nous orientant à partir de la psychanalyse et d'autres disciplines comme la sociologie, comme la lecture des journaux, avec les bonnes et mauvaises nouvelles. Et vous le savez sans doute que les soins vont pas très bien. Et d'ailleurs, vendredi à Bordeaux, rue du Ha, il y a des soignants qui se rassemblent pour évoquer leurs difficultés. Si je parle de psychanalyse, c'est pas simplement parce que pour nous, elle a lieu dans un cabinet, c'est le cas avec un psychanalyste, mais aussi parce que beaucoup de personnes s'orientent de la psychanalyse dans les institutions, à l'hôpital, à l'école, dans les soins infirmiers et bien sûr, dans le monde de l'art. La semaine dernière, j'avais commencé à parler de quelque chose qui s'appelait le sentiment de la vie. C'est souvent que les gens qui viennent, je donnais l'exemple par exemple d'un petit garçon de 6 ans qui insulte son père, le traite de fils de pute, a tabassé sa maîtresse ou des enfants, ne tient pas en place, vraiment est pris dans un désordre et tout un entourage essaye de coller évidemment un diagnostic, presque une étiquette, on pourrait dire, examen neurologique, trouble. Personne ne trouve rien, évidemment, et comme l'école n'arrive pas à contenir cette colère, voilà ce que je dirais, qu'il habite, les parents se sont séparés, il a des raisons, évidemment, d'en vouloir à son père. Avec moi, il est adorable, on peut dire, et il écoute et je lui propose de me dire ce qui ne va pas, il a beaucoup de mal. Je lui ai proposé donc à travers des petites marionnettes de jouer et je vais vous dire un peu comment dans ces cas-là j'opère si vous voulez. Mais en tout cas pour un sujet qui parle, le sentiment de la vie repose sur un acte, vous disais-je la dernière fois, c'est dire oui à quelque chose qui le traverse, qui se manifeste par un certain éclat. On y reconnaît volontiers la présence de ce symbole de la vie qu'on représentait à une époque par le phallus. Freud, Lacan ont exploré toutes les faces de ce symbole et qui aboutit à ce qu'il s'efface peu à peu pour faire place à autre chose qu'on aborde par de petites touches, ce sentiment-là. Par exemple, je sais qu'après mon analyse, Ce qui m'a fait dire oui, ça a été ma rencontre d'abord avec le travail d'éducateur, j'étais éducateur de rue comme on dit, et ensuite la possibilité de tenir cette fonction d'analyste. Mais c'est aussi dans mon enfance, où la pauvreté était évidente, ce qui pouvait y avoir sur la table qui apportait de la joie, des petites touches justement, qu'on m'ait offert un harmonica par exemple, qui a été le premier instrument de musique. Après, il y a eu une guitare et aujourd'hui un accordéon. Disons que le peintre, j'avais abordé ça qu'il a des touches de couleur jusqu'à ce qu'un tableau se dessine. Le poète, lui, fait exister un nouveau bout d'existence par un poème qui rend aux mots toute leur matière sonore et les rend libres pour l'immédiat, pour ce que l'on peut vivre comme le plus actuel. L'acte poétique se cristallise dans la lumière ou dans l'obscurité et nous donne un sentiment de la vie. Le musicien, c'est dans des petites notes de musique que le compositeur avance, comme je tentais de le faire avec ma guitare, où j'essayais aussi dans le silence de créer quelque chose pour l'auditeur. Et puis, il y a les dandys modernes qui, eux, se construisent un corps avec des beaux vêtements, hein, avec des choses qu'ils trouvent sur les réseaux sociaux, et ils montrent comment le bel habit de mode stylé permet à la jouissance du corps de susciter le désir chez ceux qui l'admirent. Un désir de style, qui peut devenir addictif d'ailleurs, hein, mais vivifiant. Alors, qu'est-ce qui se passe, on peut dire, dans une séance de psychanalyse? Eh bien, celui qui parle, ce petit garçon ou un adulte, va déposer dans la séance des petites touches de matière parlante. Ces matières se mélangent, se déplacent, se condensent, se recouvrent l'une ou l'autre, s'espacent en créant des silences, ou bien des fois se pétrifient. Et puis, ça va prendre la forme de demandes, de récits, de mythes individuels. Par exemple, le mythe d'Œdipe, hein, j'aime ma maman et mon papa m'embête, et je mets du temps à percevoir que dans ma maman, il y a la femme de mon père. Il y a des fantasmes, des aveux qui sont faits les yeux baissés, des récits d'attouchement qui, quelquefois, sont faits qu'à l'analyste. Ils n'ont jamais été évoqués. Des révélations, et puis même des cris. Hein. Ce qui, pour un auditeur, le psychanalyste, qui a une présence incarnée, compte beaucoup. Hein. Et il y a des grands tableaux de paroles analysantes qui vont être des désordres des brins de parole, comme autant de bribes de jouissance de la vie qui constituent le plus intime du sentiment de la vie pour celui qui parle. Aujourd'hui, on a affaire à une clinique du désordre. Hein. La clinique, c'est, dans la définition, c'est ce qui s'apprend au pied du lit du malade. Eh bien, cette clinique analytique va accueillir le symptôme, c'est-à-dire ce qui rate, ce qui fait désordre et qui surgit tout d'un coup, par exemple, chez quelqu'un qui apprend que sa femme le trompe et a envie de le quitter. Hein, il y a une décompensation immédiate et cet homme est effondré et n'a plus de repères. Et ce désordre l'affecte et qui touche à ce joint le plus intime du sentiment de la vie. Et comment fait-on là? Eh bien, après le constat les constats de Jacques Lacan, Jacques-Alain Miller, qui est un collègue, propose de répartir ces signes cliniques de ce désordre, qu'ils soient majeurs ou discrets, selon qu'il se situe dans la manière dont vous ressentez le monde environnant, dans la manière dont vous ressentez votre corps et dans la manière de vous rapporter à vos propres idées. Voilà un peu comment ces bribes, on peut les situer. Il y a aussi des paroles hallucinées où des signes apparaissent dans un réel et qui indiquent que le désordre a envahi toute la subjectivité du sujet. Il entend des voix, il a des hallucinations, hein. Et il y a aussi la signification absolue d'une faute aussi qui s'impose à certaines et qui va contaminer la pensée, comme dans certaines personnalités mélancoliques. C'est des fois discret. Et pourtant, le flou de la pensée introduit une perplexité qui se manifeste dans l'usage de la langue. La mélancolie, ça peut souvent très mal finir, hein. Et là, le sujet ressent son corps comme autre. Et ça peut susciter un désordre très intime, une brèche dans laquelle le corps se défait. Et là, on sera sensible à la fonction d'un nouvel élément qui fait retenir ce corps, une douleur erratique, une marque sur la peau, des scarifications que se font des jeunes filles, dit-elle, pour calmer l'angoisse. Dans l'anorexie mentale, il y a quelque chose qui témoigne de cette étrangeté du corps de façon extrême. Elle est rejointe par de nombreux symptômes qui déclenchent alors, qui sont déclenchés alors au moment de l'éveil du printemps, c'est-à-dire de la puberté. Là où le désordre aussi est important, c'est dans la clinique de l'adolescence, parce que il y a de façon paradigmatique des moments où le sujet parlant se trouve disjoint de son mental, de son corps et de son groupe social même. Il va réaliser un bric-à-brac d'identification pour les marques, pour les façons de jouir, de fumer, de boire, de penser, qui font désordre pour le sujet qui vient nous parler et pour sa famille aussi. Alors, comment ce corps parlant peut arriver à désirer de se faire responsable du désordre, qui est au joint même de ses sentiments de vie, ce plus intime? Lacan met en avant, avec le terme d'ectime, ce qui nous est le plus prochain, tout en nous étant extérieur. Le terme freudien, étrange, vient dire au plus juste un affect qui accompagne ce sentiment de la vie, dans son surgissement pour le sujet, un rapport d'étrangeté au cœur du plus familier. Et ça, en longtemps, je me réveille avec le sentiment d'être un autre. Ce qui m'arrive est étrange. Je me sens étranger à moi-même. Alors, c'est là où, aujourd'hui, au centre de consultation, les gens qui viennent témoignent de ce désordre qui est important et bien sûr, qui est dû à ce qui est vécu dans les liens sociaux, où les gens sont repliés, sont peu solidaires souvent, parce que le travail les accapare et cherche à les faire produire de plus en plus, ou bien quand les gens sont envahis par ce plus de jouir que le système nous propose, qui est avant nous d'ailleurs. On y rentre. Aujourd'hui, parler d'addiction, c'est banal, parce que ça fait partie de la civilisation dans laquelle on est. Voilà ce que je voulais vous dire aujourd'hui. Je poursuivrai en parlant de cas. Je vous parlerai la prochaine fois d'un cas et de la résolution pendant les 12 séances de ce qui a bougé pour la personne au point qu'elle veuille aujourd'hui entreprendre une analyse. Chers auditeurs, à bientôt. Portez-vous bien.
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Bienvenue dans l'émission de Découverte Musicale sur Radio Libre en Périgord, avec une première musique qu'on écoutera de Greg, alias Dubamix, qu'on ne présente plus en Dordogne, avec ses 200 concerts partout en Europe. Dubamix a sorti son 5e album, nommé À travers les ponts. Dans cet album, on va y découvrir 13 morceaux avec beaucoup de langues dites minorisées. Il y a de l'occitan, avec des featurings, bon, pour en Dordogne, il y a des occitanistes qu'on connaît, Jean Bonnefond, Peyragude aussi. Il y a aussi Cocagna, Meno Bru et Sono Loco. Il y a aussi du provençal dans cet album avec Mouchu Télé Juvent, Massilia Sound System, Papito Collective, du breton avec les Ramoneurs de Menhir. Il y a aussi du folklore ouvrier, Union Thugs et Boubou, là aussi en français. On a aussi ce qui fait écho aussi au titre de l'album À travers les ponts. Il y a le Alde Bietan avec les camarades basques de Bad Sound Systems, des deux côtés du pont. C'est comme ça qu'on traduit Alde Bietan, si je prononce bien, désolé pour les basques. Et puis on découvrira l'international avec MC du Midi, Ray Cartouche. On écoutera aussi l'Estaco avec du catalan en participation avec El Comunero. Et il y aura aussi du Yiddish avec The Clematics et aussi de l'espéranto avec The Maragan dans ce titre, L'Estaco, qu'on écoute tout de suite avant de retrouver du Dubamix.

0: du Bavix en visio dans nos studios à Radio Libre en Périgord. Bonjour Greg.
1: Bonjour à toi, bonjour à tous les auditeurs et les auditrices.
0: Merci d'avoir sorti ce cinquième album. On l'attendait à travers les ponts.
1: Mais merci, en effet, ça fait quelques années qu'on était dessus. Ouais.
0: Pour commencer, comment as-tu grandi? Où est-ce que tu as grandi? En Dordogne? Et puis, comment la politique et la musique t'ont accompagné pendant ta première vie?
1: Alors, moi, je n'ai pas du tout grandi en Dordogne. C'est ma compagne Sophie, qui fait partie de Dubamix, qui fait toute la réalisation artistique. C'est elle qui est originaire de Dordogne, plus exactement du côté de Castelnau, la Chapelle, Périgord noir. Moi, j'ai grandi en région parisienne. Je suis banlieusard à la base, fils de deux parents syndicalistes et militants au Parti communiste. Donc, ça a forcément dû jouer sur ma sensibilité politique.
0: Un peu.
1: Assez jeune, j'ai commencé à militer, mais plutôt dans les mouvements libertaires anarchistes, notamment avec pas mal de mobilisations, soit antiracistes, soit contre les violences policières. Et j'ai commencé la musique assez jeune, avec un cursus, on va dire, très classique, donc conservatoire. J'ai fait une fac de musicologie aussi. Maintenant, je suis prof de musique. Donc, j'avais ce versant, on va dire, très classique. Et à côté, on va dire, à partir de l'adolescence, j'ai fait de la musique dans un groupe de reggae qui s'appelle Lion Stepper, toujours en région parisienne. Et puis, il y a eu aussi la découverte de toutes les musiques, on va dire, électroniques, avec toute la culture rave party et tout. Et le début de la musique faite sur ordinateur, combinée avec ce que je pouvais faire avec mes vrais instruments, saxophone, piano, guitare, etc.
0: Tu as commencé par quel instrument, par exemple ?
1: Le saxophone, c'est vraiment c'est mon instrument depuis ma tendre enfance, on va dire.
0: Et tes parents sont musiciens aussi?
1: Alors, ils sont mélomanes. Et mon grand-père, du côté de mon père, était très mélomane, mais vraiment autodidacte, jamais pris de cours de musique, mais il avait vraiment une oreille musicale assez développée. Ça s'est assez transmis. On est sur toute notre génération avec mon frère, mais aussi cousins, cousines. Il y a tous une sensibilité musicale assez forte. Il y a pas mal de musiciens dans la famille, ouais.
0: Alors maintenant, pour parler de cet album, je disais qu'il était attendu. C'est parce que, donc, je vais lister tes différents albums. Depuis 2008, il y a eu Mix à Double, il y a eu Pour qui sonne le dub en 2014, Camarade en 2020 et La haine du capital en 2022. Là, on est en 2026, tu sors À travers les ponts. Il y a eu plusieurs années, du coup, qui t'ont inspiré.
1: Oui, mais en général, d'ailleurs, c'est une régularité. Si on prend que les albums conséquents, c'est 2008, 2014, 2020, 2026. Donc, c'est vraiment tous les 6 ans.
0: Ouais.
1: C'est depuis le début. Parce que à chaque fois, en fait, ce qui nous guide, et depuis 2014, on est deux à composer les albums et à faire toute la réalisation de l'album. C'est avec Sophie. Et à chaque fois, en fait, on part d'une idée un peu directrice, une ligne de conduite, et on va chercher à composer des morceaux ou à reprendre des morceaux qui soient par rapport à ça. Donc on n'est jamais dans l'urgence, c'est quelque chose qu'on a toujours refusé. On a la chance, vu que c'est nous qui produisons nous-mêmes, on n'a pas de contraintes extérieures, on y va à notre rythme et au gré des rencontres, quoi. Et donc là, en fait, le fait est que ça fait quelques années maintenant qu'on vit en Dordogne, dans la vallée de Lille, et à partir du moment où on a été ici, en contact avec des amis, et puis aussi avec nos enfants qui sont en école occitane, à la Calandrette de Périgueux. On a eu un contact assez fort avec le milieu occitaniste, on va dire. On a découvert ce milieu qu'on connaissait de loin, notamment par la famille de Sophie, dont une partie parlait occitan. Mais on a découvert, voilà, tout un milieu hyper ouvert et loin de ce qu'on pouvait imaginer d'extérieur. C'est-à-dire, on a découvert quelque chose qui n'était pas du tout fermé comme un musée, mais au contraire, une culture très vivante qui ne demande qu'à être en lien avec d'autres cultures aussi. Et donc, ça a été un peu l'idée directrice de cet album. Il y a quand même énormément, certes, de langues, mais il y a un focus autour de l'occitan parce que c'est les rencontres qu'on a faites.
0: Mais c'est notamment ce qu'on a entendu avec l'Estaco. Bon, non, du coup, c'était
1: alors, éducateur. Justement, contre-exemple, mais il y a dans l'Estac qu'on vient d'entendre, il y a Maragan, qui sont un groupe qui est entre la Dordogne et la Gironde, notamment, qui eux chantent en espéranto, mais chantaient avant en occitan aussi. Et puis, il y avait les Klezmatiques qui chantent en yiddish et une reprise, la version originale, elle est en catalan. Mais sinon, il y a pas mal de morceaux, en occitan et avec des figures, on va dire, un petit peu du Périgord, notamment Jean Bonnefond, qui a été une figure centrale sur l'album, qu'on a eu la chance de rencontrer à plusieurs reprises avant l'enregistrement, puis après on a fait plusieurs enregistrements ensemble. C'est quelqu'un qui a vraiment accompagné l'album tout du long, quelqu'un qui nous a fait confiance et on a eu la chance qu'il nous offre une chanson inédite, Quand partirai, qui va clôturer l'album. C'est une chanson très belle, très personnelle, très intime, dans laquelle voilà, il parle de son dernier chemin où il rêve d'être emporté par le chant d'un ami. Voilà, une chanson assez, assez bouleversante. Donc, la présence de Jean Bonnefond a été pour beaucoup. Et il y a une autre personne qui a beaucoup compté aussi, avec nos premiers contacts, on va dire, avec l'Occitan, c'est Jean-François Garrette, dit Jeff, qui était le chanteur de Sono Loco, un groupe de métal occitan qui chante en limousin. C'est un des premiers morceaux qui a été enregistré. C'est la reprise de Occitania, justement, avec Jeff.
0: Et on a aussi, dans les participations, il y a aussi Méno Bru.
1: Si je puis me permettre, petite anecdote sur la rencontre avec Méno Bru. En fait, on était en soirée chez des amis du côté de Saint-Agnan, vers Hautefort. Et on était avec Jean-François Garrette, justement. On parlait un petit peu occitan, etc. Puis au bout d'un moment, il y avait une amie qui sort l'accordéon et qui joue la ranaise, là. Et Jeff nous dit, bah, attendez, j'ai un pote... Il la chante super bien, et donc son pote, c'était Sébastien Girard de Méno Bru. Il fait, et donc là, on l'entend au téléphone chanter sa version de la ranaise. Et là, on s'est dit direct, mais attends, mais il faut qu'on l'enregistre. Et donc, quelques mois plus tard, on s'est rencontrés et on l'a enregistré. Enfin, voilà comment aimer le morceau. Bref.
0: Ok, d'accord. Mais Méno Bru avec Oumous Machine, un autre groupe aussi dont Guillaume Surpa joue. Et donc, qui est aussi de l'Occitan, avec une petite note anti-industrielle dans l'agriculture aussi, anti-machine.
1: Tout à fait.
0: Un retour, une révolution paysanne un petit peu que certains agriculteurs vivent. Et donc, pour toujours rester sur l'Occitan, on va écouter une petite pause musicale là, Soleil ou d'hiverne, le soleil d'hiver. Ça parle plutôt d'identité plurielle et l'ouverture la langue occitane permet.
1: C'est un poème qui a été écrit par Moussuté, un des chanteurs de Massilia Sound System, donc originaire de Marseille, comme leur nom l'indique. Soleil d'hiverne, c'est une chanson où c'est donc quelqu'un qui est sur une barque et qui voit au loin Notre-Dame de la Garde à Marseille et qui dit mais bien fous sont ceux qui te prennent juste pour une église, parce que t'es bien plus qu'une église en fait, t'es un espèce de phare, mais t'es aussi
0: un monument.
1: Un monument et puis porteur d'espoir pour toutes celles et ceux qui traversent la Méditerranée, et parce que ça a été une terre d'échange, une terre d'exil, une terre d'espoir, hélas aussi une terre de drame, enfin une mer de drame. Et donc c'est un petit peu tous ces mélanges-là que comporte le morceau Soleil ou d'hiverne. Donc c'est une composition originale qu'on a faite.
0: Ben, je vous propose de l'écouter sur Radio Libre en Périgord et on se retrouve après avec du Bamix.
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0: Eh bien, vous avez écouté Soleil ou Diverne sur Radio Libre Périgord, un des titres, un des 13 titres du 5e album de Dubamix que nous avons dans l'émission Découverte musicale ici. Cet album qui parle un petit peu des mouvements sociaux, des actualités politiques que nous avons vécues dans les années, hein, comme on le disait au tout début, depuis 2023, 2024, 2025, il s'en est passé des choses. Et pour commencer, j'aimerais qu'on parle de la manifestation des retraites en 2023. Et j'imagine que vous avez été concerné au collège de Mussidan.
1: Oui, donc moi je suis prof et je suis militant syndical à la CGT. En effet, on a été en grève à de nombreuses reprises et on a essayé d'accompagner ces grèves de moments de, on va dire, de sociabilité et de fêtes. C'est-à-dire qu'on a souvent fait des piquets de grève, parents d'élèves ou bien les citoyens, citoyennes, habitants ou travailleurs, travailleuses qui sont sur le secteur de Mussidan. Ça a permis de créer des liens, de pouvoir échanger et tout. Et puis après, au niveau des manifestations, moi, on va dire là, avec la casquette de Bamix, j'ai joué à plusieurs reprises sur le camion de la CGT, que ce soit à Périgueux ou bien même à Sarlat. Et c'était des moments vraiment très galvanisants. Après, hélas, force a été de constater que malgré les manifestations qui étaient quand même très nombreuses, on a perdu. Il y a eu un léger recul, mais enfin, il saute... C'est reculer pour mieux sauter, quoi, sur la question des retraites. On n'a pas réussi à être assez nombreux et nombreuses en grève. Donc, du coup, là, on risque de...
0: Par contre, il n'y avait pas l'oreille à côté pour écouter en haut. Il n'y avait pas l'oreille pour écouter le mouvement social.
1: Alors, pour moi, ce n'est pas forcément qu'il n'y a pas d'oreille. C'est-à-dire que eux, ce n'est pas une question de... C'est des gens qui ont des oreilles ou qui n'ont pas d'oreilles. C'est juste à partir de quel moment... on ne leur laisse plus le choix de nous écouter. Et je me souviens, juste avant, il y avait une grosse grève, c'était vers le 7 mars, je crois, ou 6 mars 2023. Et Macron avait dit, on verra, grosso modo, puisque ça s'appelait On bloque tout. Je crois que c'était le 7 mars. L'appel, ouais. C'était On bloque tout. Force a été de constater qu'on n'a pas tout bloqué. Et donc Macron, il a dit, attendez, vous m'avez promis la France à l'arrêt. La France, elle n'est pas à l'arrêt, donc on continue, il n'y a rien à voir. Parce qu'on n'a pas réussi à être assez bloquant. Et tant qu'on ne sera pas assez bloquant, évidemment qu'ils pourront faire le choix de ne pas nous écouter. Et ce qu'il faut, c'est qu'on ne leur laisse plus le choix. Et on est bien plus nombreux à ne pas vouloir bosser jusqu'à 70 ans que ceux qui veulent qu'on bosse jusqu'à 70 ans. Et quand on voit, pour faire un lien avec on va dire les conditions directes, là, quand on voit le nombre de boulots là où on est obligé d'aller taffer dans des conditions mais inacceptables. Moi, là, je suis en train de vous parler, je suis dans ma salle de classe. Il fait 33 degrés. Donc, j'ai dit, c'est hors de question que je prenne les élèves dans cette classe. Il faut qu'on trouve autre chose. Mais sauf qu'on est sur des infrastructures qui n'ont absolument pas pris le coup, on va dire, du réchauffement climatique. Il n'y a pas de ventilation. Et c'est le cas dans énormément de domaines. Mais il faut que l'économie continue pour remplir les poches des plus riches.
0: Les milliards vont dans l'armement aussi. Ça coûte trop cher, les primes, plutôt que les bombes.
1: Et par contre, l'école, la culture, pour faire un petit lien aussi, de façon très locale, on va dire, moi, il me tient à cœur en tant que prof, je suis prof de musique, et très souvent, je mène des projets culturels avec différents partenaires. Que ça soit le Roxane, le Sans Réserve, l'Opéra de Bordeaux, ce genre de partenaires, là, on a nos budgets qui sont réduits à peau de chagrin, le Pass Culture qui est en passe d'être très fortement diminué, voire supprimé. Et donc, tout ce qui est culturel, qui permet un peu aussi de désenclaver nos élèves qui sont ici dans des secteurs, des fois, qui sont assez éloignés de l'accès à la culture, tout ça, c'est clairement pas une priorité.
0: C'est pour ça qu'il y a la possibilité, avec l'action citoyenne, de pouvoir faire poids, lutter, résister aux menaces de suppression de jours fériés, par exemple, aux menaces d'augmenter la durée de travail avec cette réforme des retraites qui avait fait faire sortir tout le monde dans la rue.
1: Exactement, et ce qui nous tient à cœur aussi, et c'est ce qu'on a fait déjà dans des précédents albums, et on l'a maintenu aussi dans cet album, c'est de tisser des liens avec les luttes du passé, notamment des luttes victorieuses. C'était le cas par exemple, alors là on a fait une reprise du chant des Peines Sardines, c'était des sardinières il y a plus de 100 ans à Douarnenez en Bretagne, qui s'étaient mises en grève parce qu'elles avaient un salaire de misère, elles travaillaient dans des conditions vraiment inacceptables, le dos pété, etc. Et elles ont mené une grève, c'était la plupart des femmes, elles ont obtenu gain de cause, elles ont obtenu des augmentations de salaire, etc. Et c'est devenu un symbole et c'est un chant qui est chanté énormément dans les chorales militantes. Et ce qui nous tient à cœur, c'est d'essayer de mélanger, on va dire, cette mémoire des luttes, et notamment des luttes victorieuses. Évidemment qu'il y a des luttes qui sont aussi pas victorieuses, et il faut s'en souvenir aussi pour savoir essayer de contourner les problèmes auxquels on peut faire face, mais se souvenir de ces luttes et aussi de se souvenir que c'est des moments de fête, que c'est des moments aussi où il y a de la danse, où il y a du chant, où il y a de la culture, et on veut surtout pas qu'il y ait des luttes ternes, on va dire, uniquement à base de slogans. Les slogans, c'est bien, mais la vie, le partage, la sociabilité, le fait d'être ensemble, le fait de passer de bons moments ensemble, d'avoir des moments de fête et de danse ensemble, c'est indispensable. Et c'est aussi comme ça qu'on recrée du lien. Et l'idée de cet album, c'est de se dire, recréer du lien, ça se fait au niveau local, avec une visée internationaliste, on va dire. C'est-à-dire que là, il y a un ancrage occitan qui est très fort pour nous, mais on a tenu à faire le lien aussi avec d'autres langues qui sont mises en minorité, que ça soit le basque, le breton, le catalan, etc. De se dire, voilà, c'est pas en se repliant sur soi qu'on va y arriver, mais qu'il y a tout intérêt à prendre en compte les questions, on va dire, de nos territoires, des cultures, des langues, mais dans un esprit d'ouverture. Et à l'heure où un des plus grands périls qu'on a pour nous, enfin, moi, il y a deux périls majeurs en ce moment, c'est la question évidemment du réchauffement climatique. Ça, on le voit énormément ces jours-ci. Et la question de la montée de l'extrême droite partout dans le monde. Et donc, face à ça, essayer de réimpulser des liens au niveau local, de casser les barrières, les frontières, et d'essayer de tisser des solidarités, c'est ce qu'on essaye de faire à notre niveau avec cet album.
0: Bah, c'est justement sur ce thème de la montée de l'extrême droite partout en Europe, financé par les gros sous, et puis de la canicule, parce que le dernier single que vous avez écrit, c'était en période de canicule aussi, comme en ce moment. On a vu aussi avec la réforme des retraites, les 49-3 qui se sont succédés. On est démunis d'un point de vue démocratique d'outils, sauf par exemple, je peux parler d'une petite lutte victorieuse à Bordeaux. Ils ont réussi à créer une plateforme de pétition comme il y a sur le site de l'Assemblée nationale. Comme il y a eu pour la loi du plomb, par exemple, à Bordeaux, ils appellent ça des interpellations citoyennes, donc une plateforme de pétition qui leur permettent à tous les citoyens de pouvoir imposer des délibérations au conseil municipal, par exemple. C'est valable pour le département de la Gironde, mais aussi pour la commune de Bordeaux. Et la politique, c'est aussi lieu local, c'est bien de s'en occuper.
1: Ce qui nous semble important, c'est surtout de sortir de l'isolement. C'est-à-dire que souvent, il va y avoir une indignation légitime en voyant défiler des choses sur son téléphone et tout. Et les réseaux sociaux, ils ont leur importance. Moi, je ne les rejette pas en bloc, parce que c'est aussi comme ça qu'on peut être au courant d'un certain nombre de choses. Le problème, c'est à partir du moment où on se contente de liker, de commenter, de partager, mais sans se dire qu'est-ce que je vais faire dans la vie réelle, concrète, face à mon employeur, face au maire, face à telle situation, comment est-ce que je romps l'isolement. Et c'est là où c'est important de mettre les mains dans le cambouis, j'ai envie de dire, que ça soit au niveau associatif, au niveau syndical, ça peut être des clubs de sport, ça peut être des assos divers et variés. Il y a plein de manières de recréer de la sociabilité, et je pense que c'est ce dont on a vraiment, vraiment besoin.
0: Où est-ce qu'on peut te retrouver, les prochaines dates? Et puis, on terminera donc sur le single « Je suis fils ».
1: Les prochaines dates, alors ça dépend. Le 27 juin, il y a la sortie de l'album au Silo, à Coulounier, avec El Comunero, donc ceux qui chantent en catalan, qui chantent des chansons révolutionnaires espagnoles.
0: L'événement a été annulé suite à la canicule.
1: Et donc, il y aura plusieurs dates à la rentrée dans le sud-ouest. Le 19 septembre, du côté de Fronton, pas très loin de Toulouse, à Juvardeil, alors là c'est plutôt du côté d'Angers, dans le 49, le 3 octobre, et ensuite en novembre il y aura Besançon, il y aura Jumillac-le-Grand en Dordogne le 14 novembre, et Bergerac a priori le 5 décembre à la Traverse, c'est à confirmer sous peu. Donc si je résume, pour la Dordogne, il y a Coulounier le 27 juin, et puis ensuite Jumillac-le-Grand 14 novembre, et le 5 décembre, Bergerac.
0: Mais merci beaucoup, Greg. Merci, Dubamix, d'avoir accepté de venir nous présenter cette sortie d'album. Donc, je rappelle À travers les ponts, qui sort tout en ce moment-là, pendant l'été 2026. Nous allons écouter Je suis fils, un titre qui a été écrit en featuring, en participation avec Union Thugs et Boubou. Tout ça, c'est téléchargeable gratuitement sur ton site, dubamix.net. Donc déjà, bravo pour ce partage. Merci pour ce combat culturel que tu mènes.
1: Merci beaucoup.
0: Et on en a besoin.
1: Je précise juste une petite chose. Ce morceau, Je suis fils, c'est une reprise d'un groupe qui s'appelle Corrigan Fest. Ouais. Et sur notre site, il y a également un livret avec les paroles, les traductions, mais aussi toutes les références, notamment des musiques qu'on a reprises ou qu'on a samplées. Voilà, tout est noté sur le site.
0: Merci
1: à bientôt.
0: Merci pour l'émission. Je suis fils sur RLP.

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2: Auditrices, auditeurs, amis, citoyens, camarades, bonjour. Nous sommes le lundi 22 juin. Depuis les studios de Radio Libre en Périgord, je vous propose dans cette chronique du groupe Fred Zeller d'aborder plusieurs sujets, à commencer par quelques mots sur le meeting de Londres, qui s'est donc tenu samedi dernier 20 juin à Londres, dans les lieux mêmes pratiquement où avait été proclamée la première internationale par Marx et Engels. Et ce meeting a été un énorme succès, de par la participation de plus de 3000 personnes, mais également par le soutien apporté très activement par 14 syndicats nationaux de différents pays, et dont par exemple le syndicat Unison de Grande-Bretagne, qui regroupe 1 400 000 adhérents, c'est le plus gros syndicat d'Europe des services publics, et plus de 100 organisations et associations, dont l'Association internationale de la libre pensée. Et ce meeting avait été précédé, vendredi 19 juin, d'une pré-conférence à laquelle avaient participé 600 représentants de ces syndicats nationaux, organisations, etc., qui avaient jeté les bases de ce que pouvait produire ce meeting. Et des propositions extrêmement précises ont été faites d'initiatives internationales. Le 10 octobre, vous pouvez noter déjà ça sur vos agendas, le 10 octobre, une journée internationale pour la Palestine, et le week-end du 21-22 novembre, un week-end contre la militarisation et la conscription. C'est donc un week-end dans lequel nous allons travailler essentiellement en direction de la jeunesse, puisque le sujet de la militarisation et de la conscription concerne bien évidemment les jeunes. Cela nous ramène à l'appel des jeunes, dont j'ai déjà parlé à ce micro, « Nous n'irons pas à la guerre ». Et cela rappelle, pour les plus anciens d'entre nous, le combat mené par Louis Lecoing pour arracher le droit à l'objection de conscience. Ça avait été un combat militant extrêmement important. Alors, bien évidemment, le groupe Fred Zeller inscrira son action dans le cadre de ces initiatives internationales pour y participer le plus activement possible. Et nous reviendrons bien évidemment sur le meeting de Londres et les décisions qu'il a prises dans de prochaines chroniques, et notamment dans la soirée débat contre la guerre qui va se tenir le mardi 30 juin au cinéma Le Rex de Sarlat. Ciné débat avec donc comme film introduisant la discussion le film de Stanley Kubrick, Les Sentiers de la Gloire, et suivi d'un débat introduit par Pierre Roy, historien, auteur d'un livre monumental sur les monuments pacifistes en France, et qui interviendra donc contre la guerre, et en illustrant bien évidemment par ce qui s'est passé en 14-18, avec notamment le combat que mène la libre pensée pour la réhabilitation des fusillés pour l'exemple, ce qui n'est toujours pas réglé. Et je rappelle évidemment, puisque cette initiative se tient à Sarlat, qu'à proximité de Sarlat, à Saint-André-à-Lasse, cette commune, un jeune Antoine Royer était originaire de cette commune et avait été fusillé pour l'exemple. La mairie a assez récemment déposé une stèle devant le monument aux morts de la commune. Et nous avions d'ailleurs fait un rassemblement un petit peu avant le 11 novembre de l'année dernière. Et là, cette année, nous allons réfléchir à de nouvelles initiatives pour mettre en valeur cette initiative qui est extrêmement importante dans le cadre donc du combat pour arracher la réhabilitation des fusillés pour l'exemple. Voilà. Donc, bien évidemment, nous reviendrons très largement sur ce meeting de Londres qui est extrêmement important. C'est un élément essentiel de mobilisation contre la marche à la guerre qui se déroule dans tous les pays d'Europe et plus large, bien évidemment, bien au-delà. Et les organisateurs, d'ailleurs, de ce meeting ont bien noté la nécessité de donner une forme de traduire en organisation peut-être les prémices d'une internationale contre la guerre, je ne sais pas si l'expression est la bonne, mais quelque chose qui ressemble un petit peu à ça, pour franchir un cran dans l'organisation, dans la mobilisation contre la guerre. Alors je voudrais maintenant saluer la mémoire de Jean Ziegler. Peut-être que peu d'entre vous connaissent Jean Ziegler. C'était un député suisse qui a notamment écrit un livre qui est incendiaire contre le trust Nestlé. Le titre, je crois, c'est « Une Suisse au-dessus de tout soupçon », et dans lequel il montre comment les hommes du marketing de Nestlé sont allés investir tous les pays d'Afrique pour y vendre des tonnes de lait en poudre, en faisant une pression extraordinaire auprès des maternités, de tous les organismes occupant des nouveau-nés, dans un continent où le problème de l'eau de qualité est absolument essentiel, hein, où très très souvent l'eau est de très mauvaise qualité et souvent à l'origine de maladies, fait amener un lait en poudre qu'on doit donc mélanger à de l'eau pour le donner aux nourrissons, c'est les condamner à mort. Voilà, donc Jean Ziegler s'était élevé contre ce Trust Nestlé dans ce livre « Une Suisse au-dessus de tout soupçon ». Jean Ziegler est décédé le 10 juin dernier, il avait 92 ans. Il a été professeur de sociologie à l'Université de Genève, mais aussi en France, notamment à Paris 1. Et il a marqué la vie politique de la Confédération suisse en sa qualité de conseiller municipal de Genève de 1963 à 1967, puis de membre du Parlement fédéral de 1967 à 1983, puis de 1987 à 1999. Socialiste, il fut un authentique progressiste, inspiré par le marxisme et un anticolonialiste convaincu. Au début des années 70, le député suisse Jean Ziegler a œuvré en faveur de la reconnaissance de l'Organisation de Libération de la Palestine, OLP, comme partenaire diplomatique. Rapporteur spécial pour l'alimentation du Conseil des droits de l'homme de l'Organisation des Nations Unies de 2000 à 2008, il fut membre du comité de parrainage du tribunal Russell sur la Palestine, au sein duquel siégea notamment la regrettée Leïla Chahine. Son soutien à la révolution algérienne et son action en faveur du peuple palestinien lui valurent une immense reconnaissance des peuples du Sud global. La libre pensée a parfois bénéficié de l'aide désintéressée de Jean Ziegler. En particulier en 2020-2021, il prit le temps avec Leïla Chahine de nous aider à faire connaître le numéro 332 de la revue L'Idée Libre, intitulé « Israël versus Palestine ». Je crois que nous avons dans la bibliothèque du groupe Redzeller encore quelques exemplaires de ce numéro de L'Idée Libre que vous pouvez bien évidemment vous procurer en prenant contact avec le groupe Redzeller. Un grand humaniste nous a quittés. La Libre Pensée française, FNLP, l'Association internationale de la Libre Pensée, salue sa mémoire. Et alors, j'ai un petit texte de Michel Godichaud qui écrit... Jean Ziegler, donc 1934-2026, Jean Ziegler s'est éteint le 10 juin dernier, je redoutais ce moment. Je considérais cet homme comme un cadeau précieux. Je connaissais sa réputation d'homme courageux et, alors que j'étais encore étudiant, je me demandais quel était ce jeune socialiste suisse au franc-parler si réconfortant. Je l'ai rencontré des décennies plus tard, alors qu'il était déjà âgé et en retrait de ses fonctions à l'ONU. Une de ses rencontres fut dans le bureau qu'il avait conservé près du lac Léman. Arrivé un peu en avant, je m'étais installé prendre un café dans le bar qui occupait le rez-de-chaussée. Le patron du bar m'avait repéré et est venu me parler. « Vous attendez Monsieur Ziegler ? Vous avez de la chance. » Et comme l'attente se prolongeait, c'est un voisin qui est venu me tenir le même propos. Jean Ziegler suscitait le respect. Cet homme chaleureux était passé du protestantisme au catholicisme, avait lu Marx, admiré Guevara et m'appelait camarade. Non seulement je l'acceptais, mais je lui rendais l'appareil sans rechigner. Cela amena Jean Ziegler à collaborer avec la presse des libres penseurs. J'aimais ces appels téléphoniques impromptus pour le plaisir de discuter d'un article, d'un projet ou d'une émission. La voix de Jean Ziegler ne s'éteindra pas, nous dit la journaliste Gabrielle Lefebvre dans l'hommage émouvant qu'elle lui rend. Et elle a raison. Car depuis son rôle de rapporteur spécial de l'ONU pour le droit à l'alimentation, il constatait que selon la FAO, l'agriculture mondiale pourrait aujourd'hui nourrir normalement 12 milliards d'humains, presque le double de l'humanité. Un enfant qui meurt de faim est assassiné. Jean Ziegler affirmait là un point de vue tenace déjà énoncé fermement en 1998. À notre question, pourquoi dites-vous que les mafias sont le stade ultime du capitalisme ? Il répondit, le capitalisme de la jungle, celui qui est pratiqué dans les classes dirigeantes des sociétés démocratiques d'Occident, maximalise le profit, critique la loi, le marché devient l'instance suprême de toute vie sociale, politique. Il affaiblit les gouvernements et les forces immunitaires de la démocratie. C'est dans ce contexte que s'installe le crime organisé qui devient ainsi le stade ultime du capitalisme. On est proche d'une rupture de civilisation. La démocratie occidentale, elle, peut mourir. Les seigneurs du crime sont parmi nous. Ils vivent des vies mondaines fastueuses puisqu'ils peuvent s'acheter des protections politiques nécessaires à leurs agissements. Un autre citoyen suisse, James Guillaume, écrivait en 1869 « La libre pensée, si elle reste étrangère au socialisme, ne comptera jamais dans ses rangs que quelques amateurs de philosophie. Sa voix ne s'éteindra pas car elle touche là au nœud du problème, celui que les penseurs libres et libres penseurs ne peuvent contourner. » Une des dernières prises de position publique de Jean Ziegler avec la libre pensée fut en 2023 l'appel international des libres penseurs des anciennes puissances coloniales à leurs frères et à leurs sœurs des peuples opprimés et exploités d'Afrique, aux côtés notamment de son ami Pierre Galland, pour la liberté des peuples, contre toute ingérence politique, économique, militaire, pour la liberté de penser et contre toute oppression religieuse. Dans son combat aux côtés du peuple palestinien, il était un des membres fondateurs du tribunal Russell pour la Palestine, pour la libération de Nelson Mandela, pour les peuples d'Afrique, contre leurs oppresseurs coloniaux, Jean Ziegler était cohérent. Nul doute qu'on se souviendra de lui à Kinshasa, au moins autant qu'à Zurich. Un de ses derniers livres avait pour titre « Le capitalisme expliqué à ma petite fille ». À 90 ans, il avait, lui, parfaitement conscience que c'était de ce côté-là qu'il fallait chercher la solution. Voilà, c'était donc les propos de Michel Golis-Chaud en hommage à Jean Ziegler, donc disparu le 10 juin dernier. Je voudrais maintenant vous porter à votre connaissance un texte de soutien à la professeure Sophie Gigot, qui a été donc déboutée dans le procès qui l'opposait à l'extrême droite, responsable de son harcèlement. Un jugement qui met en danger le corps enseignant dénonce donc les signataires de cette tribune que je vous lis. La 17e chambre du tribunal de Paris, spécialisée dans le droit de la presse, a rendu un verdict qui met tous les enseignants et chercheurs en danger. Statuant sur l'affaire qui oppose Sophie Gigot à des responsables d'extrême droite qu'elle accuse d'avoir orchestré une campagne de harcèlement extrêmement violente à son encontre, notre collègue professeur de philosophie s'est vu débouté de sa demande. Retraçons les faits. Durant l'année 2022-2023, Sophie Gigot organise avec ses étudiants d'Hippocagne, dans le cadre d'un projet interdisciplinaire intitulé « Exil et frontières », son sujet de recherche, une sortie à Calais, comprenant notamment une rencontre avec des bénévoles de l'association « L'Auberge des migrants ». Il n'en faut pas plus pour déclencher l'ire d'une enseignante du même établissement, porte-parole locale de l'association zémourienne Parents Vigilants, dont le protocole d'action est désormais bien connu, publication sur les réseaux sociaux d'un communiqué sous forme d'une alerte, divulgation de l'établissement, puis de l'identité de l'enseignant, et reprise coordonnée de l'attaque par différents comptes d'extrême droite. Cette fois, ce sont les comptes officiels du parti Reconquête et d'Éric Zemmour qui diffusent quasiment immédiatement entre guillemets, l'information, ce dernier parlant de « grand doctrinement » et affirmant que Sophie Gigot avait, citation, « décidé d'enrôler ses élèves dans des activités pro-migrants à Calais ». Un communiqué officiel est publié par Reconquête, suivi d'un second émanant de la section Hauts-de-France du RN, du Rassemblement National. Le blanc-seing de cyberharcèlement est ainsi donné et les comptes anonymes, tout lien avec la fachosphère, s'en donnent à cœur joie. Qu'on lui tonde le crâne, qui est cette collabo, prof de merde, cruche sans ceinture de chasteté, jusqu'aux menaces de mort et de viol. Certains messages haineux sont en réponse directe au tweet d'Éric Zemmour. Les vannes ouvertes, on n'attendait plus que l'analyse circonstanciée du site d'extrême droite Riposte Laïque, se découvrant des aptitudes pédagogiques pour émettre un docte jugement sur le travail de Sophie Gigot, qu'il conseille de virer et qualifie d'abruti. Pour des raisons de sécurité, la visite est annulée. Bien sûr, les réseaux zemmouriens s'en félicitent. Mais le cyberharcèlement redémarre 2 ans plus tard à l'occasion de l'assassinat de Dominique Bertrand, professeur dans un lycée d'Arras. Il faut donner son adresse au prochain enfoiré d'islamistes qui tuera encore et encore et encore, écrit un courageux anonyme sur Twitter. Si 5 personnes identifiées comme auteurs directs de certains tweets orduriers ont été condamnées le 20 mars dernier pour cyberharcèlement, les responsables des divers articles ou communiqués initiaux, que l'on peut qualifier de meneurs d'opinion, s'en sortent sans aucune condamnation. Le tribunal ayant considéré hier que les propos relèvent du débat d'idées mêlé d'un procès d'intention fait à Sophie Gigot, c'est une citation, mais qu'ils ne sont que blessants, pas diffamatoires. Le délibéré ajoutant plus loin que « ce débat essentiel dans une démocratie où l'école remplit une fonction émancipatrice est en effet de nature à intéresser le public ». Fin de citation. On se frotte les yeux. Accuser une professeure et chercheuse d'endoctriner ses étudiants serait donc une opinion comme une autre. Eh bien, j'ai un petit problème de texte qui me manque. Je vous Demande de m'en excuser, j'ai eu un petit problème d'impression et donc je vous mettrai le texte complet donc sur le site de du groupe Fred Zeller. Excusez-moi de ce petit souci. Et alors je voudrais maintenant passer sur un autre sujet. Là je pense avoir le texte complet, bien évidemment. Il s'agit donc d'un appel pour le retrait du projet de loi Nunez. Le vendredi 3 avril 2026, le ministre de l'Intérieur Nunez a annoncé un projet de deuxième loi de lutte contre le séparatisme qui, déclare-t-il, vise à durcir la loi séparatiste de 2021. Voilà qui a de quoi alerter et mobiliser tous ceux qui sont décidés à lutter contre la dérive raciste du régime de la Ve République, car la loi séparatisme de 2021, censée conforter les principes républicains, est en fait un dispositif mis en œuvre pour discriminer, persécuter une partie de la population, celle qui, issue de l'immigration, est suspectée de constituer un danger, tout simplement de par ses origines et donc contre les fondements mêmes des principes républicains frauduleusement revendiqués. En continuité avec cette orientation, les cibles de son projet de loi cité par Nunez font exclusivement référence à les organisations musulmanes. On a fermé énormément de structures qui étaient dans le séparatisme islamique, indique-t-il. Un tel acharnement, un tel parti pris sont scandaleux. Quelques mois après que l'affaire Betaram ait éclaboussé jusqu'au sommet de l'État, après que le rapport Sauvé ait mis au grand jour le caractère criminel d'un système mis en place au sein de l'Église catholique qui a fait des centaines de milliers de victimes, dont une majorité d'enfants, après que le dossier Epstein ait commencé à révéler l'ampleur des réseaux pédocriminels au cœur de l'élite autoproclamée de la société, car tout cela est totalement ignoré par Nunez. Citons de nouveau le ministre de l'Intérieur. Il y a un certain nombre de structures que l'on ne peut atteindre à droit constant, dont on modifie le droit. Formulation fort inquiétante. Manifestement, dans la rhétorique utilisée, sont en facteur déterminant de l'évolution du droit les cibles que l'on veut atteindre, non les principes qui sont censés être garantis. Lors de la séance des questions à l'Assemblée nationale, le ministre précise « Va être soumis au Conseil d'État un motif supplémentaire de dissolution qui vise à prendre en compte les nouvelles méthodes mises en œuvre des frères musulmans qui visent plutôt à faire pression, à prendre le contrôle pour imposer une loi religieuse. » Fin de citation. Pour ce qui est de faire pression pour prendre le contrôle, chacun d'entre nous a plutôt été conforté, ne serait-ce que dans le domaine particulièrement visible des médias, à l'activisme des Bolloré, Arnaud et autres Dalsot, d'une toute autre ampleur que celui des frères musulmans. En matière de gestion de l'application du contrat d'engagement républicain, outil de mise sous contrôle des associations instaurées par la première loi séparatiste, les préfets verraient leurs prérogatives étendues au détriment des élus municipaux, renforçant ainsi la menace contre un pilier de la démocratie, l'indépendance des associations des citoyens. Comble d'ignominie et autres motifs impératifs de résistance. Les mineurs sont ciblés par le projet. On a un sujet sur l'accueil collectif des mineurs. Il faut qu'on puisse tous les contrôler. Ce n'est pas le cas aujourd'hui. Fin de citation. Honte à ce régime et à son indigne inversion des priorités. La question concernant les mineurs n'est pas pour Nunez de s'assurer qu'ils bénéficient tous, notamment les mineurs isolés, à égalité de droits et d'où qu'ils viennent des garanties de la protection de l'enfance, mais de s'assurer que ceux que l'on jugera susceptibles d'être influencés par l'islam soient contrôlés et traqués. Les gouvernements Macron ne s'en prennent pas aux riches qui fraudent, aux capitalistes qui font des bénéfices en exploitant les travailleurs et les licencient, aux marchands d'armes qui font fortune en fournissant les assassins qui font le génocide à Gaza et en Palestine. Non, ils s'en prennent toujours à la partie de la population qui, la plus exposée à l'injustice, est aussi celle dont la détermination dans le combat légitime pour la conquête de ses droits peut devenir le catalyseur de la résistance de l'ensemble des exploités. Les travailleurs immigrés, dont ils assurent l'insécurité en permanence par une répression policière accrue, et maintenant à des enfants séparés de leur famille par la guerre, l'exploitation et le colonialisme, et tout cela au nom d'une croisade contre les musulmans. L'émergence de ce projet doit aussi alerter tous ceux qui sont déterminés à lutter contre le fascisme, car cette nouvelle avancée de l'arbitraire dans le cadre des institutions actuelles serait un pas supplémentaire significatif de la dérive autoritaire du régime, une dérive autoritaire qui ouvre la voie au fascisme. Retrait immédiat du projet de loi Nunez, abrogation de la loi séparatiste de 2021, égalité des droits, accueil et scolarisation pour tous les mineurs isolés. Et j'aurais prolongé ce texte par une déclaration, une présentation de la déclaration sur les mineurs non accompagnés. L'Association internationale de la libre pensée est régulièrement invitée

parties prenantes des pays concernés dans l'objectif de constituer un point d'appui aux mobilisations pour améliorer les conventions et s'opposer aux projets destructeurs des droits. Voilà. Et donc la déclaration sur les mineurs non accompagnés est la suivante, donc dans la version française, hein, on a dans le texte version anglaise. Donc la 114e convention a examiné le bilan de l'application des normes de l'OIT. Ces normes, en ces conventions, les 138 et 182, protègent le travail des mineurs. La convention 182, en garantissant le droit à l'éducation, reste un précieux instrument de droit international. En effet, l'article 26 de la Déclaration universelle des droits de l'homme, repris par les articles 28 et 29 de la Convention internationale des droits de l'enfant, CDE, garantissent l'accès à une éducation de qualité dans le respect des objectifs déclinés dans les instruments internationaux. Les mineurs isolés, jetés sans assistance sur le chemin de l'exil, ne bénéficient guère de ces conventions, ni dans leur pays de transit, ni dans ceux de leur destination finale. Ils n'ont ni nourriture, ni logement, ni soins, ni éducation. Leur minorité est souvent contestée et les procédures dont l'exécution est sous-traitée les conduisent à vivre dans un état de précarité permanente. L'OIT est déjà intervenue directement. Cependant, les associations qui organisent la solidarité envers ces jeunes peinent devant la tâche et les obstacles. En mars 2026, le Parlement européen a adopté un règlement intérieur dont l'application légitimant la rétention administrative, la sous-traitance des procédures et les mesures de police attentatoires aux libertés constituerait une nouvelle menace. Nous voulons, par cette déclaration, souligner que la solidarité internationale des travailleurs et des associations de défense des libertés sont acquises d'office à ces jeunes et demeurent un droit international humanitaire. Nous soutiendrons leurs droits dans les instances de nos pays comme à l'international. Voilà. Et donc, ça, c'était cette déclaration sur les mineurs non accompagnés. Alors, j'ai un dernier texte que je peux vous lire, qui est très court, qui est sur un tout autre sujet sur lequel on reviendra, parce qu'il y a tout un dossier qui a été publié dans la revue La Raison sur la question de la crémation. Et c'est une question importante, puisque pendant très très longtemps, et j'irai encore aujourd'hui, la crémation est rejetée par le dogme catholique, et c'était un grand combat des libres penseurs, notamment dans les siècles précédents, pour pour que les personnes et familles aient le choix donc de la crémation. Donc, il y a un message, il s'est tenu l'Assemblée générale de la Fédération française de crémation, à laquelle la Fédération nationale de la libre pensée a adressé le message suivant. La libre pensée dénonce les projets législatifs mettant en péril la liberté de conscience, la liberté d'expression et la liberté d'association qui sont actuellement programmés. Un projet de loi évoqué par le ministre de l'Intérieur est en préparation qui, selon sa propre expression, vise à durcir la loi séparatiste de 2021, laquelle a pourtant déjà, il est utile de le mentionner, fait flamber le nombre des dissolutions d'associations. Sur 154 dissolutions d'associations en 90 ans, près d'un tiers, soit 47, ont eu lieu durant les 9 années de la présidence d'Emmanuel Macron. Et donc, bien évidemment, ça fait référence au sujet précédent hein, où j'ai évoqué l'appel donc, qui s'est constitué pour condamner l'initiative du ministre de l'Intérieur. Dans ce contexte, le mouvement citoyen oppose une résistance louable à la pression qui s'exerce sur lui. La loi Yadan a dû être, au moins dans un premier temps, retirée. Les manifestations de soutien au peuple palestinien perdurent. L'hostilité, notamment de la jeunesse, à la propagande guerrière est manifeste. Les mouvements des secteurs de la santé et de l'enseignement, bien que localement circonscrits, sont fréquents et déterminés. La fermeté de nos associations sur leurs finalités respectives et sur leurs engagements communs sont des points d'appui essentiels pour cette résistance citoyenne. Le récent épisode du combat pour le droit à mourir dans la dignité est une illustration de ce que nous pouvons accomplir ensemble. Bien que le Sénat ait décidé de jouer le rôle de barrière ultime de la réaction, un pas a été franchi avec le vote de l'Assemblée nationale d'une loi, certes perfectible, mais reconnaissant le principe que nous défendons. Et le débat a mis en exergue une évolution irréversible et constante chez nos concitoyens depuis maintenant des décennies, la progression constante de l'aspiration au libre-arbitre vis-à-vis de tous les interdits dictés par les dogmes, quels qu'ils soient. En 2012, 58% étaient favorables à l'euthanasie, enquête TNS Sofres, un chiffre qui grimpe à 83% en 2023, selon l'enquête de Cluster 17.
C'est du reste cette évolution vers des comportements de plus en plus conformes à votre objet social.

0: funérailles, le droit à la liberté des familles, pardon, le droit à la liberté de ses funérailles, qui a conduit votre association à infléchir son axe d'intervention, qui, si nous interprétons correctement les choses, se focalise à présent sur le soutien pratique à la possibilité pour tous ceux qui le souhaitent de faire respecter leur volonté. Nous vous souhaitons tout le succès possible dans ce combat qui nous est cher, car nous considérons que la liberté de conscience est indissociable de la liberté de disposer son corps lors de sa fin de vie. Donc c'était, voilà, le message de la Fédération nationale de la libre pensée à l'Assemblée générale de la Fédération française de crémation. Voilà, donc j'en ai terminé avec les sujets d'aujourd'hui. Et pour conclure, je voudrais rappeler en particulier la soirée ciné-débat dont j'ai parlé en tout début de chronique. Donc, soirée débat qui va se tenir le mardi 30 juin à 20h30 au cinéma Le Rex de Sarlat. Ciné débat avec la projection du film de Stanley Kubrick, Les Sentiers de la Gloire. Débat introduit par Pierre Roy, historien, spécialiste du combat pour la reconnaissance de, la reconnaissance des fusillés pour l'exemple, la réhabilitation des fusillés pour l'exemple, spécialiste du recensement de tous les monuments pacifistes de France, et qui donc sera présent, malgré son âge bien avancé, il a accepté de venir, et donc dans les conditions que nous connaissons actuellement de météo, c'est vraiment un effort important pour lui. Nous vous invitons à venir nombreux à cette soirée cinéma. Et par exemple, au départ de Périgueux, nous essayons d'organiser un covoiturage pour ceux qui le souhaitent. Donc prenez contact avec le groupe Fred Zeller pour participer à cette soirée ciné-débat. Je remercie Antoine qui a assuré la technique pour cette chronique du groupe Fred Zeller. Et je vous donne rendez-vous donc lundi prochain. Ce sera le 29 juin, pour une nouvelle chronique du groupe Fred Zeller, toujours sur Radio Libre en Périgord.
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Bonjour les amis, c'est Hélène Grillon. J'espère que vous allez bien et que l'épisode précédent vous a plu. Aujourd'hui, nous avons rendez-vous avec la première femme qui a conquis le sommet de l'Everest dans une expédition 100% féminine. Du Kilimandjaro à l'Aconcagua, elle est également la première à avoir réussi le défi des 7 sommets. L'alpinisme, c'est une passion de toute une vie pour elle. Étant aussi un bastion largement masculin, elle a dû se faire un nom progressivement dans le milieu. Et avec une volonté d'acier, elle est surtout allée plus loin pour rendre l'alpinisme professionnel accessible aux femmes en créant un club entièrement féminin. Cette initiative lui a particulièrement tenu à cœur. Notre prochaine héroïne a donc marqué l'histoire du sport de haut niveau d'une trace indélébile. Alors sans plus attendre, partons à la rencontre de cette athlète pionnière de haut niveau, j'ai nommé Junko Tabei, où la philosophie de l'impossible n'existe pas. J'étais tellement tendue que je pensais que j'allais devenir folle. Ces mots, Junko Tabei les prononce juste après avoir terminé l'ascension du mont Everest. Le toit du monde était là, sous ses yeux. Elle en rêvait depuis longtemps, depuis que l'alpinisme et la grande montagne étaient entrés dans sa vie alors qu'elle n'avait que 10 ans. Junko est née en septembre 1939 dans le petit village de Miharu, dans la région de Fukushima, au nord de Tokyo. Un jour, elle part en sortie scolaire avec sa classe dans la zone volcanique du mont Nasu. Il s'agit d'un groupe de volcans qui surplombe toute la région de Tochigi avec de très belles sources d'eau chaude et des montagnes à couper le souffle. Le Japon est en effet un pays qui est vallonné de nombreux monts. Et là, pour Junko, c'est le choc décisif. La petite est émerveillée par ce qu'elle voit. Un jour, quand elle sera plus grande, elle aimerait essayer de gravir des sommets comme cela. Mais à la maison, il est difficile pour elle de s'adonner à cette nouvelle passion. Le Japon est alors meurtri par la sortie de la Seconde Guerre mondiale et la priorité, c'est manger. Avec des revenus plus que modestes, ses parents ne peuvent pas payer des vacances en famille à la montagne, surtout que Junko fait partie d'une fratrie de 7 enfants. Il faudra alors patienter. Pour le moment, Junko se concentre sur ses études. Elle aimerait, pourquoi pas, devenir enseignante. Alors elle choisit un cursus de littérature anglaise et américaine. Mais comme toujours, sa passion de la grimpe refait surface alors qu'elle termine l'université à Tokyo en 1962. Elle n'a pas oublié la sensation d'émerveillement qu'elle a ressentie ce jour-là. C'est ainsi qu'elle décide de s'inscrire dans un club d'alpinisme pas loin de chez elle. À l'époque, l'alpinisme, c'est un sport entièrement masculin. Dans les clubs, les femmes sont souvent très mal reçues et très mal perçues. Il n'existe même aucune fédération spécialisée pour les femmes. D'ailleurs, quand Junko fait sa première inscription, on lui rabâche que l'Everest, ce n'est pas fait pour les femmes et que de toute façon, elle est sûrement là pour faire des rencontres et se trouver un mari, plutôt que de considérer l'alpinisme sérieusement. Très sympa comme accueil. Malgré tout, elle fait ses armes dans la pratique au sein de ses fédérations et rencontre un jour, lors d'une ascension sur le mont Tanigawa, son futur mari. Bon, ils avaient peut-être raison. Masanobu Tabei. Avec lui, elle gravit plusieurs sommets au Japon et quelques-uns à l'étranger, notamment dans les Alpes suisses. Au bout d'un moment, lassée d'être sans cesse prise pour cible de remarques sexistes, Junko décide de fonder en 1969 son propre club d'alpinisme, 100% féminin, pour développer ce sport chez les femmes. Ce club est le premier de son genre au Japon.
novateur. Et pourtant, les sponsors se font rares et n'ont pas envie d'allonger les sous pour des expéditions de femmes alpinistes. Junko travaille bien en tant que rédac-chef dans une revue scientifique et donne quelques cours pour mettre de l'argent de côté, mais pas assez pour financer seule un voyage. Alors économie après économie, elle réussit à parvenir à ses fins et à avoir assez de côté quelques temps plus tard pour proposer une expédition à son club. Gravir l'Annapurna 3 dans le massif de l'Himalaya au Népal. L'Annapurna est un de ces sommets mythiques qui tutoient le ciel et qui attirent beaucoup d'alpinistes. Malgré tout, ils ne se laissent pas apprivoiser si simplement. Junko s'est longtemps entraîné pour faire ce premier voyage en club hors du Japon un succès. Et c'est chose faite. En 1970, elle tente l'ascension avec ses collègues féminines de ce sommet à plus de 7500 mètres d'altitude. Les conditions climatiques ne sont pas forcément en leur faveur, mais rien n'arrête le groupe qui termine le 19 mai 1970. Ce challenge enfin durement achevé, un nouveau projet naît dans la tête de Junko. Un projet encore plus grand, encore plus fou. Gravir le toit du monde, le sommet de l'Everest. Et il faut dire qu'avec le succès de l'Annapurna, Junko commence enfin à gagner en légitimité dans le milieu de l'alpinisme professionnel. Alors rien n'entraverait sa nouvelle expédition. Excepté... Tout commence avec une autorisation du gouvernement népalais qui n'arrive qu'en 1975. Junko, qui était prête à enchaîner après l'Annapurna, doit attendre quelques temps avant de se relancer à l'aventure avec son groupe. Elle aimerait mener cette expédition avec 14 autres femmes de son club. Par ailleurs, les sponsors traditionnels de l'alpinisme se montrent toujours aussi frileux. Elles parviennent à décrocher avec quelques difficultés des contrats de soutien de la part de deux médias japonais, mais le budget n'est pas encore bouclé. Alors avec beaucoup d'entraide et de patience, chacune met des sous dans le pot commun de l'expédition. Faute de moyens d'équipement, tout le club passe également du temps à coudre des duvets et à préparer un stock de bouteilles d'oxygène qui ne sera utilisé qu'à partir de 7500 mètres, la limite qu'elles avaient atteinte sur l'Annapurna. Puis un jour, tout est prêt et le groupe se met en route direction le toit du monde et son ascension redoutée.

Début mai 1975, l'aventure débute et les premiers 5000 mètres se passent sans encombre. Mais quelques jours plus tard, dans la nuit, Junko et ses collègues entendent un grondement sourd alors que leur camp est planté à 6300 mètres d'altitude. Une avalanche déferle sur le camp et ensevelit plusieurs alpinistes, dont Junko. Heureusement, les 5 Sherpas présents dans l'expédition réussissent à sauver tout le monde in extremis des décombres. Dans l'incident, plusieurs équipements, dont des bouteilles d'oxygène, ont été emportés par la neige. À cause de ça, une seule grimpeuse peut terminer l'ascension. Et c'est ainsi que Junko est désignée par ses consoeurs pour terminer ce qu'elles ont commencé. Désormais, les derniers mètres se feront à la dure. Junko choisit la même route qu'Edmund Hillary et son Sherpa Tenzin Norgay qui avaient gravi l'Everest en 1953. Et 12 jours plus tard, le 16 mai, à 12h30, Junko et son Sherpa Hans Tsering terminent l'ascension. Elle le décrit d'ailleurs en ces mots comme plus petit qu'un tatami. En réalité, elle est parcourue de violents pics de douleur dus aux blessures de l'avalanche et ne ressent à ce moment qu'un immense soulagement. Celui d'avoir accompli à presque 36 ans ce dont sa petite fille intérieure a toujours rêvé. Du haut des 8848 mètres, notre alpiniste japonaise est la première femme à atteindre le mythique sommet. Elle est même suivie à la fin du mois par la Tibétaine Pantog, qui réussit le même exploit dans une expédition avec des hommes. L'année 1975 est donc à marquer d'un fer rouge dans l'histoire de l'alpinisme. Le lendemain, Junko fait la une de nombreux titres de presse dans le monde entier. On y célèbre son incroyable détermination et son exploit face à l'un des sommets les plus redoutables de l'époque. Le roi du Népal lui adresse même un télégramme pour la féliciter. Désormais, son nom est connu dans le milieu du sport et Junko n'a surtout pas l'intention de s'arrêter là. Elle poursuit donc son activité d'alpiniste partout sur la planète, là où le vent de la montagne l'amène. Aussi, elle ne finance plus aucune de ses expéditions avec des sponsors qui, pour la première fois, s'étaient rués à elle après son gain soudain de notoriété. Elle dit même, et je cite, « Si j'accepte un parrainage, l'ascension de la montagne n'est plus la mienne. » En réalité, elle ne comprend même pas trop cette célébrité. Dans une interview qu'elle donne en 1996 pour le magazine Sports Illustrated, elle ne mâche pas ses mots. « Je ne comprends pas pourquoi les hommes font tout ce tapage sur l'Everest. Ce n'est qu'une montagne. » Son envie de défi va l'amener à boucler en 1992 les 7 sommets. Un challenge d'ascension des 7 plus hauts monts sur 7 continents différents. C'est ainsi qu'elle s'attaque au Kilimandjaro, 5892 mètres, en 1980. À l'Aconcagua, 6962 mètres, en 1987. Au McKinley, 6190 mètres, en 1988. À l'Elbrus, 5642 mètres, en 1989. Au massif Vinson, 4892 mètres, en 1991. Et au Puncakjaya, 4884 mètres en 1992. Dans sa carrière, elle aura gravi pas moins de 69 sommets dans le monde entier. De quoi être fière de son parcours. Entre ses expéditions, Junko pense aussi beaucoup à l'environnement et tient à rester active pour protéger les beautés de la planète qu'elle a eu la chance de découvrir. Elle retourne à l'université et étudie rigoureusement les sciences environnementales pour passer un diplôme qu'elle obtient en 2000. Face à la montée d'un tourisme de consommation, notamment au sommet du Toit du Monde, elle donne des conférences pour l'association Adventure Trust
qui lutte pour préserver l'Everest. Junko participe aussi à des opérations de nettoyage sur le chemin de l'ascension. Mais la vie écourte ses projets lorsqu'on lui diagnostique un cancer. Malgré tout, elle continue l'alpinisme jusqu'à sa mort et amène en 2015 sur le mont Fuji des jeunes touchés par la catastrophe de Fukushima. Et oui, elle était comme ça, Junko. Elle disparaît finalement en octobre 2016, après avoir vécu une longue vie auprès des montagnes qu'elle aimait tant. En somme, cette enfant si enthousiasmée par la beauté des merveilles de la planète a trouvé ce qu'elle voulait faire quand elle serait grande. Voilà, rien que ça! Je vous remercie à toutes et tous d'avoir écouté ces quelques minutes passées en compagnie d'une Junko Tabei à la détermination sans faille. J'espère que cela vous a plu. C'est le moment de conclure cet épisode, mais pas de tristesse car je vous donne rendez-vous dans 2 semaines pour explorer de nouveaux sommets, cette fois-ci au-delà même du ciel. En 1992, notre prochaine héroïne marque l'histoire en devenant la première femme noire à voyager dans l'espace à bord de la navette Endeavour. Petite, elle rêve déjà d'exploration alors qu'elle regarde avec émerveillement des épisodes de Star Trek. À partir de là, elle va tout faire pour rejoindre la NASA. Et ce jour arrive en 1987, alors qu'elle est recrutée face à des milliers de candidats. Mais elle n'est pas qu'une astronaute. Elle se consacre aussi à la science et à l'éducation en donnant des conférences pour rendre l'espace accessible à tous les rêves. Elle est convaincue qu'avec du cran, on peut viser les étoiles et même les atteindre. Une rencontre qui s'annonce donc incroyablement passionnante. Alors en attendant de nous retrouver, restez curieuses et curieux. À bientôt sur RLP.

0: Cet été, venez découvrir les grands sites du Périgord. 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
1: Regardez là. Ce que j'appelle cette allée les Champs-Élysées du Périgord. Cette allée ne ressemble à aucune autre allée dans d'autres jardins. C'est unique. Ce dessin est unique. Un joli bassin devant un pavillon du XVIIIe siècle. Alors ici, nous sommes en face du manoir que j'habite toujours. J'habite là. Et cette propriété appartient à ma famille depuis 500 ans. Alors c'est le jardin français, uniquement des buis et beaucoup de fleurs. Et les bordures, voyez-vous, sont très bien faites à la main. Vraiment, ça demande énormément de travail. Là, vous avez une très jolie vue quand vous mettez là. Quand il y a du soleil, c'est vraiment avec les deux pavillons, à droite le pigeonnier, à gauche la chapelle. Là, nous arrivons dans le jardin blanc, avec des bassins d'eau. Il n'y a que des fleurs blanches ici. Volontairement, pourquoi blanc? Parce que le blanc, c'est toujours élégant. Et ça va très bien avec le vert des pelouses et des buis. Ça se conjugue très très bien. C'est là où a lieu chaque année nos fameux pique-niques en blanc. Alors, t'as un autre jardin là, où il y a quatre carrés. Il y a des vignes, tous les cépages de vin français. Et là, ce sont des fleurs, vous savez, qui poussent plus ou moins toutes seules. C'est un jardin sans beaucoup d'entretien, qui n'est pas fragile. C'est pas du gazon, c'est de l'herbe. Donc les gens peuvent se promener librement, les enfants courir. Là, il y a un grand bassin qui est très beau, avec des vases italiens avec des boules de buis. C'est un côté italien ici. Hein. Alors on arrive dans la salle de verdure de charme. Tout ça sont des charmes. Il y a l'exposition de fourmis, que vous avez vu un peu, là aussi il y en a. Et surtout les pique-niques en blanc, en juillet-août, qui a à peu près entre 800 et 1000 personnes à chaque pique-nique. Il y a un feu d'artifice qui clôt le spectacle, qui a lieu donc tous les lundis en juillet-août. Ça commence à 19h et ça se termine à 23h.

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3: Bonjour à toutes et à tous, soyez les bienvenus à l'écoute d'RFI, Radio France Internationale, en direct de Paris, il est 18h.
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3: Midi à Caracas, 16h à Abidjan. Nous sommes le jeudi 25 juin. Voici les titres de cette édition. Une chaleur extrême en Europe. L'Espagne dénombre déjà plus de 200 morts victimes de la canicule. La terre a violemment tremblé au Venezuela. Au moins 164 morts et plus de 1000 blessés. Le témoignage à suivre d'une survivante. Un cessez-le-feu qui n'est pas respecté au Liban. Israël a encore bombardé aujourd'hui le sud du pays alors que des négociations se poursuivent à Washington. Notre correspondant à Beyrouth est avec nous dans cette édition. Et puis enfin, le mondial de football. La Côte d'Ivoire est à un match d'écrire une nouvelle page de l'histoire du football ivoirien. Les éléphants rencontrent ce soir les joueurs de Curaçao et nous en parlerons dans ce journal. Les températures de l'air sont toujours très élevées en Europe. De jour comme de nuit, il fait très chaud, et ce depuis maintenant plusieurs jours. Une canicule qui a des effets sur la santé des humains. 212 morts en Espagne. Depuis dimanche dernier, les autorités espagnoles ont compté 212 décès attribués à cette vague de chaleur qui touche le pays. Pourtant, l'Espagne est un pays un peu plus habitué à la chaleur que d'autres pays européens. Dans les hôpitaux, Lucille Gimbert, des températures très élevées sont observées.
5: Plus de 35 degrés lors de consultations pour femmes enceintes, des services de cardiologie ou de santé mentale où l'on suffoque, et des soignants et familles de patients contraints d'acheter eux-mêmes des ventilateurs. Paloma Repila, porte-parole du principal syndicat des infirmiers en Espagne, tire la sonnette d'alarme.
6: Avant, nos régions du Nord faisaient office de refuge climatique, mais ce n'est plus le cas. Désormais, les vagues de chaleur les atteignent aussi. Le changement climatique y est oppressant.
5: La loi espagnole oblige pourtant les institutions de santé à agir quand la température dépasse 27 degrés.
6: On fait un travail physique, manipuler les patients, les déplacer en poussant leur lit, porter des caisses de produits au bloc opératoire.
5: La chaleur, dangereuse aussi pour les patients.
6: Il y a le coup de chaud que tout le monde connaît et qui peut être mortel. Mais il y a aussi des complications chez des personnes déjà malades, des malades chroniques. Des patients atteints de cancer ou de problèmes respiratoires.
7: Quiero decir, enfermos oncológicos, enfermos respiratorios.
5: Le syndicat des infirmiers réclame des investissements pour mieux climatiser les hôpitaux et appelle à saisir l'inspection du travail pour obtenir des sanctions en cas de surchauffe.
3: Un signe de cette canicule en Europe, les Pays-Bas sont placés à partir d'aujourd'hui en alerte rouge. Le choc au Venezuela. Un puissant tremblement de terre a secoué le pays ce matin. C'est le séisme le plus fort enregistré au Venezuela depuis un siècle. Alors il est encore à cette heure-ci difficile d'évaluer l'étendue des dégâts, mais l'aide internationale se met en place. La France, le Portugal, la Suisse, le Vatican se mobilisent pour envoyer des secouristes ou du matériel. En attendant, les habitants sont plus ou moins livrés à eux-mêmes, sans réel soutien du gouvernement, sans véritable information sur ce qui se passe, alors qu'il pourrait y avoir encore des répliques d'autres tremblements de terre. Les Vénézuéliens qui se sont donc réveillés ce matin, ils ont été beaucoup à avoir passé la nuit à l'extérieur. Ils étaient inquiets, comme Béatrice, cette mère de famille. Elle vit à Caracas.
6: L'immeuble a tremblé très très fortement. J'ai serré mon mari et mes deux enfants dans mes bras. Nous sommes restés tous les quatre ensemble en attendant que cela s'arrête. Cela a semblé interminable. Cette minute a été la plus longue de toute ma vie. Je me suis réfugiée chez une cousine qui nous accueille. Presque tous mes voisins ont quitté leur logement et refusent d'y retourner. Beaucoup de personnes passent la nuit dans leur voiture. Dans l'est de Caracas, ainsi que dans les complexes sportifs où je me trouve actuellement, les habitants installent des campements de fortune. Voilà la situation aujourd'hui.
3: Un témoignage recueilli par Andréina Flores. Pour l'heure, on parle d'au moins 164 morts et près d'un millier de blessés, peut-être beaucoup plus, car c'est seulement un bilan encore provisoire après ce tremblement de terre au Venezuela.
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3: 3 morts au Liban, 3 victimes d'une frappe israélienne aujourd'hui près de la ville de Nabatieh. Par ailleurs, un char israélien a aussi ouvert le feu à la mitrailleuse en direction d'une localité près de la ville côtière de Tyr. Des sources libanaises font état par ailleurs de maisons incendiées par l'armée israélienne dans le village d'Aïn Arab. Nous retrouvons en direct de Beyrouth l'un de nos correspondants, Paul Khalife. Paul, alors que des représentants libanais et israéliens négocient à l'heure actuelle à Washington, le secrétaire d'État américain d'ailleurs, Marco Rubio, évoque des avancées dans ces négociations entre le Liban et Israël. Dites-nous, quelles sont les réactions à Beyrouth ?
8: Adrien, l'optimisme du chef de la diplomatie américaine n'est pas partagé ici à Beyrouth. Les informations font état de fortes pressions américaines pour la signature d'une déclaration d'intention mettant fin à l'état d'hostilité entre le Liban et Israël. Cependant, le fossé demeure profond entre les revendications libanaises et les exigences israéliennes qui sont presque inconciliables. Les négociateurs libanais ont pour instruction d'obtenir une consolidation du cessez-le-feu, un calendrier pour le retrait israélien et la libération des prisonniers libanais en Israël. La délégation israélienne a rejeté ces demandes et a refusé de s'engager sur un respect du cessez-le-feu et la fin des assassinats ciblés. C'est justement pour consacrer une liberté d'action au Liban que l'armée israélienne a poursuivi ses opérations militaires durant les 3 jours de négociation. Des divergences sont aussi apparues concernant les modalités d'action de l'armée libanaise dans le sud. Israël exige la création d'un bataillon spécial au sein de l'armée chargé de coordonner ses opérations avec les armées israéliennes et américaines pour désarmer le Hezbollah. Beyrouth a catégoriquement rejeté cette demande qui risque de provoquer l'éclatement des institutions politiques et militaires du pays. C'est dans ce contexte qu'il faut inscrire l'incident de Aïn Arab. Des habitants revenus sous la protection de l'armée libanaise ont été sommés de repartir et les Israéliens ont redéployé des troupes dans le village.
3: Merci Paul. Paul Khalife en direct de Beyrouth. Dans l'actualité française, Emmanuel Macron accueille à cette heure-ci en France Giorgia Meloni. Le président français et la première ministre italienne se sont retrouvés à Antibes, dans le sud du pays, sur la Côte d'Azur. Objectif, renforcer les liens entre les deux pays après plusieurs tensions, plusieurs divergences politiques entre Emmanuel Macron et Giorgia Meloni. Nous avons aussi appris que Marie-Lise Léon était reconduite à la tête de la CFDT, à la tête du premier syndicat français. Marie-Lise Léon, élue pour un mandat de 4 ans. Parlons football. À la Coupe du Monde, les éléphants de la Côte d'Ivoire jouent dans quelques heures à Philadelphie leur qualification pour les 16e de finale. Ils ont besoin d'au moins un match nul pour finir parmi les meilleurs 3e de ce groupe ou s'assurer directement la qualif en terminant 2e. Des éléphants qui pourront compter sur leur nouvelle pépite. Explication Frédéric Souteau.
9: Ma qualité, je suis beaucoup combatif, je me donne à fond et j'ai pas peur aussi de prendre des risques parfois, juste ça.
10: Il n'a pas froid aux yeux, Christina Ouley, l'insouciance de ses 20 ans. Il est arrivé en sélection en novembre dernier. Depuis, le sélectionneur Emers Faye en a fait l'un des piliers de son milieu de terrain, aux côtés des anciens Ibrahim Sangaré ou Seko Fofana. Il rayonne et apporte beaucoup de créativité, Inao Ouley, qui suscite l'admiration du capitaine Franck Caissier.
11: Je crois que c'est le présent et l'avenir. tout simplement. Très bon joueur, très très bon joueur avec des dons de qualité et j'espère qu'il continuera comme ça.
10: Ne pas se croire arrivé trop vite, Inao Houlay, né à Yopougon, a été formé à l'académie JMG d'Abidjan. Il a rejoint ensuite Bastia en Ligue 2 française, puis il y a un an Trabzonspor en Turquie. Ici, au Mondial, il est entré en jeu face à l'Équateur et était titulaire face à l'Allemagne. Il vit sa Coupe du Monde à 200%.
9: Je me suis lâché, j'essayais de m'amuser, j'essayais de prendre du plaisir. Mais je pense que c'est grâce à mes coéquipiers que j'étais bien, grâce au coach aussi. Tout vient pas de moi, c'est grâce à cette équipe.
10: Une équipe soudée qui, face à Curaçao, vise ce jeudi la qualification pour les 16e de finale. Frédéric Suto, Philadelphie, RFI.
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13: Chers auditeurs, chères auditrices, bonsoir. Il est 18h et c'est le début de votre heure d'actu locale. Dans l'espace culturel François Mitterrand jusqu'au 10 juillet 2026, le festival Horizon présente une exposition d'ici je vois. Le fil conducteur de cette exposition, les chaises en plastique qui sont partout. Dans les cafés, sur les trottoirs, dans les maisons et sur les plages, dans tous les pays du Proche-Orient. Rebecca Divine, directrice du Festival Horizon.
14: L'exposition D'ici je vois rassemble 13 artistes, des photographes, des plasticiens, un artiste qui travaille sur les nouvelles technologies. C'est un travail qui fait appel à des artistes qui viennent vraiment de la région. Donc de la région, c'est-à-dire qu'il y a plusieurs pays. Liban, Palestine, Égypte, Syrie, Irak, principalement. Et c'est cet aspect régional dans le choix des artistes qui nous permet de traiter tous les différents aspects de cette chaise.
13: La ville de Périgueux a organisé le 18 juin 2026 au centre culturel La Visitation, comme chaque année, Festegem la Cultura Occitana. Une journée de rencontre à l'attention des écoles occitanes. Cette journée était organisée en partenariat et avec la participation des associations Nouvelle-Hume, les Isionnaires et le Bournat au Périgord.
15: Le drôle est parler en occitan, dit un plan d'école, et il faut que je continue, et il y a des oiseaux, et on vient 12 ans qui ont été potents jouer toutes les journées, des libres, des oiseaux des sociétés.
13: C'est tout au programme de cette heure d'actu locale. Et nous vous souhaitons une belle soirée à l'écoute de RLP.
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14: Rebecca Devine, je suis directrice du Festival Horizon, festival sur les arts et cultures du Proche-Orient et de Méditerranée. On présente l'exposition D'ici je vois, en partenariat avec l'agence culturelle Dordogne-Périgord. Cette exposition entre dans un cadre assez spécifique qui est la saison Méditerranée 2026. Chaque année, le ministère des Affaires étrangères, via l'Institut français, organise une saison ou plusieurs saisons qui célèbrent les liens entre la France et un pays du monde. Cette année, c'est une région, c'est la Méditerranée, et ce sont les liens entre le Maroc, l'Algérie, la Tunisie, l'Égypte et le Liban et la France qui sont célébrés à travers toute la France. Et il y a un commissariat d'exposition qui est fait par Julie Kretschmar et ça a débuté en mai 2026, ça se terminera en octobre 2026. Il y a environ 200 événements dans toute la France et on est très fiers qu'il y ait cette exposition qui a été sélectionnée pour la Dordogne. Et la saison nous a identifié comme un temps fort parce que on était notamment en ruralité.
16: Et là, le festival vient de démarrer avec l'inauguration de cette exposition qu'on va visiter ensemble avec mon collègue des Libertés FM. Donc, on va suivre cette visite guidée radiophonique, Rebecca.
14: Alors, cette exposition, l'idée est venue d'un article de presse rédigé par Benjamin Barthes, qui est rédacteur en chef adjoint du service international du Monde, qui travaille en tant que correspondant pour le Monde depuis plus de 15 ans et qui travaille sur cette région depuis plus de 20 ans. Il a écrit cet article en 2021 au moment où il quittait Beyrouth, qui était son dernier poste de correspondant, et il revenait à Paris. Et cet article, ce n'est pas un article de presse classique, puisqu'on n'est pas en train de donner des informations ou de couvrir un événement. C'est, selon ses termes, à lui, une déclaration d'amour à la région du Proche-Orient qu'il a couverte pendant tant d'années. Et cet article avait pour titre « L'éloge de la chaise en plastique blanc au Proche-Orient ». Et en fait, en partant de cet objet, qui est la chaise en plastique. Ça nous permet de voir des points de vue, de voir cette société, ces sociétés du Proche-Orient et de Méditerranée différemment, loin des clichés qu'on peut avoir, que sont les guerres, l'islamisme, le terrorisme. Donc là, c'est un peu une plongée au cœur de ces villes, au cœur de ce qui lie les hommes et les femmes, les enfants de cette région qu'on a tendance à invisibiliser.
16: Donc on va visiter cette exposition ensemble. Donc une chaise en plastique vide, c'est un symbole, mais ici il y a les autres auteurs aussi qui exposent, qui montrent cet objet ou les autres objets, la vie dans ces territoires-là.
14: Alors l'exposition D'ici je vois rassemble 13 artistes, des photographes, des plasticiens, un artiste qui travaille sur les nouvelles technologies. C'est un travail qui fait appel à des artistes qui viennent vraiment de la région. Donc de la région, c'est-à-dire qu'il y a plusieurs pays. Liban, Palestine, Égypte, Syrie, Irak, principalement. Et c'est cet aspect régional dans le choix des artistes qui nous permet de traiter tous les différents aspects de cette chaise. Effectivement, tu parles de chaises vides. En fait, les chaises, elles ne sont jamais abandonnée, elle a toujours une fonction. Et ça, on va pouvoir le voir dans les différents chapitres de cette exposition, qui est à peu près construite autour de 4 chapitres. Le premier, dans lequel on entre, c'est un chapitre sur la chaise en tant qu'objet du paysage urbain arabe. Donc on va la voir ici, en fait, là, on va voir vraiment cet horizon, la Méditerranée, puisque la Méditerranée, c'est ce qui nous rassemble, c'est ce qu'on voit. On va voir juste en face d'elle la chaise dans son environnement urbain. Et ça, c'est à Beyrouth, c'est le travail de Tania Traboulsi, qui en fait capture des instants, des lumières à Beyrouth, de la vie quotidienne, mais toujours avec beaucoup de poésie. Vous avez ensuite des photos de Sama Beydoun, qui est également une artiste libanaise et qui documente des objets insignifiants, d'apparence insignifiante, et qui en fait des sujets artistiques. Et il se trouve qu'elle avait travaillé sur la chaise en plastique. Et cette chaise, en fait, on la retrouve dans le paysage urbain. Ici, par exemple, elle n'est pas vide, elle n'est pas abandonnée. En fait, elle a une fonction très particulière, c'est qu'elle garde une place de parking. Parce que l'urbanisme dans les villes arabes, c'est d'apparence très chaotique, mais en fait, c'est régi par des règles tacites, mais connues de tous, et avec un fonctionnement très différent. Mais il y a quand même des codes qui ne nous sont pas forcément accessibles quand on vient de l'extérieur, mais qui, pour les habitants de ces villes-là, est tout à fait naturel. Et la fonction de la chaise dans cet environnement est tout à fait connue, que ce soit à Beyrouth ou au Caire, on retrouve ces mêmes fonctions-là.
16: On voit même, ça peut servir pour le travail au quotidien.
14: Tout à fait. Après, c'est vraiment la chaise, on va la retrouver, ça, on pourra le retrouver dans l'article de Benjamin Barthes, où en fait, cette chaise, elle a vraiment de multiples usages, et par exemple, on va trouver des concierges, des immeubles. Donc c'est pour ça qu'on souvent on voit des chaises en plastique sur les trottoirs avec un homme, souvent un homme âgé, c'est le concierge. Et ce concierge, il peut aussi y avoir son pendant, comme l'appelle Benjamin Barthes, qui est celui qui va être dans les services de renseignement. Parce que on est aussi dans des villes qui sont dans des pays avec des régimes autoritaires. Et en fait, la chaise, c'est aussi un moyen de contrôle social parce qu'on peut observer, enregistrer des allées, des venues, qui vient, pourquoi, pour rencontrer qui. Et ça, c'est quelque chose qu'on retrouve beaucoup malheureusement, dans le monde arabe, du fait de ces gouvernements autoritaires.
17: Est-ce que cette exposition nous permet de comprendre là où les raisons pour lesquelles la chaise est incontournable aujourd'hui dans le bassin méditerranéen ?
14: On va explorer ça avec un chapitre qui est vraiment la chaise comme le cœur de la société. Parce qu'en fait, on se rend compte que cette chaise, elle est facilement déplaçable. C'est le monobloc, c'est léger, c'est pas cher. Et on peut se rassembler très facilement. Et dans les sociétés arabes, se rassembler, partager un café, n'importe où, hein, sur le trottoir, sur la plage, constitue le cœur de cette hospitalité qui est une évidence pour tout le monde quand on met un pied sur cette rive de la Méditerranée. Donc cette chaise, elle a, sans qu'on puisse vraiment le prouver, hein, mais elle permet d'avoir des espaces de cohésion. elle permet d'éviter les divisions, puisque c'est en parlant, en dialoguant, qu'on continue de faire société. Et ça, on va vraiment le voir avec deux séries de photos sur Gaza. On peut s'avancer. Vous avez là une série de photos de Fatima Shbeir, qui est photojournaliste gazaoui, qui a quitté Gaza pendant le génocide et qui est aujourd'hui exilée aux Émirats Arabes Unis. Et là, vous voyez très bien, donc, par exemple, cette photo-là, c'est on fête l'Aïd, c'est une célébration de l'Aïd, tout le monde est dehors et il y a ces chaises partout. Cette photo-là, c'est des habitants qui regardent une coupe du monde de football, je ne sais plus quelle année. Et là, la troisième, ça c'est vraiment une photo extrêmement classique, c'est-à-dire que les logements sont souvent des logements insalubres, particulièrement à Gaza à cause des bombardements très très réguliers depuis de nombreuses années, notamment 2014-2021. Enfin voilà, il y a des successions de bombardements et de guerres à Gaza, ce qui fait que les logements sont... Personne n'a envie d'y rester, hein, puisque c'est en travaux, à moitié détruits ou trop petits, puisqu'il y a aussi une densité de population très forte. Et donc, il y a cette nécessité d'aller à l'extérieur et de mêler, en fait, l'espace privé, l'espace public. Donc, on habite la rue, on habite les plages sont extrêmement importantes, la mer est extrêmement importante. Et ces chaises sont l'outil nécessaire pour habiter. On a mis en miroir de ces espaces de vie, on a mis en miroir ce qu'il reste de Gaza aujourd'hui après l'anéantissement. Et donc là, ce sont des photos de Fatma Hassona. Fatma Hassona, qui était une photographe gazaoui qui a été assassinée par l'armée israélienne 2 jours après avoir appris que le film documentaire dans lequel elle était, qui était réalisé par Sepideh Farsi, était sélectionné à Cannes. Donc on en a

0: Ces chaises, elles sont cassées, mais elles sont réparées parce que c'est un moyen de continuer à faire société. Parce que c'est ce que je vous expliquais, c'est dans la discussion, dans être ensemble, ça symbolise tout ça. Et ça évite les divisions. Donc voilà en quoi cette chaise est importante. L'autre chapitre, c'est la chaise en tant que témoin de l'histoire. Là, elle témoigne d'un génocide à Gaza. Là, elle témoigne du front de guerre, puisque la guerre est extrêmement... Il y a énormément de fronts de guerre au Moyen-Orient et depuis beaucoup trop d'années. Et on n'a pas voulu élucider le sujet, puisque c'est une réalité, mais on a voulu le montrer autrement. Donc ça, on est dans des villages à 10 km du front en Syrie après la chute de Bachar al-Assad. Et ce sont des soldats qui sont dans la vie de tous les jours. Donc il y en a qui jouent aux échecs, ils nettoient leurs armes, ils discutent. Et on voit encore ces chaises à cet endroit. Voilà pour essayer de vous répondre un petit peu sur pourquoi elle est si importante. Et on peut s'avancer pour justement, en parlant de rassemblement, il y a en fait, elle est extrêmement présente, la chaise, pour les mariages, les fêtes religieuses et les enterrements. Et donc là, on a deux photos de mariage de photographes gazaouis. Ce sont des mariages en Irak dans les années 90. Et on a voulu le mettre... Pas tant pour leur qualité artistique, parce que ce ne sont pas des photos avec une qualité artistique particulière, mais pour ce qu'elles racontent de ces sociétés. C'est-à-dire que le mariage, c'est une grande fête, une grande célébration qui se situe dans l'espace public. Et c'est également le contrôle social. Et on a voulu montrer cette photo qui est dingue avec Saddam Hussein, parce qu'en fait, ce sont des mariages de masse en Irak où il y a 10-15 mariés qui se font marier en fait sous l'œil de Saddam Hussein. Donc là, c'est un portrait de Saddam Hussein qui regarde ça. Ce sont des mariages qui sont célébrés en groupe. Et ça raconte quelque chose de cette ambivalence que peut être le mariage et les rassemblements. C'est-à-dire que dès qu'il y a rassemblement dans une société autoritaire, c'est potentiellement un danger, puisque le rassemblement peut être subversif. Voilà, il y a eu des révolutions en 2011, et ça, c'est pour ça aussi qu'il n'y a pas d'espace public pensé dans l'urbanisme, parce qu'il y a une peur de la révolte, en fait.
1: Vous mettez le portrait d'un dictateur dans cette exposition, mais comment ces chaises en plastique, qui peuvent représenter la société occidentale, donc la société du mal, du diable, est-elle perçue par ces gens-là qui gouvernent?
0: Alors, je pense pas que les gouvernants arabes aient une idée de ce que peut être la chaise en plastique, puisque c'est une chaise... Vraiment, c'est la chaise du peuple, c'est la chaise pas chère. Vous voyez que, pour le coup, sur le portrait de Saddam Hussein, il est pas sur une chaise en plastique, lui. Il est dans un fauteuil extrêmement avec beaucoup de fioritures, donc c'est pas
2: peut-être un or là.
0: Voilà, c'est pas je pense qu'il y a même un impensé complet de ce que peut être la chaise en plastique, puisque il ne la voit pas. Le dernier chapitre qu'on voulait montrer, c'est notamment au travers de la série de Habib Saleh, qui est un photographe libanais qui nous embarque dans l'intimité de sa famille, puisque les personnes que vous voyez là, ce sont son oncle, sa nièce, voilà, c'est les membres de sa famille. Et en fait, c'était en discutant avec beaucoup d'artistes, je me suis aperçue que la chaise devenait une personne. Et c'est pour ça qu'on s'est dit que pour le dernier chapitre, c'était un membre de la famille. Parce que, par exemple, vous voyez que sur la photo avec la petite fille, la chaise, ça, cette chaise est là depuis 30 ans, c'est la chaise du chien. Personne ne doit n'y touche, c'est la chaise du chien. Et en fait, ces chaises, on ne veut pas les retirer. Voilà, il y a un attachement. Il y a un attachement à ce meuble.
1: Est-ce que certaines photos ont été mises en scène ou alors prises sur le vif?
0: Ce sont que des photos prises sur le vif. Il n'y a aucune mise en scène dans ces photos. Ce qui était assez fou pour faire le choix des photos, c'était difficile puisqu'on s'apercevait qu'il y avait des chaises partout. En fait, sur énormément de photos, il y a des chaises. Ça, c'est une série. En fait, moi, je connaissais cet artiste. J'aimais ce travail intimiste et la manière dont il racontait ces espaces qui nous sont complètement inaccessibles. Et en fait, je me suis aperçue qu'il y avait plein de chaises et je lui ai demandé une sélection de photos avec des chaises. Autant, par exemple, Sama Beydoun, elle les cherche, puisque ça faisait partie de son travail de recherche. Mais pour la plupart, ce sont vraiment des hasards. Mais c'est parce qu'elle est tellement partout que c'était possible de faire cette sélection.

0: termine avec les images futuristes. On peut imaginer plein de choses.
1: Voilà, c'est... Alors, on ne termine pas tout à fait, parce qu'il y a un espace immersif qui a été produit par Ahmed Al-Shaer, qui est un artiste égyptien, qui nous embarque dans un espace, mais que là, vous ne verrez pas, puisqu'il n'est pas encore en route. Et il personnifie encore plus loin la chaise en plastique. Mais sur ces photos, c'est Samir Al-Doumi, qui est un photographe syrien, qui, en fait, a pris ces photos après la chute de Bachar al-Assad. Et effectivement, c'est l'idée que tout est possible, sans qu'on sache si c'est... avec de l'espoir. Ou... Donc c'est pour ça qu'il y a cette lumière où on ne sait pas trop si c'est un coucher de soleil, un lever de soleil. Si... Mais c'était ce besoin d'ouvrir les possibles. Oui.
0: Merci pour ce visite guidée, radiophonique. En même temps, Festival propose les autres manifestations et vous avez un défi énorme parce qu'aujourd'hui, on attend les choses qui nous horrifient, qui nous attristent dans les informations. Mais vous, avec votre festival, vous aidez à nous ouvrir le regard différemment et connaître ces gens qui vivent sur les territoires malgré le conflit.
1: Oui, le festival a pour ambition de montrer cette région autrement. On va mobiliser le cerveau pour comprendre un petit peu ce qui se passe ou comprendre comment on peut encore rester engagé, comment on peut encore résister et espérer. Et on va également ouvrir nos cœurs avec des artistes, notamment des femmes qui ont des voix très différentes, mais des voix très importantes à entendre et qui peuvent juste nous mettre en communion avec elles.
0: C'est volontaire que c'est les femmes ?
1: Oui. Il y a un penchant naturel vers ça, mais c'est vrai que c'est souvent des femmes que je programme, effectivement. La manière dont on a des émotions fortes en écoutant ces musiques qui viennent d'Orient.
0: Merci.
1: Merci.

0: Ok, à la visitation, ou déjà au TGUI des dunes, qu'il a fait des M, la fête de la culture occitane, à la visitation, donc à Périgueux. Et per parler de à quelle fête, Claire, je vais faire la traduction parce que comme ça, ça va inclure tout le monde. Donc, le jeudi 18 juin, à la visitation, une fête, la fête des M est organisée, cette fête de la culture occitane, pour en parler, Claire Van Ling.
1: J'ai professeur des professeurs à Novellum. Enfin, j'aime la formation enseignante pour enseigner la langue aux professeurs pour qu'ils viennent deux enseignants d'Occitan.
0: Connaissez Ogbi, Tobé, tous les établissements et lycées qui enseignent la langue?
1: Ah ben, connaissez plus Ogbi qui travaille comme idem pays d'Anada et connaissez Tobé, ben, quasiment tous les enseignants d'Occitan de Dordogne. Ouais.
0: Michel Sadei.
1: Mais qui ne connaît pas Michel Sadei? Ah, des sécures qu'ils connaissaient.
0: Qu'est-ce qui manque sur le territoire pour apprendre la langue?
1: Eh bien, qu'est-ce qui manque? La première, il faut dire qu'il y a déjà beaucoup de choses. Tout plein, mais de 30 chez Toliers d'Occitan pour les adultes. Je que sur le département, il y a mal de 1500 élèves qui sont enseignés dans la langue. Et quoi qu'il y ait remarquable, entre la filière bilingue de la toute petite section jusqu'au lycée, la doua calandretta de Dordogne, et bien manque beléo encore mal de classe pour enseigner la langue aux petits, et beléo mal d'Occitan dans l'espace public. Il y a le nom des villes qui sont en Occitan, mais il y avait dans nos éditos de la mer Oriol, pour éviter la langue, dans nos supermarchés. Il y avait au champ du moment tout le nom écrit en français et en occitan. Parfois, comme dit le Pays Basque ou en Bretagne, où la langue est vivante dans l'espace public.
0: Je vais faire la traduction. Claire Van Ling, qui n'est pas professeur en occitan, mais professeur de professeurs qui enseigne à tous les professeurs qui viennent dans les établissements scolaires. Vous avez dit, il manque plus de classes occitan sur le territoire et aussi peut-être plus d'implication culturelle dans le paysage, dans les panneaux de signalisation au supermarché dans la ville. Un jour, il rencontra la responsable, Régine Anglard, qui est le responsable de la culture occitane dans le département de Dordogne. Elle m'a dit qu'il manquait des professeurs. Si il y avait mai des professeurs, toute l'école pourrait recruter.
1: Ah ben, des chégures. Alors, d'un premier, merci à Régine Anglard pour tout son travail qu'elle fait pour soutenir la langue et la culture occitane, hein, qui est la vice-présidente du département en charge de la langue et de la culture occitane. Ah ben, à rajout, manquant des professeurs. Nous faut former mai des professeurs pour dubrir mai des classes bilingues dans l'école primaire et d'options d'occitan dans le collège et le lycée. Ah ben, il y a de la demande. Il y a deux enseignants qui se voulaient former, il y a deux élèves qui voulaient apprendre. Il manque un petit maillon de la Sadène pour que tout s'en gagne plus, quoi.
0: Combien de raisins, combien de professeurs avaient dit votre classe?
1: Alors, qu'est-ce qu'il n'y en a pas? Ben ouais, quel est le problème, il n'y en a pas. Alors, l'an qui vient, normalement, Dorion en avait deux des Dordogne. Ce n'est pas encore sûr qu'on échelle l'éducation nationale, ou le temps que la chose soit officielle. L'année d'avant, deux. L'année encore d'avant, deux. L'année encore d'avant, trois. Et là, encore d'avant, trois ou quatre.
0: Et qu'il n'y a pas prou?
1: Ah non, qu'il n'y a pas prou. Il faudrait une année. Deux dans la primaire et deux dans le collège, ça donne. Ce serait remarquable.
0: Bon, vous remerciez Régine Anglard pour tout son travail. Vous avez dit qu'elle avait raison sur le fait qu'il manque des professeurs. Et c'est tout votre travail, justement. Donc, vous accueillez des professeurs. Vous n'en avez pas cette année, malheureusement. Mais vous en avez eu deux, trois, quatre, des petites classes, quand même, chaque année précédente. Et ce n'est pas assez. Qu'il n'y a pas pro.
1: Non, qu'il n'y a pas pro.
0: Et Béléo, un jour, d'une cadeau classe des Dordogne, il y aura une résine, une professeure d'Occitan.
1: Oh, coquille, qu'est-ce que c'est que la veille de la langue d'une toute la école des Dordogne. Ah ouais, que ça les plaît.
0: Mais on peut rêver, quoi. Podem rêver.
1: Podem rêver. Il faut rêver. ce que nous faisons.
0: Bon, peut-être un jour, il y aura un professeur d'occitan dans chaque classe de Dordogne. Et on peut rêver, mais il le faut.
1: Mais oui. Qu'il y a un rayban qui faisait annoncer la sauce.
0: Adichat, c'est Merchepplo.
1: Un plaisir, j'ai trouvé d'avoir répondu à ta question.

0: Le 18 juin à la Visitation, la conseillère municipale adjointe au maire de Périgueux, Virginie Jarige, était également présente.
1: Ah bah oui, oui, c'est l'objectif de toute façon, c'était promouvoir, moi une de mes fonctions c'est la réussite éducative, et dans le cadre de la réussite éducative, il y a aussi la dimension promotion de la langue et de la culture occitane. Ça c'était vraiment le projet personnel de monsieur le maire, et qu'il aurait voulu d'ailleurs s'approprier et garder pour lui, mais bon il a fallu déléguer parce qu'on sait que les choses sont compliquées et nombreuses et variées pour un maire. Donc c'est moi qui ai récupéré le projet et fière de le récupérer en plus.
2: Et madame Jarige, on disait avant, ça se prononcerait en occitan, Sarise, qui veut dire plantation de chêne, vous disiez?
1: Exactement, mais ça c'est effectivement, c'est Chavaroche, Daniel Chavaroche, avec qui j'ai travaillé puisque je suis professeur des écoles, qui m'avait expliqué tout ça. Et Martial Peyrouni aussi, qui avait remis le point sur mon nom de famille, puisqu'on avait travaillé dans le cadre de mon école et de mon métier perso, sur la toponymie effectivement des noms et l'origine des noms de lieux et des noms de famille de nos élèves.
2: Oui, il a écrit un livre.
1: Voilà, exactement.
2: C'est quelle école d'ailleurs ?
1: Alors, moi je suis sur l'école d'Athur, et on avait fait un bouquin dans le cadre de la liaison école-collège où on avait, Martial avait travaillé avec ses élèves pour traduire une partie du livre en occitan. Donc, c'est comme ça que j'ai hérité en fait de cette politique de promotion de la langue et de la culture occitane. J'avais déjà un petit parcours, même si je ne suis pas moi-même occitaniste.
2: Alors, vous pouvez faire pousser pour avoir des cours d'occitan à Athur ?
1: Ça pourrait être une option, mais de toute façon, c'est déjà le cas dans le cadre des temps d'activité périscolaire.
2: Ah oui.
1: Ouais. Ouais, ouais. Nous avons des occitanistes qui sont intervenus.
2: Merci alors de faire partager cette culture.
1: C'est le but, et si on est là réunis, c'est bien l'intention effectivement de la commune que de promouvoir un peu notre patrimoine. On vient tous de quelque part, et c'est dans nos racines, ça fait partie de nous. Il faut le défendre. Et le promouvoir.
2: Mais bien sûr, il y en aura à Périgueux aussi.
1: Évidemment, j'ai déjà rassemblé donc les animateurs référents et on a évoqué la question. Et il y a déjà eu une référente animatrice qui elle aussi est déjà très engagée au niveau de la politique occitane et la défense de la culture et du patrimoine occitan, qui est hyper partante.
2: Merci, merci plein.
1: Merci beaucoup.

0: Vous l'avez entendu dans cet enregistrement, était invité plusieurs classes à l'invitation ce 18 juin. Pendant que nous enregistrions avec Virginie Jarige, on entendait aussi l'accordéon de Nicolas Poche, l'animateur de l'émission Occitane sur France Bleu Périgord, ici Périgord, qui s'appelle Meïta c'est Meïta Port. Et en partant de cet événement, nous avons croisé le stand du Bourna du Périgord, avec des jeux en bois, des livres, des CD, tout ce qu'il faut pour transmettre la culture. Bonjour Brigitte Bonne.
1: Bonjour.
0: Per Kechei à la visitation qui per Feitazem.
1: Mais per fa kuneche et kuntunia de fa kuneche l'Occitan.
0: Vous êtes ici à la visitation pour la fête Festagem pour faire connaître l'Occitan.
1: Et ouais, per que lou drôle parler en occitan, di plo d'école et folk ko kuntunia et yo de zo et on veng 12 ok un te poden zuga. Toutes les journées, des ou libres, des ou des sociétés.
0: Merci beaucoup.
1: Merci à vous.
0: Pour finir cet enregistrement, il y avait aussi ce jour-là l'association Les Inzonaires, ou Inzonaires, que vous pouvez retrouver dans l'émission de Christian Lafaye sur Radio Libre en Périgord qui s'appelle Occitane.

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0: Le 23 juin 2026, le comité syndical du SMD3, le syndicat mixte des déchets de Dordogne, qui est composé de tous les représentants des intercommunalités, il s'est réuni pour sa deuxième réunion. L'objet de la première séance était l'élection du président et des vice-présidents, ainsi que les indemnités de fonction. Et cette fois, pour cette réunion du 23 juin 2026, le sujet, c'était le changement de méthode de paiement. Oubliez la redevance incitative, les élus ont voté pour un retour à la taxe d'enlèvement des ordures ménagères, la TEOM. Un vote à l'unanimité, moins 5 personnes qui se sont abstenues et 3 personnes qui n'ont pas pris part au vote.
1: Attention, il y en a 5, on est d'accord. Et il y a 3 refus de vote, donc, puisque 2 sont sortis, 2 sont partis, et 1 refus de vote de M. Grunz. On est tous d'accord ?
0: Daniel Grunz, cette fois-ci, n'a pas quitté la salle, contrairement à la première réunion du comité syndical, où il s'était opposé à Pascal Protano dans l'élection pour la présidence du syndicat mixte des déchets de Dordogne. Les représentants de la ville de Bergerac ont pris la parole pour signifier le fait qu'il manquait du temps pour débattre et puis analyser les données du syndicat. En voici un extrait.
2: Rassemblée, M. Boisdet vient encore d'exhiber un document dont nous n'avions aucune connaissance sur les taux. Bah non, vous venez de sortir un truc.
3: Vous êtes parti déjeuner avant la fin.
2: Le 9 juin, il n'y a pas eu si longtemps, on a été convoqué le matin, ce qui est inhabituel. Puis en fin de matinée, nous avons eu une séance de travail que je mets entre guillemets. Là, on nous a projeté des documents sur l'activité du SMD3 et sa situation financière, avec notamment une analyse financière prospective que je trouve pour ma part intéressante. D'ailleurs, ce serait bien de la reprojeter. Aucun débat n'a eu lieu.
1: Arrêtez de dire des choses comme ça, M. Grunz, je voulais vous couper, ça, parce que vous dites qu'aucun débat n'a eu lieu. Vous étiez parti quand on a eu le débat.
2: Mais je suis parti.
1: Vous êtes parti, on a eu le débat, mais il fallait rester.
2: Vous auriez eu le débat. Non. Il y a d'autres qui étaient là.
1: On a eu le débat avec ceux qui sont restés.
2: On n'appelle pas ça un débat. Un quart d'heure de diapositive, c'est pas un débat.
0: Un autre élu de la communauté d'agglomération du Bergeracois, le premier adjoint en charge des finances à Prigonrieux, Cyril Goubi, a lui aussi émis des doutes sur les réunions qualifiées de débats.
4: Je trouve dommage effectivement que nous n'ayons pas suffisamment d'informations. Alors oui, moi je suis resté sur la totalité du débat, le 9 juin, je crois que c'est le 9 juin si je l'ai précisé, mais en fait de débat, on ne peut pas dire qu'il n'est véritablement eu. On a posé des questions effectivement par rapport à des slides qui nous ont été diffusés. Quand je vous ai demandé si je pouvais avoir les documents, vous m'avez répondu non, nous ne faisons pas confiance à nos délégués, parce que trop souvent, les documents se retrouvent dans la presse ou auprès des associations d'usagers. Et donc, c'est un document de travail, on vous l'enverra en point en heure. Et effectivement, quelques jours plus tard, nous avons reçu une note de synthèse qui reprenait globalement les éléments qui nous avaient été diffusés. Sauf que, si vous voulez, moi, lors de ce débat, que vous qualifiez de débat, j'ai posé quelques questions. Alors, je vais reposer les questions à M. Boisdet ce soir parce que j'avoue que ces réponses avaient interpellé, donc je vais quand même un peu chercher depuis, et j'espère qu'il pourra m'apporter des réponses. J'aurais voulu, et quand je lis dans cette note de synthèse qu'il y a des travaux de prospective financière qui ont été réalisés par un cabinet d'études, j'avoue que j'aurais apprécié, et je pense que l'ensemble des délégués syndicaux auraient apprécié d'avoir l'entièreté de ce rapport, parce que je pense qu'il intéresse tout le monde.
0: Cette curiosité ne fait pas forcément l'avis de tous les élus de la communauté d'agglomération du Bergeracois, comme par exemple pour le conseiller délégué Georges Bassi, qui est en poste de suppléant au comité syndical.
5: Je représente la communauté d'agglomération du Bergeracois, mais en tant que suppléant, de la même façon que M. Chopard a tout à l'heure dans son intervention, donc je ne sais pas si j'aurai l'occasion de me réexprimer par la suite. On entend en fait les différentes interventions et puis on tourne un peu en rond depuis pas mal de temps hein, en fait, sur comment ça se fait, comment c'est possible, pourquoi on a ces justificatifs, pourquoi il y a des sommes qui sont données, sont-elles vraies, sont-elles pas vraies, etc. Bon, aujourd'hui, on est dans la mode de vérifier en fait tout ce qui peut être donné par des spécialistes. Quand c'est un médecin, on revoit le diagnostic qu'il a donné. Quand c'est un réparateur, un mécanicien, c'est la même chose. Il faut absolument, il y a toujours une défiance dans ce domaine-là. Peut-être parce qu'il y a effectivement des instances dans lesquelles il y a de quoi se méfier lorsqu'il y a des capacités ou des possibilités de profit dans des structures privées qui vont amener des possibilités derrière de rémunération, de rétrocommissionnement, ce que vous voulez, mais sur lesquelles on est légitimement de ce que le président est en train de nous présenter si on était dans ce cas de figure. Or là, on est dans un syndicat. On est tous des élus, tous autour de la table. Vous avez tous des communes en gestion, ou tout du moins sur lesquelles vous participez à la gestion. Et vous savez forcément qu'il faut équilibrer le budget. Et donc, les dépenses ne s'inventent pas. Les recettes ne s'inventent pas. Il faut que ça puisse s'équilibrer.
0: Au-delà de la question de transparence des comptes du SMD3, tous les élus ont voté pour ce retour à la taxe d'enlèvement des ordures ménagères. Mais une question importante a été soulevée par une suppléante également, celle de la communauté de communes Bastide Dordogne-Périgord, la maire de Varennes, Muriel Seignette, qui a rappelé qu'il serait important de pouvoir ouvrir en illimité les bornes pour avoir moins d'incivilité.
6: Je voudrais juste faire une petite annotation. Je ne suis pas contre la TOM, je suis contre ce qu'on a actuellement. Moi, je sais que dans la commune de Varennes, je n'ai personne qui ramasse les poubelles. C'est moi, Madame le maire, qui le fait, qui ramasse les ordures qui traînent par terre. Et j'en ai marre. Je peux vous montrer, c'est catastrophique. Tout ça parce que les gens sont en colère, parce qu'actuellement, ils payent trop cher. Et ils veulent revenir à ce qu'il y avait avant. C'est tout, c'est simple. Moi, c'est ce que j'ai dit tout à l'heure. Ce que je demande, c'est qu'on revienne au système d'avant. Alors, il n'y aura pas le ramassage porte à porte, mais on aura les conteneurs poubelles noires qui resteront ouverts. Et je pense que c'est une bonne solution pour plus que ça traîne par terre. Voilà, merci.
0: Pascal Protano a répondu sur la question des ouvertures illimitées et de l'incitativité sur la taxe d'enlèvement des ordures ménagères.
7: Il est facile de répondre. Nous, quand on propose quelque chose, on ne propose pas de passer en tome. On parle de passer en tomie, c'est-à-dire en tome incitative. Je pense que si on ouvre les conteneurs, tous les conteneurs, maintenant, on ne pourra plus jamais passer en tome incitative parce que ça sera très difficile de redonner l'habitude aux gens de badger pour accéder à la borne. Par contre, on peut très bien libérer le nombre d'ouvertures, c'est-à-dire on peut changer le nombre d'ouvertures, on peut l'augmenter, on pourra faire ce qu'on veut. D'ailleurs, la commission qui travaillera là-dessus pourra proposer un nombre d'ouvertures. Et peut-être même que la première année, ce sera une année pédagogique où on pourra ouvrir sans dépassement. Et à ce moment-là, les gens pourront venir déposer autant de fois qu'ils veulent, mais avec un badge et une carte, et on verra si c'est plus propre à l'issue de cette expérimentation.
0: Cette ouverture en illimité des bornes a été partagée par d'autres élus dans le comité syndical, par exemple avec un autre suppléant au comité syndical, qui est Philippe Chotard, candidat à la mairie de Ribérac, qui a perdu avec 22 voix en retard, qui a fait un recours concernant cette élection, mais qui est dans l'opposition dans le Ribéracois.
8: Moi, je voudrais rebondir sur ce qu'a dit Madame à l'instant, parce que je crois que le constat qu'elle fait dans sa commune, c'est un constat qui est évidemment unanimement partagé. Très honnêtement, la taxe me paraît être une bonne mesure. Ceci étant, moi, je voudrais insister sur le fait que il y a une grande insatisfaction de la population, Monsieur le Président, vous l'avez dit. Si on veut que le tri fonctionne, il faut qu'il y ait une adhésion de la population. Et cette adhésion, je crois qu'on est unanime entre nous pour dire ça, cette adhésion, aujourd'hui, elle n'existe pas. Donc, à mes yeux, la réforme du mode de financement, il faut qu'elle s'accompagne d'un signal fort vis-à-vis de nos populations. Je pense que la solution qui nous est ouverte, c'est de laisser les bornes en libre accès. C'est évidemment le cas aujourd'hui pour les bornes jaunes, mais mettre les bornes noires en libre accès. Beaucoup de départements le font et il n'y a plus de système de badgeage. Moi, je dis que c'est une question qui se pose à nous aujourd'hui et je ne vois pas pourquoi notre délibération d'aujourd'hui souhaite garder le principe de pouvoir passer dans un an à une tomie. Je n'en vois pas l'intérêt, mais peut-être n'ai-je pas tous les éléments d'appréciation. Moi, je voudrais conclure en disant que si on arrivait à conjuguer ces deux choses, la réforme du mode de financement et puis la réforme de l'accès aux bornes, aux points d'apport volontaires, moi j'y vois quatre avantages qui, à mon avis, sont essentiels. Un, une meilleure solidarité financière, meilleure justice fiscale. Deuxièmement, une meilleure acceptabilité par la population. Troisièmement, une plus grande propreté, et évidemment c'est tout ce que nous attendons, et une plus grande efficacité dans la lutte contre les incivilités. J'y vois des avantages financiers importants pour le SMT3, parce que c'est quand même ce qu'on en recherche. Les équipes de verbalisation pourraient être réduites aujourd'hui, elles coûtent très cher. Les équipes qui sont chargées de l'entretien de points de port volontaires pour garder la propreté des sites, bon, aussi bien qu'elles le peuvent, c'est quelque chose qui coûte cher. La maintenance informatique de ces points de port volontaires, c'est quelque chose de très coûteux.
0: Et c'est sur le sujet de la transparence qu'a conclu le président du SMT3, Pascal Protano.
9: Pour terminer, je voulais juste vous dire que, pour rebondir un petit peu sur ce qu'a dit Georges à un moment, on a promis la transparence et il ne faut pas que le fait d'être transparent amène le doute. Merci à tous pour la tenue de ce comité.
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0: The Dirt Bones dans ta radio. Allez, il est temps de débiquiller ta pétoire, de remplir ton réservoir de rock pour prendre la route où un vent de classique punk garage blues va caresser tes oreilles. Que du bon, de l'excellent à en faire rougir tes chromes. Bienvenue sur RLP, c'est Arnaud, c'est Kilomètre Zéro, saison 6, épisode 30.
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Dans ce nouvel épisode de Kilomètre Zéro sur RLP, tu viens d'écouter le groupe allemand Erection et leur single Plug It In, qui est aussi le titre de leur nouvel album paru ce mois-ci. Du printemps jusqu'à la fin de l'hiver 2006, ils vont parcourir l'Allemagne pour défendre cette nouvelle galette. Le Quatuor a déjà produit d'ailleurs un album et des EP, un Quatuor qui a d'ailleurs changé de line-up. Une des deux filles a été remplacée par un nouveau batteur. La suite, elle est à nouveau avec un Quatuor, mais cette fois, tu vas aller en Amérique, formé en 2004 en Arizona, White Demons, un son hard rock garage aux influences de Helicopters ou Backyard Babies. Les démons blancs qui ont sorti trois opus en 2005, 2006 et 2017, et depuis, bien, plus rien sur les radars, même pas une petite info, rien du tout sur les réseaux. Voici donc White Demons, avec le titre du single et aussi album de 2006, Say Go, et c'est dans Kilomètre Zéro sur RLP.

Dans ta radio, c'était le grunge de Seattle et Nirvana. Dans Kilomètre Zéro sur RLP, le rock à présent se passe en France. Voici une formation originaire de Saint-Hilaire-de-Riez, en Vendée. Voici dans ton poste le jeune groupe Dynamite Shakers. Ces jeunes rockers ont débuté en 2019 avec une première line-up qui va changer fin 2020 et qui par conséquent va prendre une autre direction musicale. Jusque-là, ils jouaient des reprises de rock'n'roll et de rockabilly, mais l'arrivée de la bassiste les amène à jouer aujourd'hui du garage rock. Dynamite Shakers, pour débuter, publie sur les réseaux sociaux des reprises de leurs groupes préférés comme les Dogs, Flaming Groovies, The Fleshtones, et cela leur donne de la visibilité.

Le classique rock de la soirée de Kilomètre Zéro et Status Quo sur RLP. La route continue avec un lieu qui, comme parmi ces endroits mythiques du rock, qui ont permis depuis des décennies à des formations de devenir des légendes. Le 100 Club. Tu connais certainement ce haut lieu du punk anglais, mais tout commence en 1942 sous le nom de Feldman Jazz Club, un club qui joue des groupes de jazz et qui accueille essentiellement les GIs américains. Et c'est parce qu'elle est âgée de 84 ans qu'elle peut aujourd'hui avoir le titre de plus ancienne salle de spectacle indépendante au monde. En 1964, elle devient le 100 Club car elle est tout simplement située au centre de Oxford Street à Londres et au fil des décennies va recevoir Muddy Waters, Les Who, Eddie Grant, Oasis, Suede, King of Leons. Toutes les époques du rock vont y passer, mais et surtout la naissance du punk, où les 20 et 21 septembre 1976 s'y déroule le 100 Club Punk, premier festival punk au Royaume-Uni. Sex Pistols, Clash, The Vibrators, Buzzcocks, bref, la crème du punk de l'époque. Le 100 Club, aujourd'hui, eh bien, c'est toujours une programmation toujours aussi riche, notamment avec The Courettes, qui passe en septembre 2026, et qui sont, ben, pour l'occasion, de suite sur les ondes de RLP dans Kilomètre Zéro.

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1: Tu vois, le monde se divise en deux catégories. Ceux qui ont un pistolet chargé et ceux qui creusent. Toi, tu creuses.

c'était les Français de Manmata et un extrait de leur tout dernier album exclusivement de reprises. Je t'invite à les découvrir. À présent, ton voyage dans Kilomètre Zéro sur RLP va à nouveau prendre la direction de l'Angleterre. Tu traverses à nouveau donc la Manche pour te retrouver avec Space Pistol. Né post-Covid en 2021, le nom du trio a été choisi parmi une longue liste d'idées, mais Space Pistol collait bien à leur esprit de musique chaotique du moment. Une musique qu'ils décrivent comme un mélange de riffs grunge hyperactifs et de puissance brute. Ils montent, ils descendent, ils groovent et ils envoient du lourd juste pour s'éclater. Leur premier album, Live With Everything, est sorti le 28 juin 2024 et leur dernier single, lui, date d'avril 2026, intitulé Space Pirate, soit presque 2 ans après une durée qui se justifie par le fait que le trio anglais, habillé de combinaisons rose fluo, sont tout le temps en tournée. D'ailleurs, le printemps et l'été 2026 n'échappent pas à la règle, car Space Pistol joue actuellement sur leur terre britannique. Et je te propose en écoute le morceau Death Collector de Space Pistol dans Kilomètre Zéro.

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